0: t'en veux d'autre faire ce, le dernier, faire semblant de dormir.
1: Ah oui,
2: ouais, on l'a fait aussi.
0: Tu dors ?
3: Et c'est fou comment quand on fait semblant de dormir, bah on n'a pas la même gueule que quand on dort c'est vraiment. Vrai.
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3: Ensuite, c'est l'heure des moins grosses têtes avec Laurent Ruquier.
4: Bonjour à tous.
5: Bonjour.
4: Et bienvenue dans les moins grosses têtes avec autour de la table aujourd'hui notre bouteille de Pinard à nous car elle se bonifie de plus en plus. Touf. À tes côtés, notre bouteille de Belvédère, il est long, il est fin, piètre.
6: Bonjour.
4: À sa gauche, c'est pas une bouteille, c'est un cubi de rosé.
6: Oui.
4: Corentin.
7: Salut tout le monde.
4: Et enfin, le réalisateur de l'équipe, c'est le Mathusalem. Il est grand, il est costaud. Vito.
8: Bonjour.
4: On va commencer avec une première question d'une auditrice bulgare, Madame Poltron à Sofia. Poltron à Sofia. On estime, on estime que chaque année, 800 000 personnes dans le monde meurent de quelque chose, mais quoi ?
6: D'une chute ?
4: Non.
9: Non, de noix de coco ?
4: Non.
3: De tristesse.
4: 800 000 avec une noix de coco, ça ferait beaucoup.
9: Ah, mais il y en a beaucoup.
4: C'est quelque chose qu'on a souvent aux alentours du mois de novembre.
6: Ah, une grippe, c'est une maladie ?
4: C'est une maladie.
6: Une microbe ?
4: Non.
9: La pécole ?
4: Alors, oui, mais le nom scientifique.
6: La gastro-entérite.
4: Bonne réponse de Corentin. Pareil qu'on se fait chier aux enterrements. On termine avec une question d'une auditrice qui va chez le dentiste, Madame Amal, à Sedan.
9: Oui. Ah, bah oui.
4: Amal à Sedan. Ouais. Qu'appelle-t-on le pétrichor ?
6: Quoi ? Pétrichor.
4: Le pétrichor.
9: Qu'est-ce que le pétrichor ?
6: Ouais,
4: c'est quelqu'un qui le pétrichor.
6: Qui plotte.
4: Non.
6: Qui te met de la pâte sur tout ton corps et après tu t'enlèves, ça te fait une statue ?
4: Oui, non, pas du tout.
3: C'est un vêtement comme le juste au corps, tout ça ?
4: Pas un vêtement.
9: Est-ce que c'est un champignon ?
4: Alors, non, mais c'est pas un champignon.
9: C'est une bactérie.
4: C'est pas là. Non.
9: C'est un acarien.
4: C'est produit par une série de plein de choses. Mais c'est pas la signification du pétrichor.
8: Molécule ?
4: Non. C'est des fois, c'est quelque chose qui fait plaisir aux gens.
9: C'est une sensation,
6: non ? Dès le réveil, c'est un.
4: C'est quelque chose de très caractéristique qui n'arrive que à un moment précis. En rapport avec la météo.
8: Les arcs-en-ciel ?
9: C'est quand on sent l'humidité, le gazon mouillé.
4: Alors, c'est pas le gazon mouillé.
6: Non, c'est pas le gazon.
8: L'odeur de l'orage.
4: Non, c'est pas l'odeur de l'orage, c'est sous le gazon.
6: La terre.
4: L'odeur de terre que l'on peut sentir quand il pleut.
6: C'est ça,
4: le pétrichor.
9: J'adore. Attention, je vais prendre l'élan.
4: La réponse de tout le monde. Bravo. Mes chers moins grosses têtes, c'est fini pour aujourd'hui. Retournez sur RTL tout à l'heure. Rendez-vous jeudi.
9: Non, vous êtes en best-of, je crois, là.
4: Hein ?
9: Déjà. Vous êtes en best-of l'après-midi.
4: C'est pour ça que je suis venu travailler ici. N'oubliez pas, pour arriver plus vite au Cap d'Agde, voyager avec la compagnie aérienne, bite à l'air. Merci, au revoir. À la prochaine fois.
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2: 68% des Français déclarent aimer se baigner pendant leurs vacances ou leurs loisirs. Ce qu'a va, puisque c'est un sondage sur les Français, la baignade. 54% préfèrent se baigner à la mer plutôt qu'en piscine.
3: Alors moi, c'est l'inverse.
4: C'est là-bas aussi, c'est l'inverse. Ouais.
2: Ah bon? C'est-à-dire
4: piscine plutôt.
2: Ah bah alors moi ma chérie, elle préfère crever de chaud et devenir un chipster sur son transat que de mettre les pieds dans la piscine.
3: Ah ouais, bon,
2: il faut qu'elle aille dans la mer ou dans un lac.
5: C'est-à-dire et elle va se baigner parce que souvent maintenant depuis qu'elle est transat, les filles souvent elles restent sur le transat et elles vont même pas se baigner. Hein.
6: Pas le
5: bah dans la mer, je veux
2: non,
5: dire.
2: Non, Nat, elle se met à l'ombre.
4: Quand vous avez un transat,
2: hein,
4: parce que moi je suis sur le sable, hein, et c'est
5: et
4: chiant.
5: Genre, elle se baigne dans la mer et tout, Nat. C'est marrant, je la vois pas dans les vagues,
2: elle
5: et les algues.
2: Elle
5: ne
2: va pas dans la piscine, alors que moi par contre, savoir qu'il y a des poissons en dessous.
3: Ouais.
6: Ah bon?
2: C'est pas.
3: Sinon, tu mets des poissons dans ta piscine, c'est
2: bien.
4: Le mélange sel de mer, soleil sur la peau, moi je supporte plus.
2: Non, puis je vous rappelle que j'habite au Touquet.
3: Oui, c'est vrai.
2: Il y a marron, 12 degrés, il y a quelque chose qui bip pas depuis tout à l'heure.
4: C'est pas toi?
2: Non, c'est pas moi.
3: C'est moi, par contre.
2: Voilà. 42% des Français disent se baigner au moins une fois par mois pendant l'été.
3: Ah, pas les Bretons.
4: Oh là là, c'est pas vrai.
2: 61% pensent que les épisodes de forte chaleur augmentent leur envie de se baigner.
6: Bah ouais. Forcément, oui.
2: 24% des Français interrogés disent avoir déjà testé la température de l'eau avec un orteil avant d'y aller.
3: Ah oui.
2: Puis être reparti sans se baigner. Oula.
3: Oh, pas chaud.
2: 12% déclarent avoir déjà perdu leurs lunettes, leur téléphone ou un objet dans l'eau pendant une baignade.
3: C'est souvent le pote qui te pousse dans l'eau et il oublie que t'as ton téléphone dans la poche.
2: 43% disent que le meilleur moment d'une baignade, c'est le retour sur la serviette au soleil.
3: Ah ouais.
2: 31% des Français avouent être déjà rentrés dans l'eau uniquement parce que leurs amis y ont poussé.
3: Voilà.
2: Et enfin, en parlant de baignade, 99,9% des sondés disent avoir eu envie de tarter le petit Ladouane en ayant vu les images. Mais bon.
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2: Chaque semaine, vous nous écoutez aussi parce que nous avons des petits délires à nous. Ça, c'est notre petite touche Europe 2. Ça, c'est notre petit délire. Ça, on a réveillé cette radio, mais on arrive avec des trucs qui, à la base, n'ont pas de sens, mais vous font rigoler. On a fait parler tous les objets de la terre. On a fait parler les fruits et légumes. On a fait parler les objets de la salle de bain. On a tout fait parler.
3: Les poissons.
4: Les fournitures scolaires.
3: Les voitures.
2: Le jardin. Mais on n'avait jamais fait parler les radars.
5: Oh.
2: Et si les radars parlaient? Par exemple, le radar fixe, s'il parlait, qu'est-ce qu'il dirait?
6: Eh hey, bim! T'es un peu débile, toi, hein. Ça fait trois fois une semaine et pourtant j'ai pas bougé, hein.
2: Que dirait le radar tronçon? Le radar tronçon, c'est celui qui
3: te prend une fois et il te rechoppe 2 kilomètres plus loin. Il faut rester dans la moyenne.
2: Bien sûr, il est bien lui. Qu'est-ce qu'il dirait?
7: À la une. Et à la deux. Eh oui, je suis encore là, dans le cul.
2: Que diraient les jumelles, vous savez, qui sont tenues par les policiers?
3: Planquées, là.
6: Allez, viens. Ouais, voilà, comme ça. Et bim, voilà, surveille ta boîte aux lettres, du con.
2: Vous savez, il y a aussi des radars, vous les avez remarqués, ceux-là. Ils sont indiqués, puis quand vous passez devant, ils sont recouverts d'un sac poubelle.
3: Ah bah, les pauvres,
2: Ils diraient quoi, ceux-là?
7: Putain, je sais même pas ce que je lâche, moi. Ouais, c'est chaud, là, puis je vois rien, hein.
3: Ils sont bien, ceux-là, faut les laisser comme ça.
2: C'est préféré. Le radar de feu tricolore, celui qui est placé un peu en hauteur.
3: Celui-là.
2: Ah, celui-là. On le voit pas forcément, il dirait quoi?
6: Orange. Rouge. Eh ouais, t'as le pare-choc qui est en jeu, mec.
2: Le radar mobile de chantier. Alors lui, c'est le pire.
3: Ouais, parce qu'il n'est pas indiqué, lui.
2: Celui-là, il n'est pas indiqué, il se déplace, puis généralement, t'es à 80, et lui, ils l'ont mis à 50.
3: Ouais.
2: Tu sais, lui, il est bon aussi.
7: Et paf! Tu m'avais pas vu, hein? Ouais, pourtant, j'ai un gros cul. Voilà.
3: C'est vrai qu'il est gros, en plus.
2: Il est triangulaire, il est énorme. Le radar de... Celui-là. Le radar de covoiturage. Celui-là, c'est celui qui est sur la file de gauche.
3: Qui repère combien t'es dans la voiture.
2: Ah, lui, il est bon.
6: Ils sont deux, ok. Là, ils sont trois, ok. Lui, il est tout seul. Mais non, c'est une poupée gonflable à côté. Et on me la fait pas, moi.
2: Le radar double face, terrible celui-là.
3: Ah oui, tu prends les deux côtés.
2: Ah, il est terrible, lui.
7: Un coup devant, un coup derrière, un coup devant, encore un coup derrière. Moi, je suis chaud, je tire de partout, moi.
2: Ouais. Ah bah, je vais encore moins l'aimer.
3: C'est un rituel, hein.
2: Et quand tu as au même rond-point un radar fixe, un radar tronçon, un radar de chantier et les jumelles.
3: Ouais.
6: Par ici la Ford, par ici la Peugeot, par ici la Fiat.
8: Multiplat, là, dégage.
9: T'es moche.
2: Ouais. Non, le radar multiplat se fait très très peu prendre en photo.
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2: Les champions du monde de l'actu. Est-ce que vous connaissez Ethan Mercer?
3: Non.
2: Bravo Ethan. C'est un Floridien, donc non, il vit en
4: Floride.
2: Picardie. De 24 ans. Il a été arrêté parce qu'il s'est introduit en pleine nuit dans un parc aquatique fermé pour y passer 2 heures complètement seul. Alors, pour être honnête, les forces de l'ordre, quand elles sont arrivées, pensaient à un cambriolage. Maltraitance animale, etc., etc. Elles sont tombées sur lui, flottant tranquillement sur un flamant rose gonflable, bière à la main. Il aurait même lassé des avis manuscrits au pied de chaque toboggan, retirant une étoile à l'un d'entre eux pour manque d'éclaboussure. Donc il était très gêné. Bon, bah, il a été mis en garde à vue, mais il risque pas grand-chose. Ou alors ils l'ont. Il a été condamné à écouter 48 heures des cris d'enfants hystériques à la piscine. Et il en est mort. Deuxième champion, Luo, garçon chinois, 12 ans, intercepté au péage, ça c'est fantastique, après avoir conduit pendant 6 heures sur l'autoroute, soupçonné en raison de son jeune visage. C'est-à-dire que honnêtement, les policiers l'ont arrêté.
3: Un gamin de 12 ans.
2: Il a tenté de convaincre les agents qu'il était adulte et qu'il était nain.
4: Ah oui.
2: Sans succès, l'enquête a révélé que la voiture avait été volée à son voisin qu'il avait appris à conduire en cachette avec des amis. Bon, alors loup. Non mais c'est incroyable. Pour prouver son anisme au policier, peut-être qu'il a prétendu être un ange gardien, il a claqué des doigts, il a tenté de se téléporter.
3: Mais bon.
2: Vous ne voyez plus là? Tiens, vous me voyez encore? Et là, vous me voyez là? Non, je peux peut-être fier avec les deux. Et là, non? Toujours là? Ah merde. Et enfin, champion du jour, Christopher Castillo. Bravo Christopher.
3: Bravo.
2: Christopher.
3: Bravo.
2: Alors Christopher, c'est ce que je disais, Mastouf, c'est pour toi. C'est son rendez-vous Tinder. Alors, celui-là, en pire rendez-vous Tinder, les filles, vous ne l'avez pas vu venir. Il se fait emmener par sa date, en voiture, il est sur le siège passager. Pendant le trajet, il boit du vin sur le siège passager. Bon,
3: là, déjà pour un premier rendez-vous.
2: Et là, il demande à sa rencontre de le guider juste à côté de la banque. Il dit arrêtez-moi là, il ouvre la porte. Il rentre armé d'un revolver, il a braqué le guichetier.
3: Il retourne dans la voiture.
2: De retour dans la voiture avec le butin, la dame a aperçu la police, elle a quitté le véhicule en hurlant. Lui, il est resté à l'intérieur, a résisté aux forces de l'ordre. Il a eu 5 ans de prison ferme.
3: Ah oui, quand même. C'est vrai que pour un premier rendez-vous, ça surprend.
5: Ah, tu vois, c'est des psychos.
2: Mais les filles, vous aimez l'aventure. Vous n'aimez pas les mecs plan-plan.
5: Pas les bad boys, comme ça.
2: Eh bien, il paraît que si, excusez-moi, vous aimez les bad boys.
5: Mais pas ceux-là.
2: C'est chaud pour une première rencontre quand même.
3: Carrément.
2: Pareil que maintenant, ils ont mis une nouvelle rencontre sur le site, ils ont appelé ça Tinder Surprise. C'est-à-dire que tu penses que ça va bien se passer, mais.
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2: À quelques heures de la 16e de finale de la Coupe du Monde France-Suède, ouais. On ne sait pas du tout qui on peut avoir en 8e.
3: Si, le Paraguay.
2: Ouais. Et pour l'instant, moi, j'ai l'impression qu'on a quand même.
4: Bah, on devait taper l'Allemagne à la base, mais ils ont battu le Paraguay, l'Allemagne.
2: Parce que là, pour l'instant, dites-moi si je me trompe, ça sent un peu les cadeaux quand même, les matchs qu'on a.
3: Bah, non, parce que là, si on gagne, on joue le Paraguay. Si on bat le Paraguay, et on peut jouer contre le Maroc en quart de finale, puisque le Maroc joue contre le Canada.
5: Bon, c'est pas non plus une top team, mais c'est pas, ils sont
4: Le Maroc aussi, ça commence à être.
5: C'est comme le Sénégal qu'on a eu en poule, quoi.
3: Bon, mais on peut retrouver l'Argentine en
2: finale. Vous êtes quand même d'accord avec moi que pour l'instant, en face de nous, on n'a pas eu des cadors.
3: Oui, mais c'est l'avantage de finir premier de son groupe. Ah oui. T'as des avantages.
2: C'est-à-dire que tu vas tranquillement en finale.
4: Le mieux, c'est l'Argentine. Eux, ils ont vraiment, pour le coup, un parcours. Oui, il est tracé, mais il n'y a
3: Cap
4: rien
3: Vert,
4: devant.
3: Cap Vert, oui.
4: Ils jouent Herblay. ils jouent Taverny. Ouais. Et là, ils jouent Cormeil en Parisie. Là.
2: Et Cuc, à côté du Touquet. C'est une bonne équipe. Hein.
3: Et les aveugles des Ardennes aussi.
2: Mais Cuc, c'est l'équipe des enfants. Vraiment, non, mais bon, écoutez. On va demander à Didier Deschamps quand même ce qu'il en pense. Kylian aussi ou pas?
3: Il y a Didier et Kylian. Bonjour Didier. Didier, la Suède, est-ce que c'est un adversaire très compliqué?
6: Écoutez, je dirais que c'est très compliqué. C'est une équipe solide. Ouais. Des grands joueurs comme.
3: Comme qui?
6: Comment qui s'appelle? Voilà. C'est la Suède, a des joueurs organisés.
3: Oui, vous avez étudié leur jeu?
6: Oui. J'ai regardé des vidéos, beaucoup de vidéos.
3: D'accord.
6: J'ai surtout regardé un documentaire sur IKEA qui passait sur la chaîne des planètes.
3: Ah oui.
6: Je pense qu'il y a des similitudes.
4: D'accord, mais des similitudes, c'est-à-dire?
6: C'est-à-dire que les Suédois arrivent toujours à te faire perdre du temps. Tu vas chercher une petite étagère, tu ressors 3 heures après avec une plante verte, une boule de Noël et un morceau de saumon alors que tu n'avais pas faim.
4: C'est pas faux, ça.
3: Oui, c'est vrai, coach, c'est vrai, Didier, c'est leur stratégie. Ouais. Ils t'épuisent mentalement avant même le match. Moi, j'ai demandé aux joueurs de faire attention au corner. Vous savez pourquoi, coach? Chez eux, ça doit s'appeler des coins de meubles. Et quand tu te cognes le petit doigt de pied à un coin de meuble, croyez-moi, ça fait mal, coach.
4: D'accord. Donc, Kylian, vous craignez cette équipe suédoise?
3: Non, mais je la respecte. Ils ont quand même inventé IKEA. Mmh. Les meubles sans vis et les hot dogs suédois vendus après 45 km de marche dans un magasin. Pff, c'est fatigant.
4: Le hot dog, c'est leur arme secrète.
2: C'est vrai que c'est leur arme secrète, ça.
4: Ah ouais,
3: oui, à mon avis, le suédois moyen ne termine pas IKEA pour acheter un canapé. Il termine IKEA pour avoir des saucisses à la sortie. C'est comme ça. C'est réel.
4: D'accord. Un pronostic pour ce soir?
6: Je pense qu'on va gagner. Enfin, j'espère. J'ai déjà préparé la célébration.
4: Ah bon, ce serait quoi?
6: Je vais monter un meuble IKEA sans la notice.
3: Alors là, coach,
4: c'est chaud, là.
3: Même moi, avec tout mon argent, là, je peux pas vous aider. Voilà. Bavard, il va le faire, il a que ça à foutre cette année. Puis il a une tête à monter des meubles, lui. Ouais. C'est frisette, là. C'est bon.
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1: Voici le son des réseaux. Dans le son des réseaux du jour, alors effectivement, grosse période de canicule, évidemment, ouais. On supportait pas d'être dans les maisons pour ceux qui avaient pas de clim, mais il faisait aussi très chaud dans les voitures. Et pour le monsieur, vous allez entendre, la chaleur a dû le mettre à bout de nerfs. Il a dû être moqué par certaines personnes puisqu'il avait mis une moumoute sur son volant pour éviter que le volant soit brûlant.
2: Je l'ai vu.
1: Écoutez-le, il est pas content.
3: Je vais pas expliquer 10 000 fois pourquoi j'ai un volant en moumoute rose. Vous commencez à me les brouter avec votre mépris de classe et vos stéréotypes de genre. J'ai le droit d'avoir un volant en moumoute rose. Et le simple bon sens, bordel de merde, c'est que c'est moins chaud pendant la canicule avec un volant en moumoute que le plastique qui prend la chaleur et qui vous brûle les mains, bordel de merde.
1: J'adore. Pour moi, ça c'est piètre dans 10 ans quand on se moquera de sa 307.
4: Exactement.
1: Commence à en avoir assez.
3: Bordel de merde.
1: Écoutez ce petit garçon. Dans un autre dossier, dans un autre son des réseaux, il avait trop chaud. Bah oui, canicule, tout ça, tout ça. Enfin, je vais le laisser expliquer, c'est mieux.
5: Il fait trop chaud et c'est la manipule. On est à Marseille, c'est comment?
4: C'est quoi la manipule?
5: La manipule quand il fait chaud.
4: Ah ouais, la manipule.
1: La manipule.
2: Les gens ont du mal avec le mot canicule.
1: Mais d'ailleurs, on a demandé à sa maman de le dire à sa place. Madame, il sait pas le dire, il dit manipule. Alors, comment on dit?
6: Les températures, elles sont claviculaires.
1: Ah bah oui.
2: Ah bah c'est normal.
1: Allez.
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1: Salut tout le monde, on compte sur vous, on a des messages que vous nous avez laissés au 06 33 11 32 11. C'est ce moment où nos auditeurs ont besoin de nous et ont besoin d'autres auditeurs pour peut-être avoir des réponses.
2: Hello l'équipe.
1: Coucou.
2: Hier, j'ai fêté l'anniversaire d'une pote et je me suis mis bien. Par contre, je sais que c'est pas bien, mais je suis rentrée en voiture.
1: Ah non.
2: Le problème, c'est que ce matin, je sais plus où je l'ai garée, la voiture. Ouais. Et j'ai tourné 3 fois autour du quartier et impossible à la trouver. Vous avez des solutions pour ça?
1: Alors,
3: il lui en reste un peu visiblement.
1: Alors, effectivement, sachant qu'on ne sait pas où elle habite et où elle s'est garée, madame, avec la meilleure volonté du monde, je vais avoir du mal à vous aider. Vous savez qu'il y a un truc qui est bien,
4: c'est
1: les AirTags.
4: Oui. Ah oui.
1: Mettez ça dans vos voitures.
5: Oui.
1: Si vous avez un téléphone, moi je les mets dans mes vélos, dans les voitures, il y a partout.
5: Partout des AirTags.
1: Partout sur ma femme. Et tu
5: dans Grisouille.
1: Ah, j'adore Grisouille. Suppositoire, Grisouille, je sais exactement où elle est. Non, mais c'est très pratique. C'est très pratique parce que effectivement un jour vous êtes garé dans un endroit que vous avez un peu oublié.
5: Même dans un parking des fois.
1: Oui mais oui ça marche pas forcément au moins deux moins trois mais tu vois mais des fois t'es dans une rue d'une ville que tu connais pas, tu t'es garé, t'as marché. Le AirTag il est pratique.
5: Alors avec le téléphone, enfin sur les
4: iPhones. Ça dépend des voitures maintenant, t'as pas.
5: Si t'as le CarPlay etc. Quand tu sors de ta voiture, ça te met un petit point sur ta carte pour te dire vous êtes stationné ici.
3: Ah ouais.
5: Tu vas sur plan.
1: Bah dis donc.
5: Et tu vois une petite voiture.
6: Ah non, mais là ce qu'il faut qu'elle fasse c'est qu'elle fasse une petite affichette qu'elle met dans avec une photo de sa voiture perdue ma titine avec un numéro de téléphone.
1: Avez-vous vu
5: Avez-vous vu ma titine?
4: Bah voilà. Peut-être si elle se rappelle du chemin qu'elle a parcouru pour aller chez son ami jusqu'à chez elle, il faut qu'elle fasse toutes les rues à pied quoi.
1: Je crois que visiblement, j'ai l'impression qu'elle a très peu de souvenirs de la soirée d'hier. Prenons Céline qui est en ligne avec nous. Ça va Céline?
7: Bonjour.
1: Bonjour Mathieu. Céline, ça va? T'es en forme?
7: Bah ouais, j'étais dans les bouchons, donc en forme avec vous, quoi, grâce à vous.
1: Mais c'est gentil en tout cas. Alors, qu'est-ce qu'elle peut faire?
7: Eh bien, comme vous l'avez indiqué, je pense qu'elle peut refaire le chemin en arrière. Et
5: oui,
7: puis,
5: mais elle ne se souvient pas.
7: Elle ne se souvient pas. Bah, dans ces cas-là, il faut qu'elle demande à ses amis, peut-être qu'ils savent où est la voiture.
5: Mais il y a un truc qu'on a oublié, et vu c'est qu'elle était apparemment un peu
3: éméchée,
5: qu'elle appelle la fourrière. Il y a des chances qu'elle soit garée au milieu d'un rond-point ou sur une statue.
1: C'est peut-être possible. Elle n'est peut-être pas garée sur une place officielle.
5: Ouais,
1: il y a peut-être ça aussi.
5: Pour l'avoir vécu aussi, ça.
3: Là, je suis bien garée.
1: C'est nickel. J'en mets vraiment. Hop.
5: Elle nous a fait une Leonardo DiCaprio dans le Loup de Wall Street avec un lambeau.
1: Cette séquence du Loup de Wall Street où le mec il pense être bien rentré alors qu'en fait la voiture est dans un seul état.
5: On revoit la scène derrière.
1: Vous savez quoi? Ça m'a donné envie, je vais le revoir ce soir.
5: Ah oui, il est énorme ce film.
1: Je vais revoir ça. Bisous ma petite Céline, je t'embrasse fort.
7: Bisous à tous et merci encore d'être là tous les matins.
1: Merci à vous parce que sans vous on n'est pas grand chose. Hein. Enfin, si on arrive à redonner des couleurs à cette radio, c'est grâce à vous. Bisous en tout cas, je t'embrasse.
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1: L'affaire est terrible. Alexis Burlot, patron du séchoir de Bugey, dans l'Ain, reçoit un mail fâcheux. Il devait, dans sa glacière, participer au championnat de France. Il part à Paris avec ses saucissons. Pourquoi ? Parce qu'on lui annonce la disparition d'un colis qui contenait les 46 saucissons.
2: Oh,
1: dont 4 haine. Étaient sélectionnés pour la finale du championnat de France de saucissons.
3: Il a pu.
1: Le mieux, c'est d'en parler avec l'intéressé lui-même. Allô ?
4: Oui, allô ?
1: Bonjour, vous appelez pas Alexis.
4: Je suis sa femme, il m'a laissé le bébé là. Il
1: bon, bonjour Mme Burlot, comment ça va ?
4: Ça va, merci.
1: Ça va bien ? Alors, qu'est-ce qui s'est passé avec ces... Qu'est-ce qui s'est passé ? Il est où ce colis avec les 46 saucissons ? Il est où ?
4: Eh bien, justement, on vient de le recevoir à nouveau.
1: Bonne nouvelle.
4: On le remet en lice, on va faire un petit jeu concours là sur notre page Facebook.
5: Bah, du coup.
1: Et alors, votre chérie, donc c'est ça qui est drôle, c'est que vous apprenez à 6h45 du matin que les 46 saucissons, le colis n'est pas là.
2: Il a disparu.
1: Donc, qu'est-ce qui fait votre chérie alors ?
4: On se réveille tous un peu en panique. On regarde les trains pour aller à Paris. On se pose des questions. Est-ce qu'on fait l'aller-retour ? Donc, je lui dis bah oui, faut pas. On est qualifié pour la finale. Donc
1: Ah oui.
4: Et quoi ? Et donc voilà, je regarde les trains pendant que lui, je réserve les trains pendant que lui, il va repréparer la commande.
1: Parce il
4: que
1: recollectionne ses saucissons, il reprend ses saucissons, il tâtonne, il prend le meilleur.
2: Bah oui.
1: Évidemment.
4: C'est ça. Et puis voilà, donc il fait un peu ça dans l'urgence et puis et après il part du coup à Paris avec un de nos super potes Stéphane. Vous avez prévu déjà de passer la journée ensemble pour un repas de remerciement dans les côtes rôties.
1: On sait vivre hein, chez vous hein, quand même. Hein. En buvant que de l'eau bien sûr, oui, parce que l'abus d'alcool est dangereux pour la santé, hein, on est d'accord.
4: Voilà, ouais, c'est toujours pour accompagner le saucisson.
1: Bien sûr. Et il a gagné, il est devenu donc son saucisson, votre saucisson est devenu champion de France.
4: C'est bien ça, ouais.
2: Je crois que c'est le truffe pistache.
5: Truffe pistache.
2: Voilà.
1: Pistache.
5: Bravo.
1: Pour la truffe, pour la pistache, pour la France.
5: Alors,
1: ce petit truffe pistache, faites-moi arriver, il est comment ?
5: Il est beau.
4: Alors là, je vous laisse parler à Alexis directement.
1: Ah, il est là ! Alexis, il a envoyé là. Il a chauffeuse de salle, il arrive derrière.
3: Moi, j'ai entendu, il disait.
1: Non. Il arrive comme David Guetta. Tu sais, il y a la première partie, d'après, il arrive quand c'est chaud. Comment ça va, Alexis ?
6: La radio, c'est pas trop mon truc.
1: Tu sais, moi non plus. Hein. Tu sais, c'est la différence. Tu sais la différence, c'est que la radio, c'est pas ton truc, alors que le saucisson, crois-moi, ça peut être mon truc. C'est la différence, c'est que tu m'en donnes un. Alors, qu'est-ce qu'il a de particulier, ce saucisson qu'a gagné ?
6: Eh ben, il est bien, bien dur, bien fait. Il contient 1% de truffe, la truffe du Bugey.
1: Mélanosporum, c'est de la quoi ? Truffe d'été, c'est quoi ?
6: C'est ça, ouais. Bon, on ne peut pas dire qu'il est truffé, parce que pour dire qu'il est truffé, c'est 3% de truffe. Nous, il n'y a que 1%, donc c'est pour ça qu'on l'appelle à la truffe. Et pistaché, parce qu'il contient aussi 5% de pistache.
1: Qu'est-ce que tu fais d'autre comme saucisson ? Alors, celui-là, il a gagné. Ça, c'est fait. Qu'est-ce que tu fais d'autre ?
6: Eh ben, on fait le nature, le bugiste, là, un saucisson du coin, avec du Bugey, notamment le vin de notre producteur de vin Tissot, juste à côté. Il est haché gros, il est magnifique. Il avait terminé premier d'équipe. Et puis à la finale, pour le nature, il a terminé cinquième, malheureusement.
1: Pas tout gagner non plus.
2: Mais du coup, vous recevez le je sais pas comment ça marche, le saucisson, vous recevez toute la chair et le gras et compagnie, et vous faites tout sur place, et après vous les faites sécher. Vous êtes juste un fumoir.
6: On reçoit les cochons entiers, on a un éleveur qui nous fait des cochons. Du cochon plein air, fermier. Et après, on désosse les jambons, on sépare le gras du maigre, et puis on fait des mêlées de viande, on appelle ça.
2: Oh là là. Souviens, on avait fait ça une fois, nous, on avait fait du chorizo, nous.
1: Ah, mais t'as raison.
2: On avait fait, et du coup, chez l'hôpital, et ils nous les avaient renvoyés chez nous.
1: T'as raison qu'on avait fait du saucisson.
2: 3 ou 6 mois après, ils nous avaient renvoyé les saucissons qu'on avait fait nous-mêmes.
1: Dis donc.
2: Avec du boyau de porc, c'est un peu spécial.
1: Alexis,
2: d'ailleurs.
6: Oui.
0: On est un peu collègues. C'est vrai, ça, j'avais oublié que j'avais fait du chorizo. On est un peu collègues, on pourrait s'échanger nos recettes.
7: On est de la maison, quoi.
6: Ouais. Faut s'offrir à la Mickaël du saucifleur, hein, c'est
0: super. Ah, écoute, tu sais quoi, on va aller se faire un rendez-vous à Cotrotti, là, avec tes amis.
2: On va venir. Hein.
0: Puis on va discuter. Alors, moi, j'adore. Moi, je suis un bon vivant, vous le savez.
2: Un peu de vin, un verre de vin, du saucisson comme ça, un bout de pain, un verre de vin, là.
0: Et comment on sait qu'un saucisson, comment on sait s'il ne faut pas qu'il soit trop mou, trop dur, c'est quoi le truc?
6: Non, en fait, ça dépend des goûts. Il y en a qui l'adorent super mou, assez tendre, un peu moins sèche. Souvent, c'est des viandards, ceux qui aiment bien la viande rouge ou ça, ils aiment bien aussi le saucisson un peu mou. Puis il y en a qui vont l'adorer ultra sec, il sera plus salé en fait, parce que vu qu'il aura réduit en poids, il contiendra plus de sel.
0: Est-ce que toi, tu es du genre, tu fais partie de la team tranche très très très très fine, tranche médium ou grosse tranche de saucisson?
6: Alors, tranche très fine pour
0: moi. Oui.
8: Mais non.
0: Le
8: rondin de bois.
0: Moi, je me fais engueuler par ma chérie parce qu'elle les aime quand je les fais très fins, alors que moi, je les aime peu épais.
7: Surtout quand il est mou, justement.
0: Parce que tu vois, par exemple, t'en prends un aux noisettes. Quand tu le coupes trop fin, les morceaux de noisettes, ils se barrent tous.
2: C'est vrai.
0: Non, mais voilà, les pistaches,
6: c'est bon. C'est bien épais, ouais.
0: Bon, alors, Alexis.
8: On va passer commande,
0: Alexis.
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0: Alexis, tu peux...
6: Tête de l'art sur Internet.
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9: Tête de l'art.
6: Spécialisé pour l'expédition de charcuterie un peu haut de gamme et de qualité, quoi.
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9: Ah oui, en chrono fraîche.
2: Qu'est-ce que tu penses des trucs que tu vois sur les marchés? Des fois, ils te font les trois saucissons pour 10 balles, soi-disant. Est-ce qu'il n'y a pas un peu d'arnaque là-dedans, dans ces trucs-là?
6: Alors, moi, honnêtement, j'arrive plus à y manger, ça. Je trouve que c'est acide.
2: D'accord.
6: Industriel. Nous on est vraiment sans nitrite aussi, sans nitrite, sans conservateur. Et c'est vrai que tous ces saucissons.
0: Alors que le cochonou, bon, il est comment le cochonou?
2: Ah bah là non, tu vas pas lui.
7: Non, laisse tomber, te casse pas.
0: Bon, mon petit Alexis, tu peux noter s'il te plaît, Alexis?
6: On note.
0: Deux rues des Cévennes. 75-015 Paris. Tu mets le tout à Sébastien Coé. T'inquiète, je préviens en bas, les gars. Voilà.
2: Et puis tu remets une mention dessus, réservé à Coé.
6: Ouais, mais faut pas perdre le collier par contre, quoi.
0: Oh non, t'inquiète, alors il y a des trucs qui se perdent pas dans la vie. Hein.
8: Mets un tag dedans.
0: Tu sais quoi, je t'embrasse, bravo en tout cas, Alexis. T'embrasse madame, t'embrasse tout le monde, bravo.
2: Félicitations.
0: Bravo. Ouais, on a...
6: Merci à tous nos clients qui sont fidèles depuis le début. D'avoir appelé, ouais.
0: Tu fais
6: notre équipe, bien sûr. Parce qu'on n'est pas tout seul, on est une quinzaine et tout le monde met la main à la pâte, ouais.
2: Et au cochon.
0: Et voilà.
2: Et pardon. Ils sont un peu concernés.
0: On peut les saluer également.
2: Bah oui. Qui sont volontaires.
0: Ils partent
2: à chaque fois.
0: On est d'accord, Alexis, hein, ce ne sont que des cochons volontaires.
6: C'est ça, ouais.
0: Bien sûr.
8: Ici, bien avant.
0: Bisous.
9: Bisous, Alexis.
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2: Plus aucun département, comme je vous le disais, en vigilance rouge, canicule aujourd'hui.
3: Alors, est-ce que ce sera de grande chaleur ou une canicule?
2: Pour l'instant, c'est pas encore clair. Pour en parler, Jeff Tuche, qui visiblement en a marre de la chaleur. Ça va, mon Jeff?
4: Ben voilà, mon Coé, c'est fini la canicule.
2: Enfin!
4: Parce que là, moi, j'étais loin de devenir une flaque. Oh, j'avais tellement chaud que je voulais aller faire dodo dans le congélo. Puis après, je me suis dit, mince, j'étais caché, il va pas être à l'aise, il va mal dormir, puis il sera pas bon. Ah, donc j'ai pris sur moi, j'ai dormi au chaud, tu vois.
2: Mais alors, attends, est-ce que ça va mieux, Jeff?
4: Mais non, ça va mieux. Les patates vont pouvoir respirer un peu avant de finir en frites. Parce qu'une bonne frite, il faut la respecter.
2: Ça, c'est vrai, c'est vrai.
4: Une patate qui va bien, c'est une frite en forme, faut pas l'oublier.
2: Bien sûr. Mais alors, vous savez quoi, je vais vous dire, Jeff, vous avez tenu et c'est ça le principal.
4: Ah, j'ai quand même essayé de trouver des solutions. Ah. J'ai mis un ventilateur devant le frigo pour rafraîchir la maison. Résultat? J'avais un frigo qui soufflait de l'air et une salade qui s'envolait. L'idée était bonne, mais bon, quand tu finis avec une feuille de laitue sur la gueule, c'est chiant. Je suis pas une tortue, je suis pas Franklin, moi. Ah oui, je sais pas, là, c'est mes chaussures parce que je mets des claquettes. Ils font les claquettes avec des chaussettes. Ah oui, c'est bon, moi.
2: Vous savez, ça recommence, paraît-il, la semaine prochaine.
4: Bah, tu sais quoi? Je vais mettre une casquette sur ma maison. Sinon, vu que j'ai gagné au loto, je rachète un Picard, je mets la télé dans le rayon des glaces.
2: Eh ben voilà.
4: Comme ça, la pub de Koh-Lanta, hop, une petite glace. Si t'as la glace, mon couille, t'as les boules.
2: Ben oui.
4: Si t'as les boules, t'as les glandes, t'as les crottes de nez qui pendent. Si t'as les crottes de nez qui pendent, tu prends un mouchoir et tu te mouches. Oui. Et s'il y a une mouche, c'est que ça pue.
2: Ah oui, il va y arriver.
4: Une mouche à merde. Et qu'est-ce qui pue? C'est le maroilles. Et le maroilles, c'est quoi? C'est du fromage. Et c'est qui le pays du fromage?
5: C'est la France.
4: Bisous les amis, bisous mon coin.
2: Bisous.
4: Non mais
2: bisous,
4: la climat à la maison, il est content.
2: Et bisous mon Jeff.
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1: L'affaire est terrible. Alexis Burlot, patron du séchoir de Bugey, dans l'Ain, reçoit un mail fâcheux. Il devait, dans sa glacière, participer au championnat de France. Il part à Paris avec ses saucissons. Pourquoi ? Parce qu'on lui annonce la disparition d'un colis qui contenait les 46 saucissons.
2: Oh, voilà.
1: Dont 4 étaient sélectionnés pour la finale du championnat de France de saucissons.
3: Il a pu.
1: Le mieux, c'est d'en parler avec l'intéressé lui-même. Allô ?
4: Oui, allô ?
1: Bonjour, vous appelez pas Alexis.
4: Je suis sa femme, il m'a laissé le bébé là. Il
1: bon, bonjour Mme Burlot, comment ça va ?
4: Ça va, merci.
1: Ça va bien ? Alors, qu'est-ce qui s'est passé avec ces... Qu'est-ce qui s'est passé ? Il est où ce colis avec les 46 saucissons ? Il est où ?
4: Eh bien, justement, on vient de le recevoir à nouveau.
1: Ah ! Bonne nouvelle.
4: On le remet en lice, on va faire un petit jeu concours là sur notre page Facebook et Instagram.
2: Bah, du coup...
1: Et alors, votre chérie, c'est ça qui est drôle, c'est que vous apprenez à 6h45 du matin que les 46 saucissons, le colis n'est pas là.
3: Il a disparu.
1: Donc, qu'est-ce qui fait votre chérie alors ?
4: Alors, on se réveille tous un peu en panique. On regarde les trains pour aller à Paris. On se pose des questions. Est-ce qu'on fait l'aller-retour ? Donc, je lui dis bah oui, faut pas. On est qualifié pour la finale. Donc
1: ah oui.
4: Faut...
1: Ah oui.
4: Et quoi? Et donc voilà, je regarde les trains pendant que lui, je réserve les trains pendant que lui, il va repréparer la commande.
1: Parce il recollectionne ses saucissons, il reprend ses saucissons, il tâtonne, il prend le meilleur.
3: Bah oui,
1: évidemment.
4: C'est ça, ouais. Et puis voilà, donc il fait un peu ça dans l'urgence, et puis et après il part du coup à Paris avec un de nos super potes Stéphane. Ils avaient prévu déjà de passer la journée ensemble pour un repas de remerciement dans les côtes rôties.
1: On sait vivre hein, chez vous hein, quand même. Hein. En buvant que de l'eau bien sûr, oui, parce que l'abus d'alcool est dangereux pour la santé, hein, on est d'accord.
4: Voilà, ouais, c'est toujours pour accompagner le saucisson.
1: Bien sûr, bien sûr, bien sûr. Et il a gagné, il est devenu donc son saucisson, votre saucisson est devenu champion de France.
4: C'est bien ça, ouais.
5: Je crois que c'est le truffe pistache.
2: Truffe pistache.
5: Voilà.
1: Truffe pistache.
2: Je vois là, il est
1: bravo. Pour la truffe, pour la pistache, pour la France.
2: Oh,
1: alors, ce petit truffe pistache, faites-moi arriver, il est comment ?
2: Il est beau.
4: Alors là, je vous laisse parler à Alexis directement.
1: Ah, il est là ! Alexis, il a envoyé là. Il a la chauffeuse de salle, il arrive derrière.
3: Moi, j'ai entendu, il disait.
1: Non. Il arrive comme David Guetta. Tu sais, il y a la première partie, d'après, il arrive quand c'est chaud. Comment ça va, Alexis ?
6: La radio, c'est pas trop mon truc.
1: Tu sais, moi non plus. Tu sais, c'est la différence. Tu sais la différence, c'est que la radio c'est pas ton truc, alors que le saucisson, crois-moi, ça peut être mon truc. C'est la différence, c'est que tu m'en donnes un. Alors, qu'est-ce qu'il a de particulier ce saucisson qu'a gagné ?
6: Eh ben, il est bien, bien dur, bien fait. Il contient 1% de truffe, de la truffe du Bugey.
1: Mais anosporum, c'est de la quoi ? Truffe d'été, c'est quoi ?
6: C'est ça, ouais. Donc, on ne peut pas dire qu'il est truffé, parce que pour dire qu'il est truffé, c'est 3% de truffe. Nous, il n'y a que 1%, donc c'est pour ça qu'on l'appelle à la truffe. Mmh. Et pistaché, parce qu'il contient aussi 5% de pistache.
1: Qu'est-ce que tu fais d'autre comme saucisson ? Alors, celui-là, il a gagné. Ça, c'est fait. Qu'est-ce que tu fais d'autre ?
6: Eh ben, on fait le nature, le bugiste, là, un saucisson du coin, avec du Bugey, notamment le vin de notre producteur de vin Tissot, juste à côté. Il est haché gros, il est magnifique. Il avait terminé premier d'équipe. Et puis à la finale, pour le nature, il a terminé cinquième, malheureusement.
1: Ah,
6: et
1: lui,
6: c'est excellent aussi.
1: Pas tout gagner non plus.
5: Mais du coup, vous recevez le je sais pas comment ça marche, le saucisson, vous recevez toute la chair, le gras et compagnie, et vous faites tout sur place, et après vous les faites sécher. Vous êtes juste un fumoir.
6: On reçoit les cochons entiers, on a un éleveur qui nous fait des cochons. Du cochon plein air, voilà, fermier. Et après, on désosse les jambons, on sépare le gras du maigre, et puis on fait des mêlées de viande, on appelle ça.
1: Oh là là.
5: Souviens, on avait fait ça une fois, nous, on avait fait du chorizo, nous.
1: Ah, mais t'as raison.
5: On avait fait, et du coup, chez l'hôpital, et ils nous les avaient renvoyés chez nous.
1: T'as raison qu'on avait fait du saucisson.
5: 3 ou 6 mois après, ils nous avaient renvoyé les saucissons qu'on avait fait nous-mêmes.
1: Dis donc.
5: Avec du boyau de porc, c'est un peu spécial.
1: Alexis,
5: d'ailleurs.
6: Oui.
1: On est un peu collègues. C'est vrai, ça, j'avais oublié que j'avais fait du chorizo. On est un peu collègues, on pourrait s'échanger nos recettes.
0: On est de la maison, quoi.
6: Ouais. Faut s'inscrire à la Mickaël du saucifleur, hein, c'est
1: super. Ah, écoute, tu sais quoi, on va aller se faire un rendez-vous à Cotrotti, là, avec tes amis.
5: Voilà, on va venir. Hein.
1: Puis on va discuter. Alors, moi, j'adore, je suis un bon vivant, vous le savez.
5: Mais tu sais, un peu de vin, un verre de vin, du saucisson, comme ça, un bout de pain, un bout de vin, là.
1: Et comment on sait qu'un saucisson, comment on sait s'il ne faut pas qu'il soit trop mou, trop dur, c'est quoi le truc?
6: Non, en fait, ça dépend des goûts. Il y en a qui l'adorent super mou, assez tendre, un peu sèche. Souvent, c'est des viandards, ceux qui aiment bien la viande rouge ou ça, ils aiment bien aussi le saucisson un peu mou. Puis il y en a qui vont l'adorer ultra sec, il sera plus salé en fait, parce que vu qu'il aura réduit en poids, il contiendra plus de sel.
1: Est-ce que toi, tu es du genre, tu fais partie de la team tranche très très très très fine, tranche médium ou grosse tranche de saucisson?
6: Alors, tranche très fine pour moi.
1: Moi, je me fais engueuler par ma chérie parce qu'elle les aime quand je les fais très fins, alors que moi, je les aime un peu épais.
0: Surtout quand il est mou, justement. Ah,
1: parce que tu vois, par exemple, t'en prends un aux noisettes. Quand tu le coupes trop fin, les morceaux de noisettes, ils se barrent tous.
5: C'est vrai.
1: Non, mais voilà, les pistaches,
6: c'est bien épais, ouais.
1: Bon, alors, Alexis.
2: On va passer commande,
1: Alexis.
7: Déjà, où est-ce qu'on peut le retrouver?
1: Alors, d'abord, il se vend où, ton saucisson?
6: Pardon?
1: Il se vend où, ton saucisson qui a gagné?
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1: Ouais.
6: Sinon, on a aussi des casiers. C'est une productrice qui a fait des casiers avec tout plein de produits locaux, dont nos saucissons. À Sainte-Julie, ça s'appelle Les Ingrédients.
1: Très bien, ça.
6: Une copine, donc voilà, circuit court, c'est top.
1: Alexis, tu peux...
6: Tête-Dollars sur Internet.
1: Et pardon, sur Internet, c'est...
6: Internet, c'est le site Tête-Dollars, ça s'appelle...
7: Tête-Dollars.
6: Spécialisé pour l'expédition de charcuterie un peu haut de gamme et de qualité, quoi.
1: Tête-Dollars.
7: Ah oui, en chrono fraîche.
5: Qu'est-ce que tu penses des trucs que tu vois sur les marchés? Des fois, ils te font les trois saucissons pour 10 balles, soi-disant. Est-ce qu'il n'y a pas un peu d'arnaque là-dedans, dans ces trucs-là?
6: Alors, moi, honnêtement, j'arrive plus à y manger, ça. Je trouve que c'est acide.
5: D'accord.
6: Industriel, nous on est vraiment sans nitrite aussi, sans conservateur. Et c'est vrai que tous ces saucissons.
1: Alors que le cochonou, bon, il est comment le cochonou?
0: Laisse tomber, te casse pas.
1: Bon, mon petit Alexis, tu peux noter s'il te plaît, Alexis.
6: On note.
1: 2 rue des Cévennes. 75-015 Paris. Tu mets le tout à Sébastien Coé. T'inquiète, je préviens en bas, les gars. Voilà.
5: Et puis tu remets une mention dessus, réservé à Coé.
6: Ouais, mais faut pas perdre le colis par contre, quoi.
1: T'inquiète, alors il y a des trucs qui se perdent pas dans la vie. Hein.
2: Mets un tag dedans.
1: Tu sais quoi, je t'embrasse, bravo en tout cas, Alexis. T'embrasse madame, t'embrasse tout le monde, bravo.
5: Félicitations.
1: Bravo. Ouais, on a...
6: Merci à tous nos clients qui sont fidèles depuis le début. D'avoir appelé, ouais. Tu fais notre équipe, bien sûr. Parce qu'on n'est pas tout seul, on est une quinzaine et tout le monde met la main à la pâte, ouais.
5: Et au cochon.
1: Et voilà.
5: Et ils sont un peu concernés,
1: on peut les saluer également.
2: Bah oui.
5: Qui sont volontaires.
1: Ils partent à chaque fois. On est d'accord, Alexis, hein, ce ne sont que des cochons volontaires.
6: C'est ça, ouais.
1: Bien sûr.
2: Ils signent avant.
1: Bisous,
8: Alexis. 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
1: Salut tout le monde, on compte sur vous, on a des messages que vous nous avez laissés au 06 33 11 32 11. C'est ce moment où nos auditeurs ont besoin de nous et ont besoin d'autres auditeurs pour peut-être avoir des réponses.
2: Hello l'équipe.
1: Coucou.
2: Hier, j'ai fêté l'anniv d'une pote et je me suis mis bien. Par contre, je sais que c'est pas bien, mais je suis rentrée en voiture.
1: Ah non.
2: Le problème, c'est que ce matin, je sais plus où je l'ai garé, la voiture. Et j'ai tourné trois fois autour du quartier et impossible à la trouver. Vous avez des solutions pour ça? Comment je peux faire?
1: Alors,
3: il lui en reste un peu, visiblement.
1: Alors, effectivement, sachant qu'on ne sait pas où elle habite et où elle s'est garée, madame, avec la meilleure volonté du monde, je vais avoir du mal à vous aider. Vous savez qu'il y a un truc qui est bien.
4: Comment
1: c'est
4: on peut faire?
1: Les AirTags.
4: Oui. Ah oui.
1: Mettez ça dans vos voitures.
5: Oui.
1: Si vous avez un téléphone, moi je les mets dans mes vélos, dans les voitures, il y a partout.
5: Partout des AirTags.
1: Partout sur ma femme et tout.
5: Dans Grisouille.
1: Ah, dans Grisouille. Suppositoire, Grisouille, je sais exactement où elle est. Non, mais c'est très pratique. C'est très pratique parce que effectivement un jour vous êtes garé dans un endroit que vous avez un peu oublié.
5: Même dans
1: parce
5: un
1: que...
5: parking des fois.
1: Oui mais bah, oui, hein, ça marche pas forcément au moins deux, moins trois. Mais tu vois, mais des fois t'es dans une rue d'une ville que tu connais pas, tu t'es garé, t'as marché. Bah, le AirTag il est pratique.
5: Alors avec le téléphone, enfin sur les iPhones.
4: Ça dépend des voitures maintenant, t'as pas.
5: Si t'as le CarPlay, etc. Quand tu sors de ta voiture, ça te met un petit point sur ta carte pour te dire vous êtes stationné ici.
1: Ah ouais.
5: Tu vas sur plan.
1: Bah dis donc.
5: Et tu vois une petite voiture.
6: Ah non, mais là ce qu'il faut qu'elle fasse, c'est qu'elle fasse une petite affichette qu'elle met dans le, avec une photo de sa voiture, perdu ma titine, avec un numéro de téléphone.
1: Avez-vous vu
5: Avez-vous vu ma titine?
4: Bah voilà. Peut-être si elle se rappelle du chemin qu'elle a parcouru pour aller chez son ami jusqu'à chez elle, il faut qu'elle fasse toutes les rues à pied quoi.
1: Je crois que et visiblement,
4: clic,
1: j'ai l'impression qu'elle a très peu de souvenirs de la soirée d'hier. Ouais. Prenons Céline qui est en ligne avec nous. Ça va Céline?
7: Bonjour.
1: Bonjour,
7: à
1: tous. Bonjour Mathieu. Céline, ça va? T'es en forme?
7: Bah ouais, j'étais dans les bouchons, donc en forme avec vous, quoi, grâce à vous.
1: Mais c'est gentil en tout cas. Alors qu'est-ce qu'elle peut faire?
7: Eh bien, comme vous l'avez indiqué, je pense qu'elle peut refaire le chemin en arrière. Et
5: oui,
7: puis,
5: mais elle ne se souvient pas.
7: Elle ne se souvient pas, bah, dans ces cas-là, il faut qu'elle demande à ses amis, peut-être qu'ils savent où est la voiture.
5: Mais il y a un truc qu'on a oublié, et vu c'est qu'elle était apparemment un peu
3: éméchée,
5: qu'elle appelle la fourrière. Il y a des chances qu'elle soit garée au milieu d'un rond-point, ou sur une statue.
1: C'est peut-être possible. Elle n'est peut-être pas garée sur une place officielle.
5: Ouais, voilà.
1: Il y a peut-être ça aussi.
5: Pour l'avoir vécu aussi, ça.
3: Là, je suis bien garée.
1: C'est nickel, j'en mets vraiment.
5: Elle nous a fait une Leonardo DiCaprio dans le Loup de Wall Street avec un lambeau.
1: Cette séquence du Loup de Wall Street où le mec il pense être bien rentré alors qu'en fait la voiture est dans un seul état.
5: On revoit la scène derrière.
1: Vous savez quoi? Ça m'a donné envie, je vais le revoir ce soir.
5: Ah oui, il est énorme ce film.
1: Je vais revoir ça. Bisous ma petite Céline, je t'embrasse fort.
7: Bisous à tous et merci encore d'être là tous les matins.
1: Merci à vous parce que sans vous on n'est pas grand chose. Hein. Enfin, si on arrive à redonner des couleurs à cette radio, c'est grâce à vous. Bisous en tout cas, je t'embrasse.
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3: À quelques heures de la 16e de finale de la Coupe du Monde France-Suède, ouais. On ne sait pas du tout qui on peut avoir en 8e.
4: Si,
5: Paraguay.
4: Ouais.
3: Et pour l'instant, moi, j'ai l'impression qu'on a quand même.
6: Bah, on devait taper l'Allemagne à la base. Ouais, mais ils ont battu le Paraguay a battu l'Allemagne.
3: Parce que là, pour l'instant, dites-moi si je me trompe. Ça sent un peu les cadeaux quand même, les matchs qu'on a
5: vus. Non, parce que là, si on gagne, on joue le Paraguay. Si on bat le Paraguay, et on peut jouer contre le Maroc en quart de finale, puisque le Maroc joue contre le Canada.
7: Bon, c'est pas non plus une top team, mais c'est pas, ils sont
6: le Maroc aussi.
7: C'est comme le Sénégal qu'on a eu en poule, quoi.
5: Bon, mais on peut retrouver l'Argentine en finale.
3: Vous êtes quand même d'accord avec moi que pour l'instant, en face de nous, on n'a pas eu des cadors.
5: Oui, mais c'est l'avantage de finir premier de son groupe. Eh oui. Des avantages.
3: C'est-à-dire que tu vas tranquillement en finale.
6: Bah, non, mais le mieux, c'est l'Argentine. Eux, ils ont vraiment, pour le coup, un parcours. Oui, il est tracé, mais il n'y a
5: Cap
6: rien
5: Vert,
6: devant.
5: Cap-Vert, oui.
6: Ils jouent Herblay. Ils jouent Taverny. Ouais. Et là, ils jouent Cormeil en Parisie, là.
5: Et Cuc.
3: À côté du Touquet. C'est une bonne équipe. Hein.
5: Et les aveugles des Ardennes aussi.
3: Mais Cuc, c'est l'équipe des enfants. Vraiment, non, mais bon, écoutez. Bon, on va demander à Didier Deschamps quand même ce qu'il en pense. Il y a qui? Kylian aussi ou pas?
5: Il y a Didier et Kylian. Bonjour Didier. La Suède, est-ce que c'est un adversaire très compliqué?
8: Écoutez, je dirais que c'est très compliqué. C'est une équipe solide. Ouais. Des grands joueurs comme.
5: Comme qui?
8: Comment qui s'appelle? Voilà. C'est la Suède, a des joueurs organisés.
5: Oui, vous avez étudié leur jeu?
8: Oui. Oui, j'ai regardé des vidéos, beaucoup de vidéos.
5: D'accord.
8: Ben, j'ai surtout regardé un documentaire sur IKEA qui passait sur la chaîne des planètes.
5: Ah oui.
8: Je pense qu'il y a des similitudes.
6: D'accord. Mais des similitudes, c'est-à-dire?
8: C'est-à-dire que les Suédois arrivent toujours à te faire perdre du temps. Tu vas chercher une petite étagère, tu ressors 3 heures après avec une plante verte, une boule de Noël et un morceau de saumon alors que t'avais pas faim.
6: C'est pas faux, ça.
5: Oui, c'est vrai, coach. C'est vrai, Didier, c'est leur stratégie. Ouais. Ils t'épuisent mentalement avant même le match. Moi, j'ai demandé aux joueurs de faire attention au corner. Vous savez pourquoi, coach? Chez eux, ça doit s'appeler des coins de meubles. Et quand tu te cognes le petit doigt de pied dans un coin de meuble, ben, croyez-moi, ça fait mal, coach.
6: D'accord. Donc, Kylian, vous craignez cette équipe suédoise?
5: Non, mais je la respecte. Ils ont quand même inventé IKEA. Mmh. Les meubles sans vis et les hot dogs suédois vendus après 45 km de marche dans un magasin.
6: Le hot dog, c'est leur arme secrète.
8: C'est vrai que c'est leur arme secrète, ça.
6: Ah ouais?
5: Oui, à mon avis, le suédois moyen ne termine pas IKEA pour acheter un canapé. Il termine IKEA pour avoir des saucisses à la sortie. C'est comme ça. C'est réel.
6: D'accord. Un pronostic pour ce soir?
8: Je pense qu'on va gagner. Enfin, j'espère. J'ai déjà préparé la célébration.
6: Ah bon? Ce serait quoi?
8: Je vais monter un meuble IKEA sans la notice.
5: Alors là, coach,
6: c'est chaud là.
5: Même moi, avec tout mon argent, là, je peux pas vous aider. Voilà. Pavard, il va le faire, il a que ça à foutre cette année. Puis il a une tête à monter des meubles, lui. Ouais. C'est fou d'être là. C'est bon.
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1: J'ai une info pas mam-mam du tout.
2: Il y a des trucs des fois qu'il faut mieux pas goûter. Pas mam-mam-mam. Il y a des trucs des fois qu'il faut mieux pas goûter. Pas mam-mam-mam.
3: Pas mam-mam.
1: Réchauffer des pâtes ou du riz qui ont traîné plusieurs jours sur le plan de travail ne suffirait pas à les rendre sûrs.
4: Après, les pâtes au riz, je le savais, mais les pâtes du lendemain à la poêle avec un peu de beurre,
1: c'est... Mais les pâtes du lendemain, t'es censé les mettre au frais.
5: Maman. Ah oui.
1: T'es pas censé les laisser sur le banc de travail.
3: Non, faut pas.
1: Tu te rends compte que la news, elle est nulle, en fait. Effectivement, n'importe quoi que tu laisses sur le banc de travail, si tu mets pas au frais, c'est pas bon.
4: Oui, bon, oui. Et même au frais.
5: Attends. Non, c'est mieux au frais.
1: La raison. Il y a une bactérie qui s'appelle Bacillus cereus.
3: Ah, le nom déjà.
1: Qui produit, on dirait un film avec Armé Chant.
4: Je suis Bacillus cereus.
1: On dirait dans le
5: gladiateur.
4: Bacillus cereus.
1: Ah oui. Il produit une toxine résistante à la chaleur qui survit à n'importe quelle cuisson ou réchauffage. Poêle, micro-ondes, même friture, rien n'y fait. Alors c'est ça qui est un peu flippant.
3: Ouais.
1: Le vrai danger se joue dans le temps de conservation. Les aliments riches en amidon doivent être réfrigérés dans l'heure suivant leur cuisson.
4: Oui, mais c'est pas bon de mettre des produits chauds dans le frigo non plus.
5: Bah, t'attends que ça refroidisse un petit peu.
1: Voilà, t'attends que ça refroidisse et tu les mets directement.
4: Ça te fait un timing serré.
1: Et une fois que c'est au frigo, ça doit être consommé quand?
4: Bah, je pense que t'as même pas 24 heures, t'as 12
1: jours.
5: 3 jours.
1: Ah ouais? Du riz.
4: Non, je crois que le riz, c'est le pire en plus, je crois.
1: Le vrai danger se joue dans le temps de conservation. Voilà, donc c'est 3 jours. En cas de doute, vaut mieux jeter le plat plutôt que de tenter le diable avec un reste de pâte que vous avez oublié 5 jours et de finir à l'hôpital avec la pécole. Je rappelle, la pécole, c'est
4: la peau du cul qui se décolle.
1: Voilà. C'est dommage. C'est dommage parce que si tu oublies des pâtes cuites, 4 jours dans un coin de la cuisine, tu reviens. Ouais. T'as une petite poêlée de champignons dessus.
4: Pardon.
1: Maman.
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2: 68% des Français déclarent aimer se baigner pendant leurs vacances ou leurs loisirs. Ce qu'à va, puisque c'est un sondage sur les Français, la baignade. 54% préfèrent se baigner à la mer plutôt qu'en piscine.
3: Alors moi, c'est l'inverse.
4: C'est là-bas aussi, c'est l'inverse. Ouais.
2: Ah bon? C'est-à-dire
4: piscine plutôt.
2: Ah bah alors moi ma chérie, elle préfère crever de chaud et devenir un chipster sur son transat que de mettre les pieds dans la piscine.
4: Ah ouais, bon,
2: il faut qu'elle aille dans la mer ou dans un lac.
5: C'est-à-dire qu'elle va se baigner parce que souvent maintenant depuis qu'il y a les transats, les filles souvent elles restent sur le transat et elles vont même pas se baigner hein. Dans la mer, je veux
2: non,
5: dire.
2: Non, Nat, elle se met à l'ombre.
4: Quand elle, vous avez un transat, hein, parce que moi, je suis sur le sable. Hein, et c'est
5: et genre, elle se baigne dans la mer et tout, Nat. C'est marrant, je ne la vois pas dans les vagues et les algues.
2: Elle ne va pas dans la piscine. Alors que moi, par contre, savoir qu'il y a des poissons en dessous.
3: Ouais.
5: Ah bon?
2: C'est pas.
3: Ah ouais. Sinon, tu mets des poissons dans ta piscine, c'est
4: le mélange sel de mer, soleil sur la peau, moi, je ne supporte plus.
2: Non, et puis je vous rappelle que j'habite au Touquet.
3: Oui, c'est vrai.
2: Il y a marron, 12 degrés, il y a quelque chose qui ne bip pas depuis tout à l'heure.
4: C'est pas toi?
2: Non, c'est pas moi.
3: C'est moi.
2: Voilà.
3: Moi
2: 42% des Français disent se baigner au moins une fois par mois pendant l'été.
3: Ah, pas les Bretons.
4: Oh là là, c'est pas bon.
2: 61% pensent que les épisodes de forte chaleur augmentent leur envie de se baigner.
5: Bah forcément, oui.
2: 24% des Français interrogés disent avoir déjà testé la température de l'eau avec un orteil avant d'y aller.
3: Ah oui.
2: Puis être reparti sans se baigner. Oula.
3: Oh, pas chaud.
2: 12% déclarent avoir déjà perdu leurs lunettes, leur téléphone ou un objet dans l'eau pendant une baignade.
3: C'est souvent le pote qui te pousse dans l'eau et il oublie que t'as ton téléphone
2: c'est
3: dans
2: vrai.
3: La poche.
2: Ah, la 43% disent que le meilleur moment d'une baignade, c'est... retour sur la serviette au soleil.
3: Ah ouais.
2: 31% des Français avouent être déjà rentrés dans l'eau uniquement parce que leurs amis y ont poussé.
3: Voilà. Ah,
2: et enfin, en parlant de baignade, 99,9% des sondés disent avoir eu envie de tarter le petit Ladouane en ayant vu les images. Mais bon.
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2: En me posant sur le canapé, je tombe sur la vidéo, vous allez entendre, en tout cas vous allez entendre que le son. Et pour moi, elle va intéresser mon Pietro. C'est un chiffre et je comprends pourquoi Pietre, il est tout fin.
3: Un bon P brûle environ 57 calories. Si tu pètes 135 fois en une journée, 1 kilo de gras, 7700 calories. Donc en pétant 135 fois, tu auras brûlé 1 kilo de gras.
4: Waouh! C'est pas fou ça?
5: Donc toi tu perds 4, 5 kilos de gras.
2: Il faut qu'il mange beaucoup.
4: Tu comprends pourquoi je peux manger 5 pains au chocolat le matin?
2: Il est en déficit calorique, mon Pietro.
6: Moi, s'il y a que ça. Hein.
2: Et j'aimerais vous faire écouter cette jeune femme.
4: Quand je pète, c'est une boulangerie.
2: Si, c'est vrai, c'est l'équivalent de 3 flanches. J'aimerais vous faire écouter cette jeune femme. Elle vient de passer un moment avec son plan cul. Alors, beaucoup de gens ont vécu cette expérience. Et elle se filme directement après. Vous allez comprendre cette vidéo, ça va parler à plein de gens.
7: Oh putain, je pouvais plus me retenir. J'ai cru que j'allais exploser. Mais Dieu merci, il est enfin pas. Je pouvais plus me retenir. Là, j'ai une vraie question, les gars. Comment vous faites quand vous passez la nuit sans péter, putain.
6: Elle lâche tout.
2: Elle va
4: mais
2: bien.
4: Tu fais pas ça sur les réseaux, madame.
2: Madame, vraiment, faut pas tout mettre. Hein, madame, il y a des moments où est-ce que vous pourriez garder un petit peu d'intimité, un petit peu de distance.
8: Elle est détendue.
2: L'humour, c'est une chose, mais bon,
4: elle a perdu un kilo, là.
2: Mais bon,
4: un bon cul.
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0: Bonjour, je lance officiellement la première journée de vacances, puisque nous sommes le 1er juillet. Debout tout le monde, passez une belle journée. Tout à l'heure, vous entendrez le meilleur des chants de supporters de l'équipe de France. Et Pierre et Marie sont là.
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0: La météo tout de suite. 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
2: Salut Coé, bonjour à tous. Profitez des températures redevenues respirables car Météo France annonce un nouvel épisode de canicule à partir de ce week-end. Mais ni son intensité ni sa durée ne sont encore connues. Pour le moment, quatre départements du sud-est sont toujours en vigilance orange. Je reviens sur la météo dans deux minutes. Un doublé de Kylian Mbappé et un but signé Bradley Barcola. L'équipe de France est qualifiée la nuit dernière en huitième de finale de la Coupe du Monde 2026. 3-0 face à la Suède, avec un Michael Olise rayonnant, lui aussi auteur de plusieurs passes décisives. Les Bleus ont maintenant rendez-vous avec le Paraguay samedi à 23h et dimanche le Brésil sera opposé à la Norvège. La Norvège qui a éliminé hier soir la Côte d'Ivoire 2-1. Pas de revalorisation au 1er juillet pour les allocations d'assurance chômage, a annoncé hier l'UNEDIC. En revanche, le livret A va repartir à la hausse au 1er août. Son taux est actuellement à 1,5% depuis février, en dessous de l'inflation, d'où ce coup de pouce dont l'augmentation sera connue le mois prochain. Nouveau coup dur dans le secteur du livre. Les réseaux de librairies Furet du Nord et Décitre ont annoncé la fermeture de 11 de leurs 27 magasins. Jusqu'à 163 postes pourraient ainsi être supprimés. Nozoli, le groupe qui les détient, est en redressement judiciaire en cause le déclin de la lecture papier et la concurrence du e-commerce. La canicule fait aussi s'échauffer les esprits à l'Assemblée nationale. Les écologistes ont annoncé hier vouloir déposer une motion de censure contre le gouvernement pour dénoncer son impréparation et son inaction face aux vagues de chaleur. Après un échange très tendu avec le Premier ministre qui a fermement contesté le bilan de 10 000 morts avancés par les écologistes. Comme un air de vacances pour les élèves de 3e, plus de 850 000 élèves ont planché hier matin sur les mathématiques, la dernière épreuve du brevet. Les résultats commenceront à tomber mercredi prochain en fonction des académies. Côté météo, des averses orageuses sont encore à prévoir dans le Jura et les Vosges. Le ciel sera plus nuageux ce matin sur la façade atlantique ainsi que sur les côtes de la Manche. Et puis le bleu va reprendre l'avantage au cours de la journée. Il fera jusqu'à 38 degrés à Toulon, 33 à Valence contre 23 degrés à Caen, 25 à Royan, 26 à Metz et 27 dans la capitale.
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2: C'est le dernier jour de la fête du cinéma. Vous pouvez du coup encore profiter de la séance à 5 euros pour aller voir les nouveautés du jour puisque nous sommes mercredi. Parmi les sorties, Supergirl, la cousine kryptonienne de Superman dans un blockbuster de combat intergalactique. À voir aussi, on l'appelait Robin des Bois qui revisite le célèbre héros sous un angle beaucoup plus sombre. Hugh Jackman incarne un Robin des Bois vieillissant, blessé et hanté par son passé. Du côté des sorties françaises, il y a la comédie Permis de détruire avec Kad Merad et Patrick Timsit, direction la Corse ou un chantier et quelques vieilles rancœurs vont déclencher une succession de situations absurdes et de règlements de compte. Et puis pour les animateurs d'animation, In Waves, une jolie histoire d'amour entre surf et skateboard du côté de Los Angeles. Et tout ça, c'est donc à voir pour seulement 5 euros seulement jusqu'à ce soir, donc avec la fête du cinéma. C'est avec Europe 2. Bon réveil justement à notre écoute. Hein. Tout de suite, vous retrouvez Coé. C'est le Before.
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0: Les champions du monde de l'actu, est-ce que vous connaissez Ethan Mercer ?
4: Non.
0: Bravo Ethan. C'est un Floridien, donc non, il vit en Floride. Picardie. De 24 ans, il a été arrêté parce qu'il s'est introduit en pleine nuit dans un parc aquatique fermé pour y passer 2 heures complètement seul. Alors, pour être honnête, les forces de l'ordre, quand elles sont arrivées, pensaient à un cambriolage. Maltraitance animale, etc., etc. Elles sont tombées sur lui. Flottant tranquillement sur un flamant rose gonflable, bière à la main, il aurait génial. Même lacé des avis manuscrits au pied de chaque toboggan, retirant une étoile à l'un d'eux pour manque d'éclaboussure.
4: Ah, oui.
0: Donc il était très gêné. Bon, bah, il a été mis en garde à vue, mais il risque pas grand chose.
4: Ah, oui.
0: Ou alors ils l'ont. Il a été condamné à écouter 48 heures des cris d'enfants hystériques à la piscine.
4: Ah oui.
0: Et il en est mort.
5: Non.
0: Deuxième champion, Luo, garçon chinois, 12 ans, intercepté au péage, ça c'est fantastique, après avoir conduit pendant 6 heures sur l'autoroute, soupçonné en raison de son jeune visage.
5: C'est-à-dire que honnêtement,
0: les policiers l'ont arrêté.
4: Un gamin de 12 ans.
0: Ben oui. Il a tenté de convaincre les agents qu'il était adulte et qu'il était nain.
5: Ah oui.
0: Sans succès, l'enquête a révélé que la voiture avait été volée à son voisin qu'il avait appris à conduire en cachette avec des amis. Bon, alors lui. Non mais c'est incroyable. Pour prouver son anisme au policier, peut-être qu'il a prétendu être un ange gardien, il a claqué des doigts, il a tenté de se téléporter.
4: Mais bon.
0: Vous ne voyez plus là ? Tiens, vous me voyez encore.
5: Oui.
0: Et là, vous me voyez là, non, je peux peut-être fier avec les deux. Et là, non, toujours là. Ah merde. Et enfin, champion du jour, Christopher Castillo. Bravo Christopher.
4: Bravo.
0: Christopher.
4: Bravo.
0: Alors Christopher, c'est ce que je disais, Mastouf, c'est pour toi, c'est son rendez-vous Tinder. Alors, celui-là, en pire rendez-vous Tinder, les filles, vous ne l'avez pas vu venir. Il se fait emmener par sa date, ouais, en voiture, il est sur le siège passager. Pendant le trajet, il boit du vin sur le siège passager. Bon,
4: là, déjà pour un premier rendez-vous.
0: Ouais. Et là, il demande à sa rencontre de le guider juste à côté de la banque. Il dit « Arrêtez-moi là », il ouvre la porte. Il rentre armé d'un revolver, il a braqué le guichetier.
4: Et il retourne dans la voiture.
0: De retour dans la voiture avec le butin, la dame a aperçu la police, elle a quitté le véhicule en hurlant. Lui, il est resté à l'intérieur, a résisté aux forces de l'ordre. Il a eu 5 ans de prison ferme.
4: Ah, quand même, oui, oui, bah oui, oui. C'est vrai que pour un premier rendez-vous, ça surprend.
1: Ah, tu vois, c'est des psychos.
0: Mais les filles, vous aimez l'aventure.
1: Oh, non, vous
0: n'aimez pas les mecs plan-plan.
1: Oui, oui, mais pas les bad boys, pas les. Comme ça, quoi.
0: Ah, eh bien, il paraît que si, excusez-moi, vous aimez les bad boys.
1: Mais pas ceux-là.
0: C'est chaud pour une première rencontre quand même.
4: Ouais, ouais, carrément.
0: Ouais. Pareil que maintenant, ils ont mis une nouvelle rencontre sur le site, ils ont appelé ça Tinder Surprise. C'est-à-dire que t'arrives, tu penses que ça va bien se passer, mais.
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1: Voici le top de Stouff. Ma petite Stouffette, c'est quoi le top aujourd'hui?
2: C'est les messages qu'on n'envoie jamais, mais qu'on a écrit ou commencé à écrire. En fait, c'est des messages qu'on écrit sous le coup, généralement de l'émotion, de la colère, de la nostalgie, ou ouais. Si on est blessé. Généralement aussi, on écrit le soir.
1: Moi, je suis comme ça. Hein. Moi, je suis comme ça. Moi, il y a un message qui me fait pas plaisir. Le scud, il peut partir,
2: oui,
1: mais direct.
2: C'est de l'émotion.
1: Et je peux le regretter. Et parce qu'il se trouve que je ne le relis pas avant.
2: Bah voilà, c'est généralement, c'est la petite relecture qui te permet souvent de prendre du recul et de pas appuyer sur envoyer.
3: Oui, et puis toi, en plus, comme tu dis que t'as tes messages, tu t'allumes quelqu'un, mais il comprend rien.
1: Ouais.
2: Alors dans les exemples de messages, on a le texto Alex qui a été envoyé à 23h passées en étant sobre, hein, je précise, hein, évidemment, qu'on a écrit dans un moment de nostalgie ou de solitude. On le relit, on se dit ouais, non, je vais peut-être pas lui renvoyer là, je vais mettre de côté quand même parce que la réponse elle peut être salée.
3: Par contre, quand t'as bu, oui, tu
1: retrouves. Mais alors quand t'as bu, c'est direct. Quand t'as bu, c'est encore deux fois plus chaud.
2: Comme message qu'on n'envoie jamais, on a la réponse cinglante à un collègue ou un patron après une remarque injuste qu'on relit généralement en disant ouais, non, je vais pas leur. Ouais.
1: C'est-à-dire, le patron, il te fait une remarque injuste et tu veux lui répondre.
2: Tu veux lui répondre que c'est pas juste, que c'est pas normal et que tu veux te montrer bien. Enfin, non, et tu te dis, je vais peut-être pas le faire, c'est non. Le patron, ça va être mal vu.
1: Si t'as pas mis tes lunettes, tu voulais mettre un pouce, t'as mis le doigt du milieu, évidemment.
2: Sur un collègue, des fois, tu voulais leur dire d'aller se faire foutre, mais tu te dis, bon, je vais rester courtois quand même, je vais pas envoyer ça.
3: Sauf erreur de ma part, là. Non, peut-être pas.
2: Autre message, on a le fameux je t'aime qui est envoyé trop tôt dans une relation naissante. Qu'on efface tout de suite par peur de faire fuir l'autre. On met le message, on va terminer par tu sais, j'ai des sentiments et je t'aime. Ouais. Là, tu le relis, tu fais peut-être pas maintenant, c'est
4: avant d'arriver,
2: pas le bon timing.
4: Avant d'arriver au rendez-vous Tinder,
5: envoie l'aubergine avant.
1: C'est vrai, tu viens à peine de valider sa photo, c'est vrai que le je t'aime qui part direct. Corentin, le je t'aime qui part trop tôt, il te fait peur.
5: Ah ouais, ça me fait flipper. Ah, le cadenas mis trop tôt.
2: Oui, ça te fait fuir.
1: Ah, tu trouves que c'est un cadenas, toi?
5: Envoie l'aubergine.
2: C'est ça,
5: on va.
2: Combien de temps de relation, c'est ça qui est. Il n'y a pas, en fait, de règles.
1: Il n'y a pas de règles parce que tu peux avoir un vrai coup de foudre et une histoire magique.
2: Mais c'est vrai que si tu le dis au bout de deux jours, je t'aime, enfin, tu vois, c'est très.
1: Et aux deux heures, on n'en parlera pas.
5: Deux minutes. Je t'aime.
2: Autre message qu'on n'envoie jamais, c'est généralement le pavé d'explication après un malentendu ou une dispute, c'est trop long, tu mets trop de justificatifs. Et tu remplaces généralement par « ok ».
1: Oh, ça vous les filles, le « je vais quand même te le dire ». Il faut que ça sorte, le pavé qui arrive.
3: Non, le pavé, je le lis pas.
1: C'est votre truc.
2: Ouais,
1: hein.
2: Parce que moi, je sais que vous lisez pas les pavés. Donc quand je suis lancée et que je me mets un pavé, je relis toujours et je fais « et puis j'efface ».
1: Ouais, t'effaces, mais il y en a qu'on voit. Hein.
2: Ah ouais.
1: Ouais, t'inquiète, dans ma vie, j'en ai connu, le pavé, il arrive. Hein.
2: Ah bon? Dans ta gueule, le pavé.
1: Non, mais il arrive. Il y a des tas de gars qui m'écoutent.
4: C'est vrai que c'est jamais bon signe quand tu prends un pavé.
1: C'est très féminin.
2: Mais tu
1: le truc de je vais tout lui dire, comme ça il va le.
2: Est-ce que vous le lisez en entier, cette question?
3: Vous lisez
2: la première ligne et la dernière ligne, comme ça vous savez le message.
1: Regarde, si à la fin il n'y a pas de smiley, je dis il pue celui-là.
2: Ouais. Ah, tu l'effaces tout de suite.
5: C'est ça.
1: Il pue celui-là. S'il n'y a pas de smiley, s'il n'y a pas un tour, il pue.
3: S'il y a cordialement. En plus, tu vois que quand c'est un pavé, tu vois que la fin s'afficher en premier. Adieu. Ah oui.
2: Pour terminer dans les messages qu'on n'envoie jamais, généralement il y a la demande d'augmentation rédigée en entier et qui n'est jamais transmise, c'est par peur de refus ou on ne sait pas vraiment le montant qu'on va avoir ou on a peur d'être déçu.
1: T'as raison.
2: T'as rien.
1: Bah, c'est pas plus mal que vous ne me l'envoyez pas.
2: C'est peut-être pour ça que.
1: Peur du refus, c'est exactement ça. Bravo Sto.
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2: Les 20 tubes des années 80 préférés des Français sur W9. Bon, bah, c'est le principe de la télé. L'été, on déstocke, on passe des trucs qui sont passés 20 fois et qui ne feront que 200 000 téléspectateurs. Mais c'est pas grave parce qu'ils doivent se dire rincer pour rincer.
3: Ah oui.
2: On y va. Jérôme Anthony va retracer une décennie de succès. J'aime bien Jérôme Anthony.
4: Moi aussi.
3: Oui.
2: Toi aussi, c'est vrai.
4: Oui, moi, j'aime beaucoup.
5: Ouais. C'est un fan, j'ai un moment, je le connaissais très bien.
2: Ça fait des années que je le croise. Je l'ai croisé plein de fois.
4: On ne le voit pas assez, d'ailleurs.
2: Il fait partie de ces mecs gentils. Il fait ce métier.
5: Il n'emmerde personne.
4: C'est ça.
2: Ouais. Il chante dans son coin. Il fait un album. Il fait machin. C'est un gentil.
3: Il fait de la cuisine avec Cyril Lignac.
2: Non, mais tu sais quoi? Il y a des gens dans ce métier. La télé rend fou. Le cinéma rend con, mais la télé rend fou. Et vous avez des gens qui changent de personnalité, qui deviennent complètement débiles parce qu'ils font de la télé et qu'ils ont un pseudo-succès. Et lui, ça fait partie des gens gentils de ce métier.
5: On est d'accord.
3: Et ça a l'air d'être un passionné, un vrai passionné.
2: Ah, mais c'est un gars bien. Alors ce soir, évidemment, toute première fois, L'amour à la plage de Niagara, Voyage de Désirless, Boule de Flipper de Corinne Charby, Nuit de folie de début de soirée. Alors là, les programmateurs d'RFM, les mecs qui vont être devant.
5: Il y a toutes les vidéos du matin, là.
2: Ah, là, tout ce que je chante.
4: Oui, c'est vrai.
2: Ça me fait kiffer aussi, hein. On va jouer avec qui dans la villa?
4: Oui, on a pour commencer, on va jouer à N'oubliez pas les paroles avec Nagui. Bonjour Nagui.

0: 80 et pour jouer avec nous, notre maestro Manu, notre président.
1: Bonjour tout le monde, bonjour Nagui,
2: bonjour.
1: Comment ça va France Télé? J'espère que l'argent public est bien utilisé. Et y a intérêt, parce que le pays est dans la mouise, donc s'il le faut, je vous pique du blé. 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
0: Eh bien, je prends note, monsieur le président, et c'est ce que nous allons voir, puisque vous allez tenter de ne pas oublier les paroles de cette chanson des années 80. Ça, c'est vraiment toi de téléphone.
1: Ah, je suis chaud. Ah, ça rappelle des souvenirs. Téléphone en boîte, j'ai péchou là-dessus. Ah, je vous le dis, ah mince, j'étais déjà avec Brigitte, merde.
3: Ah, oui.
1: Faut pas qu'elle entende, ça fout le potin dans le jeu de boules, comme on dit. Allez, chantons tous ensemble.
0: Le président Macron sur téléphone, c'est parti.
1: Ça se sent que c'est toi. C'est Brigitte.
4: Ah bon?
1: Qui a pété sous les draps. Ah, là c'est moi par contre. Tenez, prenez ça dans les carreaux, les danseurs derrière. Vous allez savoir pourquoi vous agitez les bras.
0: Est-ce que ce sont les bonnes paroles, monsieur Macron, notre président? Monsieur Macron, bravo.
1: Merci,
0: bravo.
1: Merci à tous. Ah, j'adore la musique. Vive la musique et vive les années 80. Partenaire particulier, cher partenaire particulier.
0: Monsieur le président.
1: Quand le choquet cause des rêves de gravir en vert, c'est juste un des biens que la journée était mal.
0: Comment
1: est-ce dans la caisse, c'était cassé, il a crevé l'écran, mais dans la gamme, on a. Ah, j'adore cette musique. Bisous, les amis. 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
5: Bisous, monsieur le
1: boule de flipper.
0: Ouais,
5: ok, on a compris. Merci à vous deux et bonne journée. On va finir avec Patrick Sébastien. Bonjour Patrick.
6: Allez, les gars, le plus fort, c'est
7: quoi?
6: Qui fait l'hélicoptère avec sa bistouquette. Le plus beau, c'est
8: putain, qu'est-ce qu'on est bien.
6: Qui
8: c'est
6: dans les airs,
8: faisant tourner sa quéquette. Putain, ça va, le petit lève-tôt, vous êtes en
5: oui,
8: forme.
5: Et vous,
8: ça va,
5: Patrick.
8: Ouais, moi aussi, je suis en pleine forme. Parlez des années 80.
5: Ouais.
8: Franchement, la vie, c'est les années 80.
9: Oh, ouais.
8: Je me souviens, je passais la soirée au bouliche de flipper, connu par. C'était Corinne Charbit qui était ça. C'est une bouliche de flipper. Pas celle du dauphin. Putain, j'avais baissé mon fut, j'étais pas rasé. Ils ont cru que c'était Alain Souchon qui faisait un duo avec Jean Schultes.
5: Oh non, pas trop de détails, Patrick.
8: Tu vois,
5: voyons, mais il est tôt.
8: Putain, t'étouffes, mais étouffes. Là, tout de suite, on parle des années 80. Ça reste pas non plus une folie. Je t'ai pas parlé du trisom avec David et Jonathan. Tu connais,
9: non, non,
8: il y avait pas,
9: non,
8: trisom, ouais, il y avait, ouais. Pas que le crocodile sur le blouson, je te le dis. Sinon, j'ai une autre anecdote. Je vous la raconte, ta chanson.
5: D'accord.
8: Allez, on y va, c'est parti. Allez, musique.
9: Doucement.
8: Vous êtes dans la voiture, vous êtes dans les camions. Tout le monde chante, tout le monde danse. La France a besoin de s'amuser.
9: Ouais.
8: Les années 80, c'était vachement bien. On chantait Indochine et même du Bronski Beat. Même c'est ce que je préférais.

0: Ah, je me souviens, je mettais des olives à Gilbert Montagnier, je lui disais, devine qui c'est. Et lui, il me disait, ah, c'est Patrick.
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0: C'est Europe 2 que vous écoutez, restez là dans un instant, juste après les infos de 6h30 et la météo, évidemment, région par région. On embrasse tous les journalistes qui font les infos de toutes les régions sur Europe 2. Qu'est-ce qu'on écoutera, Stouff, dans un instant?
1: Eh ben, on va se réécouter les chansons de supporters.
0: C'était très bien, ça. C'était très bien. C'était toujours fait sur la même chanson. Ramenez la coupe à la maison. Mais on a décidé de faire partie par partie, personne par personne, catégorie socio-professionnelle par catégorie socio-professionnelle. Vous entendrez la chanson des supporters en personnes âgées. Vous aurez tout. Vous restez là et dans la foulée tout à l'heure, Pierre et Maryse.
1: Oui, il y a des DVD à vendre.
0: Il y a des DVD, dont le DVD.
1: Adèle Exarchopoulos, de l'amour fou.
0: Bah, il est encore dessus depuis hier. Là. Allez, 6h30, salut. Bon réveil sur Europe 2, la météo et les infos. Cédric Lecor.
2: Salut Coé, bonjour à tous. Il va faire très chaud encore ce mercredi dans le sud-est où 4 départements sont toujours en vigilance orange canicule et d'autres départements pourraient être concernés en fin de semaine. Météo France annonce un nouvel épisode caniculaire pour le week-end. J'y reviens à la fin de ce flash. Il n'y a pas que l'air qui se réchauffe, les océans aussi qui ont enregistré leur mois de juin le plus chaud jamais observé. Presque 21 degrés en moyenne selon l'observatoire européen Copernicus Marine, sous l'effet du réchauffement climatique et aussi du phénomène naturel El Niño qui va entraîner des perturbations météorologiques partout dans le monde. Une canicule qui en France a mis en tension les hôpitaux. La première vague de chaleur fin mai avait déjà été éprouvante. Santé publique France a annoncé qu'au moins 300 décès de plus que la normale ont été recensés du 24 au 28 mai dans l'Hexagone. Les écologistes ont annoncé le dépôt d'une motion de censure contre le gouvernement pour dénoncer son impréparation aux vagues de chaleur. Les députés qui ont par ailleurs adopté pour la troisième fois la création d'un droit à l'aide à mourir, un projet de loi à chaque fois retoqué par le Sénat. Et toujours à propos de politique, les dates de la prochaine élection présidentielle ont été officialisées. Le premier tour du scrutin aura lieu le 18 avril 2027 et le deuxième le dimanche 2 mai. Changement de stratégie pour la France face aux dizaines de millions de colis chinois qui inondent l'Hexagone et l'Europe aussi. La taxe de 2 euros entrée en vigueur en mars dernier est déjà suspendue dès aujourd'hui au profit d'un droit de douane européen. 3 euros désormais par type de produit. Il faut dire que Chine, Temu et autres AliExpress avait aussitôt contourné cette réglementation en faisant atterrir leur cargo en dehors de l'Hexagone. Résultat, une baisse de volume des colis de l'ordre de 90% depuis le 1er mars. Un mardi également marqué par l'entrée en vigueur du nouveau congé supplémentaire de naissance d'une durée d'un ou deux mois. Il peut être pris par chaque parent simultanément ou en alternance après les congés maternité. Une nouvelle mesure d'incitation pour enrayer la baisse de la natalité. En football, les Bleus ont maintenant rendez-vous avec le Paraguay. Samedi à 23h, l'équipe de France s'est facilement qualifié en huitième de finale du mondial en battant hier soir la Suède 3-0, un doublé de Mbappé, un but de Barcola. La Norvège a aussi validé son ticket en huitième en s'imposant 2-1 face à la Côte d'Ivoire. Elle affrontera le Brésil dimanche. Qualification aussi ce matin du Mexique, l'un des pays hôtes qui vient de battre l'Équateur 2-0. Et puis en tennis, les retrouvailles de Serena Williams avec Wimbledon ont tourné court hier. Le septuple lauréate du tournoi s'est incliné en 3-7 dès son entrée en lice à Londres face à l'Australienne Maya Joint. Et chez les Français, Adrian Manarino, Arthur Fils ou encore Léolia Jean-Jean se sont qualifiés, eux, hier pour le deuxième tour.
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2: Des averses orageuses à prévoir encore aujourd'hui dans le Jura et les Vosges. Un ciel plus nuageux ce matin sur la façade atlantique ainsi que sur les côtes de la Manche. Mais le bleu va reprendre l'avantage. Grand soleil toujours autour de la Méditerranée où le Var, les Alpes-Maritimes ainsi que la Corse restent en vigilance orange canicule. Il fera jusqu'à 36 degrés à Toulon, 33 à Valence contre 23 à Caen, 25 à Royan et 26 à Metz. 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
0: Les messages des supporters français pour les Bleus en chanson. Le message de base du supporter.
5: Ramenez la coupe à la maison. Allez les Bleus, allez.
0: Ah oui. Ah oui, le message des personnes âgées pour les Bleus.
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0: La chanson du supporter qu'en profite pour leur gratter des trucs.
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0: Le message des supporters qui ont faim mais qui n'ont plus de dents.
5: 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Allez, allez.
0: Le message des grossistes colombiens. Oui.
5: 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Allez, allez.
0: Le message des supportrices nympho des Bleus.
5: 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Ramenez vos poutres à la maison.
0: Mais non. Le message des bobos parisiens qui se moquent des supporters français.
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6: Ramenez.
0: Ah si, j'ai vu Yann Barthès, il sortait ça dans le parking. Oui. Le message du mari de Stouff qui a peur qu'elle le quitte pour un des joueurs.
6: Ramenez ma Stouff à la maison. Allez les bleus, elle est belle mais elle sent le poisson.
1: Ça va pas.
0: Lui en veut pas, il avait trouvé que rime avec poisson.
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2: Bonjour à tous.
3: Bonjour.
2: Et bienvenue dans les moins grosses têtes avec autour de la table aujourd'hui notre bouteille de pinard à nous car elle se bonifie de plus en plus. Touf! À tes côtés, notre bouteille de Belvédère, il est long, il est fin, piètre.
4: Bonjour.
2: À sa gauche, c'est pas une bouteille, c'est un cubi de rosé.
4: Oui.
2: Corentin.
5: Salut tout le monde.
2: Et enfin, le réalisateur de l'équipe, c'est le Mathusalem. Il est grand, il est costaud. Vito.
6: Bonjour.
2: On va commencer avec une première question d'une auditrice bulgare, Madame Poltrone. À Sofia.
7: Poltrone
2: à Sofia. On estime que chaque année, 800 000 personnes dans le monde meurent de quelque chose. Mais quoi ?
4: D'une chute ?
2: Non.
8: Non, de noix de coco ?
2: Non.
1: De tristesse.
2: 800 000 avec une noix de coco, ça ferait beaucoup.
8: Ah, mais il y en a beaucoup.
2: C'est quelque chose qu'on a souvent aux alentours du mois de novembre.
4: Ah, une grippe, c'est une maladie ?
2: C'est une maladie.
4: Microbe ?
2: Non.
8: La pécole ?
2: Alors, oui, mais le nom scientifique.
4: La gastro-entérite.
2: Ah ouais. Bonne réponse de Corentin. Pareil qu'on se fait chier aux enterrements. Ouais. On termine avec une question d'une auditrice qui va chez le dentiste, Madame Amal, à Sedan.
8: Ah, bah oui, Amal à Sedan.
2: Ouais. Qu'appelle-t-on le pétrichor ?
4: Quoi ? Pétrichor.
2: Qu'est-ce que le pétrichor ?
8: Qu'est-ce que le pétrichor ?
4: Ouais,
2: c'est quelqu'un qui le pétrichor.
4: Qui plotte.
2: Non, qui
4: te met de la pâte sur tout ton corps et après
2: non,
4: tu t'enlèves, ça te fait une statue ?
2: Oui, non, pas du tout.
1: C'est un vêtement comme le juste au corps, tout
2: c'est
1: ça ?
2: Pas un vêtement.
8: Est-ce que c'est un champignon ?
2: Alors, non, mais c'est. Alors, c'est pas un champignon.
8: C'est une bactérie.
2: C'est pas là. Non.
8: C'est un acarien.
2: C'est produit par une série de plein de choses. Mais c'est pas la signification du pétrichor.
6: Molécule ?
2: Non. C'est des fois, c'est quelque chose qui fait plaisir aux gens.
8: Genre, c'est une sensation,
2: non ?
4: Dès le réveil, c'est un
2: truc. C'est quelque chose de très caractéristique qui n'arrive que à un moment précis. En rapport avec la météo.
6: Les arcs-en-ciel ?
8: C'est quand on sent l'humidité, le gazon mouillé.
2: Alors, c'est pas le gazon mouillé.
4: C'est pas le gazon.
6: L'odeur de l'orage.
2: Non, c'est pas l'odeur de l'orage, c'est sous le gazon.
4: La terre ?
8: La terre.
2: L'odeur de terre que l'on peut sentir quand il pleut.
4: Ah,
2: c'est ça,
4: ça sent
2: le
4: bon.
2: Pétrichor.
8: J'adore. Attention, je vais prendre l'élan.
2: La réponse de tout le monde. Mes chers moins grosses têtes, c'est fini pour aujourd'hui. Retournez sur RTL tout à l'heure. Rendez-vous jeudi.
8: Vous êtes en best-of l'après-midi.
2: En fait, je suis venu travailler ici. N'oubliez pas, pour arriver plus vite au Cap d'Agde, voyager avec la compagnie aérienne, bite à l'air. Merci, au revoir. À la prochaine fois.
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9: Merci de nous avoir choisis. Dans un instant, on va direction 7h. Toute l'équipe démarrera pour la nouvelle émission aux alentours de 6h58. Vous voulez réécouter le Pierre et Maryse d'hier. Vous l'avez raté. Ils avaient hier à vendre des DVD Expandables avec Arnold Schwarzenegger. Je vous préviens, ça n'a pas été facile à dire. Écoutez, c'est sur Europe 2 et c'est tout de suite.
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3: Thierry et Maryse doivent vendre aujourd'hui des DVD, je crois. C'est
4: exactement,
3: ça qu'on a reçu.
4: Ouais, de plusieurs DVD de certains auditeurs. Donc on va se connecter pour savoir ce qu'il y a à vendre.
3: Bonjour à tous.
4: Ah.
3: Bonjour chers auditeurs d'Europe 2, bonjour Maryse.
5: Et bonjour Pierre.
3: Et bien bonjour Maryse, et bonjour chers téléacheteurs et chères téléacheteuses. Bonjour Maryse.
5: Bonjour Pierre.
3: Chère Maryse, oui. Bienvenue dans ce nouveau.
6: On n'a même pas la date.
4: On a juste juin.
3: Bonjour Maryse.
5: Bonjour Pierre.
3: Télé-shopping spécial auditeurs de Question Europe 2 qui vident leur grenier, qui donnent leur merde. Maryse, qu'allons-nous vendre ce matin? Je vous ai dit bonjour Maryse.
5: Et oui, bonjour Pierre.
3: Et bonjour Maryse.
5: Eh bien, tenez Pierre, voici un premier DVD, celui de L'Amourouf.
3: Ah, très beau film de 2024 avec des jeunes acteurs français. Aime beaucoup comme François Civil, Pavel Quenard, et surtout, chère Maryse,
5: la meilleure.
3: La très belle et somptueuse. Rien à voir par rapport à votre beauté, Maryse.
5: Merci, Pierre.
3: Adèle. Et chop, Adèle, Archer. Adèle, et chour, papapapapapou. Adèle, papayou, papayou.
4: Non.
3: Adèle. Adèle, chez Tati Tatou.
5: Non.
3: Adèle, elle jambon à l'os. Adèle, elle char dans les boches. Adèle.
4: Même moi, j'ai
3: Dieu, c'est vrai, j'arrive pas aujourd'hui. Bonjour, Maryse.
5: Bonjour, Pierre. Mais c'est
3: pas possible.
5: Adèle Exarchopoulos, Pierre.
3: Ah oui.
5: Voyons.
3: Et écoutez, de toute façon, ma préférée, c'est Sophie Marceau.
5: Donc, nous
3: avons-nous, chère Maryse, un autre film.
5: Ah oui, absolument, Pierre. Un coffret DVD des films Expandables.
3: Et écoutez, Maryse, pour passer de très très bonnes soirées, je vais sous les yeux, Maryse, très très bon DVD, qui est d'ailleurs en plastique.
5: Très beau.
3: Pas de l'odeur de méthane. Magnifique série américaine, d'ailleurs, avec les plus grands acteurs à film de combat, on les aime.
4: Il y a qui dedans?
3: Il y a Arnold.
6: Commencez par un autre.
3: Arnold Schwarzenegger.
5: On a deviné de qui vous parliez. Il y a d'autres acteurs aussi, Pierre.
3: Oui, écoutez, il y a Jason Statham.
6: Ça va.
3: Et Sylvester.
5: Voilà.
3: Tata tout au revoir. Statalalou. Sylvester Stater. Le prix de cette merde est de 123 francs.
5: Pierre.
3: N'hésitez pas à nous contacter pour le DVD d'Expandable. Vous n'arrivez pas, Maryse. Bonne journée, Maryse.
5: Bonne journée, Pierre.
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0: Ah dis donc, on a un peu d'avance aujourd'hui, qu'est-ce qui se passe? Tu attendais à dire bonjour, c'est parti tout seul. Monsieur, ah, vous avez bien fait de venir. Bonjour.
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0: Hey, j'ai comme l'impression qu'on a un problème de niveau sonore de console qui est parti très haut. Attendez, vous savez quoi? Il est 6h59. Moi, je ne vais pas partir le train avant l'heure. Donc, je vous laisse vous installer. Ça va, Cédric?
3: Oui, ça va. Là,
0: je vous laisse vous installer. Là, les journalistes là, qui sont dans toute la France, ils nous mettent deux minutes dans la gueule tous les jours. Qu'est-ce qui se passe? Non, calmez-vous. Je laisse les journalistes vous installer. Prenez votre café, petite feuille comme ça. Là, tu sais, le fameux. Petite. Voilà.
4: On relit la première news.
0: Vous relisez la première news, mettez le petit stylo sur le côté. Pendant ce temps-là, nous avons nos deux stars du matin, Fofana.
3: Le duo est de retour.
0: Le duo infernal, ouais. Les Ekel et Jekyll du petit déjeuner.
3: Elles se mettent des taquets. Hein.
0: Les Waldorf et Stadler.
4: Vous vous souvenez
0: de Waldorf et Stadler pour les plus vieux?
3: Non.
0: Les deux vieux du Buffett.
3: Ah oui.
5: Hey, Stadler.
0: Ils sont là, ils étaient en train de discuter les deux. Allez, vas-y, ça va, toi, moi, ça va. Comment le pain au chocolat? Je l'aime bien. Voilà, mais c'est ça notre émission. Dans un instant, nous serons de retour. Je vais vous donner une mauvaise nouvelle de départ en vacances.
4: Et voilà, tu commences bien l'émission, toi.
0: Pour les gens qui vont partir en vacances en voiture, ce que je vais vous dire, vous ne l'aviez peut-être pas vu parce que ça s'appelle l'augmentation à dose homéopathique.
4: Ah mais comme d'hab.
0: C'est-à-dire qu'on vous la met doucement. Doucement.
3: Tu la vois pas venir.
0: Tu la sens pas. Puis à un moment donné, on revient quelques années après, vous dites, ah ben dis donc. Ah ben maintenant qu'il le dit, je la sens. Les champions du monde de l'actu, eh bien justement, il y aura une info qui se résume par non, ça ne se met pas dans les fesses. Je vous dirai pourquoi tout à l'heure. Allez, cette fois-ci, il est 7h. Le réveil du jour, nous sommes le 1er juillet, au revoir mois de juin, bonjour mois de juillet, c'est Europe 2, les autres radios vous ont lâché, faute d'auditeurs, elles sont parties en vacances, nous sommes là avec vous et vous êtes bien.
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0: bon, petit Cédric Lecor, d'abord oui. Content de te retrouver Cédric.
6: Également.
0: T'as une bonne mine, et lundi c'est ton anniversaire.
6: Exactement, oui.
0: Bon anniversaire mon Cédric.
6: Merci beaucoup.
0: Quel âge tu avais?
6: 24, enfin à l'envers, ouais.
0: Non!
6: Ouais.
0: T'es vieux?
6: Bah oui, je suis vieux quand
0: même. T'as un physique de gamin?
6: Ah bah merci.
0: Il est incroyable! Alors moi, je suis jeune et j'ai une tête de vieux. Moi, je sais pas comment j'ai 29 ans. Les news, on y va.
6: Ouais, profitez des températures devenues respirables, car Météo France annonce un nouvel épisode de canicule à partir de ce week-end, mais ni son intensité ni sa durée ne sont encore connues. Pour le moment, 4 départements du sud-est sont toujours en vigilance orange. J'y reviens dans 2 minutes. Autre carte de vigilance, celle des feux de forêt, dont le risque est à son plus haut niveau dans 6 départements de l'arc méditerranéen, en raison de la sécheresse et des fortes rafales de vent, dans le Var notamment, où les pompiers sont intervenus pour éteindre plusieurs départs de feux provoqués par la foudre. La canicule qui fait aussi s'échauffer les esprits à l'Assemblée nationale. Les écologistes ont annoncé hier vouloir déposer une motion de censure contre le gouvernement pour dénoncer son impréparation et son inaction face aux vagues de chaleur. Après un échange très tendu d'ailleurs avec le Premier ministre qui a fermement contesté le bilan de 10 000 morts avancés par les écologistes. 1er juillet aujourd'hui et son lot de nouveautés parmi lesquelles l'entrée en vigueur du nouveau congé supplémentaire de naissance jusqu'à 2 mois. Mauvaise nouvelle en revanche pour tous ceux qui utilisent le gaz. Le prix repère de vente augmente aujourd'hui de 7,4% en répercussion de la guerre au Moyen-Orient. Et puis entrée en vigueur d'une nouvelle taxe européenne de 3 euros par type de produit pour les petits colis envoyés depuis un pays en dehors de l'UE. En ligne de mire évidemment les plateformes chinoises accusées de concurrence déloyale envers nos commerçants. Nouveau coup dur justement dans le secteur du livre. Les réseaux de librairies Furet du Nord et Décitre ont annoncé la fermeture de 11 de leurs 27 magasins. Jusqu'à 163 postes pourraient ainsi être supprimés. Nosoli, le groupe qui les détient, est en redressement judiciaire. En cause le déclin de la lecture papier et la concurrence justement du e-commerce. Comme un air de vacances pour les élèves de 3e, plus de 850 000 élèves ont planché hier matin sur les mathématiques, la dernière épreuve du brevet. Les résultats commenceront à tomber mercredi prochain en fonction des académies. Un doublé de Kylian Mbappé, un but signé Bradley Barcola. L'équipe de France s'est donc qualifiée la nuit dernière en 8e de finale de la Coupe du Monde. 3-0 face à la Suède avec un Michael Olise rayonnant lui aussi auteur de plusieurs passes décisives. Les Bleus ont maintenant rendez-vous avec le Paraguay samedi à 23h et dimanche le Brésil sera opposé à la Norvège. La Norvège qui a éliminé hier soir de son côté la Côte d'Ivoire 2-1. Et puis le Mexique poursuit aussi son parcours sans faute, qualifié aussi ce matin en 8e de finale après sa victoire 2-0 contre l'Équateur.
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6: Un ciel plus nuageux ce matin sur les côtes de la Manche ainsi que sur la façade atlantique, mais le bleu va reprendre l'avantage en cours de journée. Le soleil va s'imposer partout cet après-midi et particulièrement autour de la Méditerranée où le Var, les Alpes-Maritimes ainsi que la Corse sont toujours en vigilance orange canicule. Il fera jusqu'à 36 degrés à Draguignan, 35 à Montpellier contre 24 à Saint-Lô, 25 à Valenciennes, 29 à Auxerre. 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
1: Bonjour, 7h04, merci d'être là ce matin. C'est le 1er juillet aujourd'hui, ça y est, nous avons basculé. Alors, je profite que notre journaliste soit là. Canicule, pas canicule? Parce que là, comment veux-tu que je m'habille?
2: Canicule dans le sud pour l'instant, mais ça va repasser en jaune demain parce que ça va un peu baisser.
1: Mais dans les jours qui viennent, là, j'ai l'impression que c'est le cornu, il va nous livrer.
3: Ça va ce
2: en fin de semaine, ouais.
1: J'ai l'impression que le cornu, c'est le fourgon, il va te livrer les bouteilles d'eau chez toi. Il dit non, là, il va faire chaud, hydratez-vous.
2: Les climatiseurs qui sont arrivés dans les hôpitaux aussi, mais on ne sait pas quand. Faut que ça passe par la Chine.
1: Les climatiseurs, ça fait depuis la dernière canicule qu'ils doivent arriver dans les hôpitaux.
4: Ouais. Ils en ont commandé 30 000, je crois.
2: 30 000, ouais. Non, mais les premiers arrivent en fin de semaine.
4: Mais pas ici,
1: les amis, on va faire une pause. La dernière canicule, c'est quoi, 2003?
2: La plus grosse, oui.
1: Plus grosse canicule, 2003. 2003, le sujet était lancé, on va peut-être climatiser les trucs. Les gens disaient, il faut climatiser, parce qu'à l'époque, on était moins à bloc contre la clim. T'as vu, maintenant, ça... Et on va climatiser. On est en 2026. Mmh. Et là, ils vont donc équiper en clim en deux semaines.
4: Non, mais c'est des trucs portables qu'ils vont mettre.
1: En 2003, ils auraient pu mettre des trucs portables.
4: Mais c'est surtout qu'entre-temps, je crois que c'est à Nantes, ils ont construit un hôpital, donc c'est long à construire un hôpital, donc bien après la canicule de 2003. Et je crois qu'il y a 12 chambres de climatisés sur 200. Et il n'est pas encore fini d'être construit.
1: Mais parce que quand vous installez des clims, vous avez aujourd'hui en France 1 million de normes où il faut être la norme machin, la norme norme majeure. Ouais. Et y a rien que les gens qui font construire des maisons, là, qui font construire un petit pavillon, ils s'en rendent compte. T'as des normes, mais tous les jours, on t'en rajoute une. Vient annuler celle de la semaine d'avant.
5: Il y a un petit scandale aussi qui est sorti, que j'ai vu. J'ai vu des professionnels de la clim qui mettaient, c'est marrant, vous dites que vous commandez 30 000 clims, mais on n'a pas vu passer d'appel d'offres. Et en fait, ils ont une plateforme exprès, les services publics, pour commander, beaucoup plus cher. Alors imagine sur le prix d'une clim. Pour une lampe à 80 balles déjà, pour le prix d'une clim.
1: Je te confirme, ils n'ont pas eu le temps de faire un appel d'offres, c'est sûr et certain. Bon, en attendant, j'espère que vous allez bien, que vous êtes heureux, que vous avez bien dormi.
3: Bravo la France.
1: Qui s'est couché tard? Moi je voyais les messages de Stouff. Hier, j'ai vu ce matin les messages de Stouff, qui à un moment était seul, je voyais marqué minuit 32, elle mettait « Allez, but !» dans nos groupes d'échange. Ce matin, j'ai regardé, j'ai dit « C'est marrant. »
4: Il n'y avait pas les petits trucs sur le côté de vue,
3: C'est moi.
1: Résumé, pour ceux qui, comme moi, se sont couchés tôt.
6: Victoire 3-0, l'équipe de France.
3: Deux buts de Mbappé
6: et 1-2.
3: Barcola.
4: Toi, t'avais dit Tchouchoumeni, toi, mais il n'a pas marqué Tchouchoumeni.
1: Tchouchoumeni,
6: Et il avait dit un but de Randall Coloscopy, mais il n'est pas dans le.
1: Il n'y a pas
6: un
1: Coloscopy,
6: mais il
1: ne
6: joue pas.
4: Ouais. Bon. Et Kilouche non plus. Et l'autre qui n'est pas mécano, c'est pareil, il n'a pas marqué non plus.
3: Et Olysée, pas de chance. Hein.
1: Pourquoi?
3: Il a tenté plusieurs fois de mettre le but, mais ça n'a pas voulu rentrer.
1: Il y a des fois, ça c'est.
6: Mais comme disait le stagiaire Wikipédia la semaine dernière, Mbappé fait un récritique.
1: Voilà. Mais c'est vrai. C'est vrai. Tout le monde disait qu'il avait le melon avant le mondial. Maintenant, tout le monde l'aime.
3: Et
1: c'est vrai.
3: Deux buts de plus. Il l'avait, faut le dire, il l'avait.
1: Les gens l'ont oublié. Les champions du monde de l'actu. Non, pas dans les fesses. Pas dans les fesses. Je vous raconte une histoire vraie. Je vous expliquerai dans 10 minutes, un peu moins de 10 minutes, une histoire vraie. Vous allez me dire, mais comment c'est possible?
6: Est-ce que c'est aussi fort que l'obus?
1: C'est totalement différent.
6: Ah, c'est différent?
1: Totalement différent.
2: Deux styles,
4: c'est une autre approche.
2: Il y a deux écoles.
1: C'est très joliment dit. C'est un autre concept. C'est pas le même projet. C'est le même endroit. Ouais. Mais je vous expliquerai
6: c'est pas
1: tout
6: le même
1: ça
6: championnat.
1: Tout à l'heure. La France qui bosse et qui se lève tôt. Bon, elle s'est pas levée pour moi. On aura une coach sportive qui sera là tout à l'heure, qui nous dira peut-être s'il est beaucoup trop tard pour faire quelque chose ou si on peut encore se gainer et se renforcer. Nous aurons, puisque c'est le 1er juillet, l'été est là. Nous avons donc décidé d'enlever les chansons tristes. Plus exactement, de les refaire. Les chansons tristes qui vous ont fait chialer, on va les refaire en reggae.
6: Oui, parce que c'est la journée mondiale du reggae aujourd'hui.
1: Voilà, 1er juillet, plus journée mondiale du reggae. Sortez les musiques.
6: Ils auraient pu faire ça le 1er juin, quoi, c'est con.
1: Ah oui. C'est vrai qu'avec juin, pour le reggae, c'est quand même.
6: Mais bon, on a dit juillet.
1: En plus, ils auraient fait ça hier. Ça faisait quoi? Ça faisait 30 juin. C'est énorme.
2: C'est pas mal.
1: Nous aurons le son des réseaux tout à l'heure. On parlera jardinage et la villa des animateurs. Aya Nakamura au Stade de France, diffusé ce soir sur France 4. Rigolez pas, c'est votre argent.
6: C'est vrai.
1: Et tout ça va faire 100 000 téléspectateurs bien pliés. Donc voilà, ici c'est votre argent, c'est votre argent. Les caméras qui se baladent dans le ciel, là, qui font des allers-retours, machin, c'est vos sous, c'est vos sous. C'est vos sous. Vous pouvez la toucher, vous pouvez la. C'est à vous. Quand vous voyez un truc comme ça avec France Télé, c'est votre argent.
4: Les drones, je peux essayer le drone.
1: Attends, tu peux aller voir le gars, passe-moi ton drone. Bah non, je filme. thune. Bah oui, mais c'est moi qui paye.
6: Faut changer les paroles, du coup, parce que c'est ma thune.
1: Donc, on en parlera tout à l'heure. Il y aura Fabrice Lucchini qui nous dira ce qu'il en pense, Nico Saliagas et Jean-Marie Bigard. Mais j'ai une info à vous raconter, parce que c'est Pietre qui me l'a dit ce matin. Et franchement, je n'avais pas fait tilt. Et vous qui allez partir en vacances, je pense que ça va vous faire bloquer. D'après une étude, mais vraiment sérieuse, entre les augmentations du prix de l'essence et les péages d'autoroute, et le péage d'autoroute, on vous dit chaque année, non, mais c'est rien.
2: Ça augmente tout le temps.
4: Ouais, mais on vous dit 2%.
1: On vous dit, c'est rien, vous, mais c'est 1%. Pas 1%, ça passe comme ça. C'est les travaux, c'est le nid de poule de kilomètre 62, voilà.
3: Surtout qu'avec le badge, tu fais même plus attention.
1: Alors, voilà. Alors le badge, moi, j'en ai, évidemment, je me suis fait avoir. Avec la dame qui soulève la barrière. Moi, je me suis fait avoir.
4: Moi,
1: j'ai vu la dame, elle soulève la barrière. Je dis, moi, je veux faire pareil. J'ai acheté mes badges. Non, mais j'ai les bipèdes gogo, je sais pas quoi. Moi, j'ai les mêmes.
4: Ça passe dans les abonnements.
1: Et t'arrives, et ça arrive, et ça fait bip. Et tu te dis, allez, la barrière, elle se lève, et tu vois pas le chiffre. Alors. Un trajet Paris-Nice en voiture, pour ceux qui vont aller dans le sud, ça coûte 40% plus cher qu'en 2016.
7: T'imagines, c'est énorme.
1: Ça veut dire, vous mettez les enfants dans la voiture, vous dites, allez les enfants, allez, on va aller manger une glace, on part en vacances 5 jours chez mamie à Saint-Raphaël. 40% plus cher qu'en 2016, alors que votre salaire, il n'a pas pris 40% de plus.
4: Non,
1: donc, vous imaginez comme c'est hallucinant, petite augmentation par petite augmentation, on est à 40%.
6: En 10 ans.
7: Mais c'est ça, quand c'est que dalle.
1: Et je vous parle pas du train. Parce que le train, on n'a pas l'étude sur le train, mais elle est pire. Les billets se sont envolés sur le train. Moi, je veux bien aller en vélo, moi. Le problème, c'est le dressing de natte. Faut que je trouve un vélo avec une attache remorque, tu sais. Attendez, j'ai un appel d'un monsieur à une borne de péage. Oui, monsieur.
8: On s'est fait baiser comme des bleus. On s'est fait baiser comme des bleus.
7: Mais les pièces, c'est là.
1: Voilà. Et par contre.
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1: Il a raison, salut, nous sommes aujourd'hui mercredi, nous sommes le 1er juillet, venez rigoler avec nous, ça vous changera les idées. Ça ne changera pas ni la France, ni la météo, ni les climatiseurs, mais en tout cas, vous serez bien avec nous, nous sommes là jusqu'à mi-juillet, largement les champions du monde de l'actu arrivent dans un instant. Vous n'êtes pas prêts ?

0: Bienvenue dans la seule émission qui vous réveille le matin, qui vous amène au boulot entre 7h et 11h et qui vous ramène l'après-midi chez vous entre 15h30 et 18h. Changez-vous les idées, c'est Europe 2 dans un instant. Qu'est-ce que nous écouterons, monsieur Vito? Ah, j'adore.
1: Brinesberg.
0: Très bien, Brinesberg. T'as vu comme il l'a dit? Il y avait Britney Spears il y a quelques années, oui. Et maintenant c'est Brinesberg. Brinesberg. Ah, un part, c'est Brinesberg.
2: C'est Roman Nazar.
0: Ouais, Roman Nazar.
3: Pour la Coupe du Monde, Coé a demandé pas de match des Bleus pendant l'émission.
0: Évidemment.
3: Deschamps a dit OK.
4: J'ai envie de dire allez les Bleus.
3: Et Trump aussi.
4: Yes.
3: Même en ayant maigri, il pèse le gars. Coé sur Europe 2.
0: Bon, bravo la France pour hier. Voilà, on arrive en huitième de finale. C'est bien, c'est réglé. La suite, c'est samedi.
5: Oui, 23h. Là, ça va. Je regarderai.
1: J'aurais pu demander à Deschamps de jouer plus tôt.
0: C'est vrai que j'ai un copain qui a un mariage. Samedi soir.
6: Tous ceux qui ont un mariage samedi, là, ça va être compliqué.
0: Et mon pote a pensé, à un moment donné, à mettre un écran géant.
1: Non, oublie.
0: Et il a complètement raison. Je lui ai dit, tu oublies ça.
5: Sinon, ton mariage, il est foutu.
6: Bien sûr, je lui ai dit. Sur leur téléphone.
0: Non, les fans, ils vont faire un truc. Ils vont mettre le téléphone sur le côté du verre. Et ils vont jeter un œil de temps en temps. Ah, tu vas pas passer.
5: Avec un peu de chance, ça va être pendant le discours chiant. Il y a toujours un passage de discours chiant.
1: 23h, la pièce montée. Hey, du bruit pour les mariés, ta gueule.
0: Champion du monde de l'actu, le premier est un Mexicain qui s'appelle Batman. Alors, vous avez peut-être vu ses vidéos, elles sont folles. Et il est dans l'état de Jalisco, je sais pas où c'est, mais on lui fait confiance. Et il se déguise en Batman, il arpente les rues. Depuis plusieurs jours, il y a eu 5 hommes suspectés de vol de moto qui ont été retrouvés attachés à des lampadaires avec des rubans adhésifs avec la moto à côté. Et il en a profité pour lancer sa marque de rubans adhésifs qui s'appelle le Batscotch. C'est énorme. Mais il est fantastique. Je trouve ça génial, il est pas con ce Batman. Déjà qu'il avait sa marque de poisson pané, Krusty Bat.
1: C'est lui,
0: Krusty. Bien sûr, évidemment, c'est lui. Deuxième champion, Jonathan Lee Riches. Ouais. Il est américain. Il vient de Corrèze. Détenteur du record du monde Guinness du plus grand nombre de plaintes judiciaires déposées par une seule personne.
6: Attends, je veux pas savoir le nombre là.
0: Il en a déposé par 1000. Pas 2000.
5: Ah voilà.
6: Quoi?
5: 3000.
0: Pas 3000.
1: Non.
6: Mais arrête.
0: 4000 plaintes il a déposé.
6: Mais
0: plus de 4000 contre des célébrités. Il a attaqué Britney Spears. Bill Gates. Il a attaqué des entreprises. Il a même attaqué la Tour Eiffel. Personne ne sait pourquoi. Et donc, il a décroché officiellement le titre du gars qui a fait le plus de procès dans le monde. Sa réaction à cette reconnaissance, vous savez ce qu'il a fait?
5: Non.
0: Il a poursuivi le Guinness Book lui-même.
1: Mais non.
0: Parce qu'ils disent qu'ils ont utilisé son nom sans avoir demandé l'autorisation.
1: Oh,
6: génial.
5: Ah, ils vont au bout de son truc, le gars.
0: Oui, comme il s'est auto-soulé lui-même, il a porté plainte contre lui-même. Il s'est fait un AVC. Il a mis son côté gauche en tôle, lui. Le côté droit, il le garde normal. Et enfin, le champion du monde, Ralph Massaro. C'est là où je vous dis, accrochez-vous pour cette info, parce que vous n'êtes pas prêts. Il a 28 ans. Il est hospitalisé parce qu'on a retrouvé ses 25 petits chevaux. Vous savez les petits chevaux, les petits jouets?
5: Ouais.
0: On a tous eu ça, le petit...
1: Voilà.
0: Coincé dans son rectum.
1: Ah, 25.
0: Suite à une soirée bien arrosée, lancée entre amis, on n'a pas les mêmes, le défi était simple, voir qui pouvait en insérer le plus. Il a continué sous les acclamations du groupe. Déjà, faut avoir des copains très à l'aise, parce que tu prends, t'es à table, t'as des petits chevaux, tu dis tiens, je vais me les mettre dans les fesses.
5: Allez, on se fait un FIFA.
0: Et t'as tous tes copains qui font, allez, le cow-boy.
1: Le copain avec la frontale qui dit, allez, t'as encore de la place.
0: Et alors le problème, c'est qu'il n'a pas pu les retirer. Parce que les petits cow-boys sont remontés. Ses amis ont cru qu'il exagérait, ils ont appelé les secours. Ils voyaient qu'il était incapable de marcher. Donc ils ont appelé les secours, il a été hospitalisé. Ils lui ont donc retiré 25 petits chevaux.
5: Oh là là.
0: Voilà, alors après, moi je dis toujours la même question, c'est quand t'arrives à l'hôpital, qu'est-ce que tu racontes au médecin?
5: Oui, c'est vrai.
0: Tu dis, qu'est-ce qui s'est passé?
5: Là, tu peux pas s'asseoir 25 fois
0: de suite. Non, alors attendez, vous allez rire. Je rangeais ma chambre. Et il n'y avait plus assez de place dans mes placards. Donc, tout ça.
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0: Ben, c'est là, la France qui bosse et qui se lève tôt. Coach sportif dans un instant.
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1: Rennes-Averse. Il sera là dans un instant. Juste, je fais un gros bisou aux collégiens. Ça y est, c'est fini.
2: C'est fini,
1: le brevet
2: oui.
1: est terminé. Et Stouff me disait que, alors donc, on a connu, nous, vieux que nous sommes, le brevet avec assez bien, bien, très bien. Mm-hmm. Ils ont rajouté une mention.
2: Excellence, je crois.
1: Excellence.
3: Ah ouais.
1: Moi, j'ai eu la mention, fait ce qu'il a pu.
4: Pareil.
1: Ouais. Et quand j'ai eu la fait ce qu'il a pu, mon père, il a dit, c'est bien ça, gamin. Bien.
4: Moi, j'ai eu mouais.
1: Ah, mais nous, on avait des mentions qui n'existaient pas. Moi, il est créé pour moi.
4: Ah, c'est,
1: nous,
4: on ça, les avait ça passe.
1: Mention excellence, c'est bluffant. Vous savez que moi, je suis très fier. J'ai mon beau-fils qui a eu 20 au bac.
3: Oh là là. 20,
2: ouais, au bac. 20 à tout rond.
3: Oh, mais
1: 20.
2: 20. 20. Donc, il a eu 20 partout, quoi.
1: 20.
4: Oui, parce qu'il n'y avait pas le 21, ça n'existait pas. Mais sinon,
2: il y en a qui mettent des fois 21.
1: Des fois, t'as des gens qui ont 21.
2: Ouais,
1: ah bon
2: il rajoute
1: oui.
2: des points.
1: T'as eu, je crois, si je ne dis pas de bêtises, chaque année, t'as des petits génies qui ont 20,5.
4: Bah, du coup, il est nul, ton beau-fils.
3: Mais moi, j'ai 23, moi.
1: Si tu le colles à côté de quelqu'un qui a eu 20,5, oui. Mais si tu le colles à côté de quelqu'un comme moi qui, au bout de deux bacs, a eu beaucoup de mal.
3: Et il va avoir un peu d'argent, non? Il n'y a pas une prime?
1: Si, il y a eu des primes quand tu as des bonnes notes. Tous les gamins qui ont des bonnes notes, qui ont le bac. Non, non, quand tu ouvres des comptes en banque, quand tu ouvres des comptes en banque, ils te filent 150 euros par-ci, 150 euros par-là.
3: Seulement.
1: J'ai ouvert dans 47 banques. Bon, en tout cas, et ça a payé nos vacances. On fait un bisou à Karine, coach sportive, la France qui bosse et qui se lève tôt. Bonjour, ma petite Karine, comment ça va?
5: Salut Coé, ça va bien.
1: Alors Karine, il faut que tu m'expliques. T'es la coach sportive qui fait quoi? C'est en salle, tu fais courir, t'es la personne qui ouvre la porte qui dit au gars, allez mon gros, tu mets ton short, tu me suis, qu'est-ce que tu fais toi?
5: Non, moi je suis coach sportif en cours collectif, surtout en salle de sport, en association, en entreprise.
1: D'accord.
4: Mais par contre, tu vas te réveiller un petit peu là, hein?
3: C'est quoi, c'est les exercices avec la petite marche?
5: C'est le matin, ça va.
1: Est-ce que, ouais, tu fais quoi? Tu fais pas toi les trucs, moi j'ai vu avec les trampolines. C'est t'as une barre et tu sautes comme ça avec la trampoline.
3: Non, elle doit faire avec la petite
5: salle. Ouais, ça, il faut qu'on essaye. Quand même. Puis avec la chaleur, le cardio comme ça, c'est pas très conseillé en ce moment.
1: Ah bah ça m'arrange que tu viennes dire. Je reprendrai cet enregistrement. Le cardio avec cette chaleur, c'est pas très bon. Tu bosses où, Karine? Dans quel coin de France?
5: Je bosse au-dessus de la région lyonnaise.
1: D'accord. Comment ça s'appelle? Alors, on peut faire appel à toi ou tu bosses que dans des collectivités?
5: Non, on peut faire appel à moi. Alors moi, je suis à Dompierre-sur-Chalaronne, donc c'est vraiment tout petit village, entre Mâcon, Villefranche et Bourg-en-Bresse.
1: D'accord. Et il y a un quoi? Il y a un truc internet? Il y a un Insta?
5: On me trouve sur les réseaux, on me trouve sur internet. J'ai une société qui s'appelle Fit and Pilates.
1: Fit and Pilates. Ah bah ça c'est le truc à la mode. Ma chérie a fait du Pilates tout le temps.
3: Ah bah oui.
1: Elle se réveille le matin Pilates. Toutes les copines de ma copine de ma chérie Pilates.
3: C'est vrai que c'est la nouvelle mode. Ouais.
1: Pilates.
3: Ouais, ouais.
1: Pilates réformeur.
5: C'est vraiment complémentaire. Et
4: Pilates carbonara.
1: Moi j'ai fait des. J'ai fait des Pilates à la sauce piquante. La fois c'était très très bonne.
3: J'ai Pilates de Formule 1.
6: La dune de Pilates.
1: Et moi je fais du Pilates and Dente. C'est très très bien. Attention Karine. On va vérifier si tu t'y connais bien. Qu'est-ce qu'une balance énergétique? C'est une taupe qui balance des infos sur énergie? C'est ta copine qui balance à ton coach que t'as mangé une pizza en cachette? Ou c'est un équilibre entre nos rapports et nos dépenses énergétiques?
5: J'aime beaucoup l'idée de la pizza, mais c'est la troisième.
1: Bonne réponse. Qu'est-ce qu'un burpees? Ça, c'est horrible. C'est du beurre sur la pizza.
5: C'est ce que tout le monde déteste.
1: C'est horrible, le burpees.
3: Oui.
1: C'est un exercice penché comme la tour de Pise? Ou c'est un enchaînement d'exercices intenses mobilisant l'ensemble du corps? C'est horrible.
5: C'est la dernière.
1: C'est mon pire. Je pense que pour moi, c'est la définition de l'enfer.
4: C'est quand tu parles allongé et tu te relèves.
1: Non,
4: et
1: c'est ça.
4: Pour moi,
1: parce que t'arrives, Satan, il te dit, tu te mets à côté d'Adolf Hitler et tu fais 800 burpees. Pour moi, c'est l'enfer.
5: Et c'est ce que tu dis quand tu balances le mot où tout le monde se transforme en face de toi.
1: Allez, et le sumo squat, c'est quoi le sumo squat? C'est un sumo qui a squatté ton canapé, mais t'oses pas lui dire de partir. C'est moi qui veux pas faire des sports le matin parce que je suis bien sous ma squat. C'est une variation d'un squat normal. Avec les cartes.
5: C'est la dernière.
1: Bravo, je te fais un gros bisou. Profites-en. Karine, embrasse qui tu veux, fais un gros bisou à qui tu veux.
5: Bah, bisous à tout le monde, bisous à ma famille, et puis continuez comme ça, c'est génial.
1: Bon, on va y aller au moins jusqu'au 18 juillet, on est là. D'accord, tu sais quoi?
5: Oui, je t'écoutais déjà sur la même radio il y a plus de 20 ans.
1: Non!
5: Voilà, continue.
1: Mais c'est énorme.
5: Avec les parodies et tout, c'était génial.
1: Ah, bah écoute, merci ma belle. On est de retour sur Europe 2. Bonne

0: Bonjour tout le monde, c'est mercredi aujourd'hui, nous sommes le 1er juillet, ça va, c'est facile à retenir. Cette Europe 2 que vous écoutez dans un instant, le son des réseaux, tiens, on reviendra sur des tutos jardinage, ça marche fort ça aussi.
1: Oui,
0: ça marche fort.
1: Peut-être pas celui-là.
0: Mais pas celui-là. Restez avec nous, vous allez adorer. Ah oui, bah, c'est pas silence, ça pousse. Hein. Les chansons tristes, puis c'est fini, nous sommes le 1er juillet, je ne veux plus entendre de tristitude. Déjà, il n'y a pas ça sur Europe 2, mais nous avons décidé dans un instant de reprendre les chansons tristes que vous connaissez, ne me quitte pas Jacques Brel, Grégoire, toi plus moi, au mari de Johnny Hallyday. On fout tout ça en version reggae. Ça va sentir le soleil. Allez, bonjour. 7h33, on est en retard. Bravo tout le monde. Mon petit Cédric Lecor, comment ça va?
2: Ça va bien.
3: J'ai pris une voix bizarre, je ne sais pas pourquoi.
0: Ouais. C'est incroyable, c'était une sorte de perfourasse.
3: Peut-être. Ouais. C'est pour ça.
0: On y va.
3: Jusqu'à 37 degrés, il va faire encore chaud ce mercredi dans le sud-est où 4 départements sont toujours en vigilance orange canicule et d'autres départements pourraient être concernés en fin de semaine. Météo France annonce un nouvel épisode caniculaire pour le week-end. J'y reviens à la fin de ce flash. Il n'y a pas que l'air qui se réchauffe, les océans aussi qui ont enregistré leur mois de juin le plus chaud jamais observé. Presque 21 degrés en moyenne selon l'Observatoire européen Copernicus Marine, sous l'effet du réchauffement climatique, mais aussi du phénomène naturel El Niño qui va entraîner des perturbations météorologiques partout dans le monde. Une canicule qui, en France, a mis en tension les hôpitaux. La première vague de chaleur fin mai avait déjà été éprouvante. Santé publique France a annoncé qu'au moins 300 décès de plus que la normale ont été recensés du 24 au 28 mai dans l'Hexagone. Les écologistes ont annoncé le dépôt d'une motion de censure contre le gouvernement pour dénoncer son impréparation aux vagues de chaleur. Les députés qui ont par ailleurs adopté pour la troisième fois la création d'un droit à l'aide à mourir, un projet de loi à chaque fois retoqué par le Sénat. Et toujours à propos de politique, les dates de la prochaine élection présidentielle ont été officialisées. Le premier tour du scrutin aura lieu le 18 avril 2027, le deuxième le dimanche de mai. Changement de stratégie pour la France face aux dizaines de millions de colis chinois qui inondent l'Hexagone. La taxe de 2 euros entrée en vigueur en mars dernier est suspendue dès aujourd'hui au profit d'un droit de douane européen, 3 euros désormais par type de produit. Il faut dire que Chine, Temu ou encore AliExpress avaient aussitôt contourné cette réglementation en faisant atterrir leur cargo en dehors de l'Hexagone. Résultat, une baisse de volume des colis de l'ordre de 90% depuis le 1er mars. Un mardi également marqué par l'entrée en vigueur du nouveau congé supplémentaire de naissance. D'une durée d'un ou deux mois, il peut être pris par chaque parent simultanément ou en alternance après les congés maternité. Une nouvelle mesure d'incitation pour enrayer la baisse de la natalité. En football, les Bleus ont maintenant rendez-vous avec le Paraguay. Samedi à 23h, l'équipe de France est facilement qualifiée en huitième de finale du Mondial en battant hier soir la Suède 3-0, un doublé de Mbappé, un but de Barcola. La Norvège aussi a validé son ticket en huitième en s'imposant 2-1 face à la Côte d'Ivoire. Elle affrontera le Brésil dimanche. Qualification aussi ce matin du Mexique, l'un des pays hôtes qui a battu l'Équateur 2-0. Et puis en tennis, les retrouvailles de Serena Williams avec Wimbledon ont tourné court hier. La septuple lauréate du tournoi s'est inclinée en 3-7 dès son entrée en lice à Londres face à l'Australienne Maya Joint. Et chez les Français, Adrien Manarino, Arthur Fils, Léolia Jean-Jean ou encore Kyrian Jacquet se sont qualifiés pour le deuxième tour.
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3: Des averses orageuses à prévoir encore aujourd'hui dans le Jura et les Vosges. Un ciel plus nuageux ce matin sur la façade atlantique ainsi que sur les côtes de la Manche. Mais le bleu va reprendre l'avantage. Grand soleil toujours autour de la Méditerranée où le Var, les Alpes-Maritimes ainsi que la Corse restent en vigilance orange canicule. Il fera jusqu'à 36 degrés à Toulon, 33 à Valence contre 23 à Caen, 25 à Royan et 26 à Metz. 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
2: Écoute, Couette et ton équipe, pour répondre à l'imbécile qui dit que vous êtes tout mou, faut le dire, le bacalhau aussi c'est tout mou quand c'est cuit. Mais ça apporte que des bonnes choses. Et avec de l'huile d'olive, c'est encore meilleur. Alors tu nous dis, là c'est l'été. Vous, vous travaillez, vous produisez des bonnes choses pour les gens. Louis, si ça se peut, il est tout mou dans son ventre. Alors, faut pas se prendre la tête avec ce qu'il dit, c'est que des conneries.
1: Oui, bien sûr. Bien sûr, ce monsieur est norvégien, comme vous pouvez l'entendre. On lui fait un gros bisou, on l'embrasse très fort.
3: Petit message justement sur les réseaux. On a Nathalie sur Facebook qui nous dit bonjour à tous et excellente journée. Je suis morte de rire le matin et évidemment l'après-midi. Bah. Et autre petit message de Aurore qui nous dit salut Corentin, regarde TDM Insta, c'est Perle de Phénix.
1: Oh, oh
4: Perle de Phénix.
1: Oh
5: non, mais je crois que je sais ce que c'est.
1: Ouais.
5: J'ai oublié de le faire.
1: C'est, ah, regarde TDM,
6: c'est ta consultante URSSAF.
1: Elle s'appelle Perle de Phénix. La facture est arrivée, monsieur Corentin.
5: Je viens de l'envoyer.
1: Il faut payer, monsieur Corentin, on est le 1er juillet.
5: Non, je sais ce que c'est. C'est un jeune homme qui nous écoute qui a 11 ans. C'est son anniversaire. Il veut que je lui souhaite son anniversaire.
1: Ah, Jeff, tu feras bien. Bah, tu lui feras, bien sûr. Ouais. C'est 20 euros. Moi, depuis ce matin, ça va pas. Je me suis regardé dans la glace. En fait, comme un con, j'étais persuadé d'avoir pris un t-shirt bleu. Et bleu nuit et il est noir.
3: Pas bah, c'est pas grave.
1: Bah si.
3: Pourquoi
1: pensais parce que j'avais mis mes petites chaussures bleues.
6: Donc, ah, pensais... faute de goût.
3: Elles sont bleues.
1: Ah, c'est bleu ça.
6: Non, oui, ici, noir, ça paraît noir.
1: Non,
6: aussi,
1: non, ouais. Ça c'est bleu nuit.
3: Bah,
1: non,
3: mais les gars, c'est noir.
6: C'est noir.
3: Hein.
6: Ça
3: fait noir, je te jure.
6: Ouais. Par contre, ton t-shirt est bleu.
1: Non, arrêtez vos conneries. Bon, bref.
5: Et ton pantalon est noir.
1: Enfin, c'est bleu. Ça c'est noir. Ça c'est bleu. Ça, le truc du poète.
5: Noir.
1: Bleu, noir.
5: Ah oui,
1: ouais. Ouais, c'est bleu nuit.
6: Pareil. Je sais pas.
1: Non, écoutez, arrêtez, j'ai le sens du détail. Mon bracelet de montre est bleu.
3: C'est pas bleu nuit.
6: Non, mais c'est le pantalon jaune,
1: si,
6: par
1: c'est
6: contre,
1: bleu
6: c'est
1: nuit.
6: Chiant.
1: Ouais. Il est pas jaune, il est blanc.
3: Non, il est crème.
1: Bon, bravo. Bravo, Nana, Kwaku, bon Sam. Bravo, Nana. Non, je ne vous ai pas souhaité bienvenue dans une langue étrangère. C'est Nana, Kwaku, bon Sam, c'est qui?
6: C'est le chaman ghanéen, c'est ça?
1: C'est le chaman ghanéen qui lançait de la poudre pendant les matchs. Les mecs se sont dit, oh, ça marche. Il avait dit que Kane serait mauvais. Et il a été mauvais.
6: C'est vrai.
1: Et hier soir, il avait dit, la Suède va éliminer la France.
6: Ah, merde.
1: Bon. Ah ouais. Bon, il y a un moment, il y a sortie de route, hein, ça marche pour tout le monde. Ouais, hein, ça, c'est, on peut pas avoir des coups de bol tout le temps. Il y a un moment, il n'y a plus de réseau, ça capte plus. Bon, on est en connexion avec lui. Alors, monsieur, qui avait prédit que Harry Kane ne marquerait pas de but?
7: C'est moi.
1: Ouais. Qui a prédit la défaite de l'équipe de France contre la Suède?
8: C'est moi.
1: Voilà. Ouais, ouais,
5: bah, il se cache. Hein,
1: pas le même niveau. Hein. Vous aimez le jardinage, vous allez être servi dans deux minutes. La Villa des animateurs reviendra sur le concert d'Aya Nakamura ce soir sur France 4 au Stade de France. Fabrice Luchini, Nico Saliaga, Jean-Marie Bigard nous diront ce qu'ils en pensent. Et puis, puisque c'est le 1er juillet aujourd'hui, avec toute l'équipe, ma petite Stouff, bonjour.
3: Bonjour, Coé.
1: Petit Pietro, bonjour.
9: Bonjour.
1: Rantin, bonjour.
10: Hello.
1: Vito, bonjour. Les autres, bonjour. Théo, tout ça.
11: Bonjour.
1: Eric, Cédric, tout va bien. Les journalistes sont en forme.
11: Bah,
1: ils sont en vacances ou pas, les journalistes dans toute la France?
11: Pas encore, mais bientôt.
1: T'as à venir?
11: Bah oui, forcément. Le mois de juillet commence, donc.
1: Oui.
6: Toi, tu t'es fait de grâce mat tranquille hein, cette semaine.
11: Oui, on va dire ça.
1: Bah oui,
11: j'ai bossé un peu.
1: Il essaye des nouveaux horaires, il tente des trucs.
11: Ouais,
1: on va voir s'il est mieux l'après-midi. Il tente des trucs. Premier champion, c'est un. Ah non, je l'ai fait, ça, non, je suis oui. Bon. Non.
3: Les jours de la marmotte.
6: Non. Tranquille hein, cette semaine.
11: Oui, on va dire ça.
1: Bah oui,
11: j'ai bossé un peu.
1: Il essaye des nouveaux horaires, il tente des trucs.
11: Ouais, ça.
1: On va voir s'il est mieux l'après-midi. Il tente des trucs. Premier champion, c'est un. Ah non, je l'ai fait, ça,
11: non,
1: je suis
11: oui.
1: Bon. Non.
3: Les jours de la marmotte.
5: Bonjour à tous.
1: Bonjour, c'est le 1er juillet, donc il recommence. Non, ça y est.
6: Noël

0: un truc.
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0: Il y a un truc, hey, il y a un truc là, je le dis.
2: J'ai envie de mettre Genja.
0: Plus moi, plus lui, plus tous ceux qui sont seuls. J'appelle le patron de Skyrock, je te le fais rentrer ça direct. Appelle, ça va être vite vu. Ne me quitte pas de Jacques Brel. Bon, alors là, on a le summum là.
3: Oh
0: là.
3: Pas.
0: Oh bah elle l'a déjà quitté là visiblement.
3: Ouais, ouais. Il faut oublier.
4: Oh là là là. Moi je me barre là.
0: Là, ta femme vient de te quitter, tu mets t'es là, tu te dis je vais m'étendre un peu parce que Céline elle est partie avec les enfants, elle m'a pris les rhinos, elle m'a tout pris, je vais mettre la radio.
3: Ne me quitte pas.
4: Il se met à pleuvoir.
3: Il faut oublier. Ah,
4: là, tu vois le panneau Limoges.
0: Bon, sorti Limoges, tu dis ça fait beaucoup quand même. Allez, pour la peine, en version reggae, c'est plus la même.

0: System. Bon, après, hein, c'est. Il y a 26 minutes. Me quitte pas, me quitte pas, non. Marie de Johnny Hallyday, vous la connaissez évidemment.
1: Ah, oui. Marie,
2: belle chanson.
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0: Allez, version reggae pour Johnny. 1er juillet.
3: Hey yo! Dédicacé à ma petite Marie du monde entier. Libérez tous mes frères.

0: On a un auditeur fan de reggae là qui voulait réagir à nos reprises, monsieur.
1: Yeah man, big up the man gonna bring you them from the first. I and I some fella got one name, let's bring up the man called Original Vega Breath.
0: Bah oui. Bah voilà. Debbie Abode.
2: Bah bon,
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0: Allez. Jardinage, ça arrive.

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0: 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Dans un instant, vous allez entendre ma

0: ne suis pas très main verte. Je sais pas vous, moi je suis nul.
1: Ah, moi aussi.
0: Oui, toi oui.
2: Ah bah c'est le seul de l'équipe.
0: Moi j'y arrive pas. Hier en rentrant, je n'ai eu pourtant que des vidéos de jardinage.
2: Foot, hein.
0: Je préférais que j'avais des côtes de bœuf, mais là j'avais que du jardinage.
2: Ah, écoute, hein.
0: Par contre, j'ai eu des conseils jardinage un peu étonnants, comme celui-ci, écoutez.
3: Lorsque vous enterrez un corps dans votre jardin, pensez à le recouvrir de plantes en voie de disparition. Il sera ainsi illégal de les déterrer. Abonne-toi pour plus de conseils jardinage.
0: Ah bah d'accord. Ah bah ça va alors.
1: C'est pas con.
0: C'est ce qu'on dit. On dit que quand tu mets un corps, il faut mettre au-dessus la corde d'un animal. Et au-dessus, les plantes rares.
1: Ah ouais.
2: Il y a Dupont de Ligonnès qui va mettre sur Facebook, vous auriez pu dire avant.
1: J'aurais évité de couler une dalle.
0: On a eu aussi le conseil jardinage. Alors, il est toujours glauque, mais grâce à celui-ci, tu peux en plus faire des économies.
4: Si tu enterres un corps dans ton jardin, ta maison est techniquement considérée comme un cimetière.
0: Ah bon ?
4: Donc, tu ne payes plus de taxes. Abonne-toi pour plus de conseils en jardin.
0: Mais c'est quoi ? Je viens d'avoir deux bons conseils. Allez, il y a le paysagiste professionnel. Lui, il profite des tendances TikTok pour faire la pub de son entreprise.
5: Celui-là qui veut faire son jardin, qui m'appelle, je fais des taillages, des lagages, du broyage.
6: J'organise les mariages.
5: C'est même du tondage.
6: Alors, tout l'été, là, je suis libre. Ah, c'est ça mon métier, maintenant.
5: Alors, rappelez-moi celui qui a besoin de faire son jardin. Hein. Allez, à plus tard, hein. Merci.
0: Il a raison. Allez, vite, les gars. Vous restez là, la villa des animateurs. Nico Saliagas et Bigard seront là dans un instant.
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2: Allez.
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2: Oui, bonjour les amis, salut. Oui, salut tous les canards qui nous écoutent. Bonjour, 7h53. Rappel, dans un instant, tiens, on reviendra, on va faire un truc à 8h. Le patron de la FIFA, c'est ça?
3: Oui.
2: Il y a la Coupe du Monde de football. Alors lui, il a un bilan carbone.
3: Ah, il a tout le monde sur le dos là.
2: Je pense qu'il va aller en enfer, rien que ça avec son bilan carbone.
3: Ouais.
2: Là, on en parlera d'ici quelques minutes. J'ai les chiffres à Paris et si une canicule revenait, et dans le sud de la France, et à Marseille, et partout. Alors nous n'avons pas tous les maires de France, mais nous avons l'ancienne maire, parce que je sais que vous la réclamez à corps et à cri. Annie Dingo sera là tout à l'heure. Le loyer va tomber, le top de Stouff à 8h30, ce sera quoi?
4: C'est un top coup de gueule un peu.
2: Oh, elle a fait son petit top coup de gueule.
4: Ouais, c'est un vrai coup de gueule.
2: Oh, mais ne dis rien, vas-y, fais-toi plaisir. T'es fâché, c'est sur qui?
4: Ah non, ça c'est.
2: T'as fait des gros yeux?
4: Hein?
2: T'as fait des gros
4: non,
2: yeux?
4: Non, mais c'est comment arrêter d'oublier votre enfant dans la bagnole en fait?
2: Ah ouais, je sais. Je sais de quoi elle parle.
4: Ah, oui. Je peux plus.
2: Je sais de quoi elle parle. En tout cas, involontairement, bien sûr. Les gens qui l'oublient involontairement.
4: Bah, évidemment. Oui.
2: Les gens qui reviennent, ils font ah merde, la canicule est baissée. Ah, bon, on en parlera tout à l'heure, mais t'as raison. Bien, restez avec nous. Dans la villa des animateurs, Aya Nakamura a enflammé le Stade de France avec sa maman et sa chanson Merci Macron. Et des centaines de milliers de spectateurs qui sont venus assister à un show exceptionnel. C'était bien ou pas? J'ai entendu parler beaucoup de celui de Bruno Mars. On m'a dit qu'Aya Nakamura, bon, c'était un peu c'est statique, quoi. C'est tranquillou, quoi.
5: C'est différent de Guetta, Bruno Mars.
2: Alors, il y a le film de cette trilogie serait pensé comme une œuvre, hein, paraît-il. C'est ce qui est écrit dans le programme télé. Ce qu'ils ont suivi pendant 3 soirs, c'est ce soir sur France 4. Rappelons que sur France 4, le nombre de téléspectateurs est inclus dans le nom. Qu'en pensent les personnalités de la villa? On a qui?
4: On va demander l'avis de Fabrice Lucchini. Bonjour, Fabrice.
6: Trois stades de France, trois, le stade de France. Jadis, on y entendait le souffle de l'histoire, Johnny. Ouais. Les Rolling Stones, Paul McCartney, Madonna. Aujourd'hui, on y entend blablabla Pookie. Ferme la porte, t'as la Pookie dans le sas, on entend, je suis pas ta catin, Jaja. La syntaxe est partie en vacances, elle a pris un billet sans retour. Les gens adorent, ils sont en extase, ils ne comprennent pas ce qu'ils chantent, ces abrutis sont énormes.
4: Après, M. Lucchini, ça ne vous plaît peut-être pas, mais Aya est un phénomène français quand même, vous le savez, et mondial.
6: Je respecte le phénomène, attention, ne me faites pas dire ce que j'ai pas dit, chacun ses goûts. Les mouches aiment bien la merde et pourtant on vit avec. Moi, quand j'entends certaines paroles, je me demande, est-ce qu'un poète du 19e siècle aurait survécu à ça? La réponse est non.
4: Oui, mais c'est des époques, des générations différentes, vous voyez.
6: Et des Piaf.
5: Ah oui, voilà.
6: Piaf, non, oui. Rien de rien. Voilà une femme qui chantait une catastrophe avec une robe noire et une âme immense. Aujourd'hui, Piaf aurait peut-être chanté « Je ne regrette rien, sauf mon mot de passe, mon wifi, mon ex qui m'a laissé des vues. » Elle aurait pu chanter « Je vois la vie en Ragnarok » ou encore « Entraînée par la foule, je fais des bombes au canal Saint-Martin et je demande 2 balles et j'enfile 2 à la douane. » C'est énorme. Hashtag édite en PLS. Je hais cette génération de débiles. Merci.
4: Bon, bah merci, monsieur Lucchini. Bonne journée. Et on a Nikos avec nous maintenant.
7: Salut,
4: bonjour, Nikos. Vous
7: salut
4: connaissez Karaya, hein?
7: Bienvenue dans 50 minutes inside. Le bat. Nos équipes ont suivi la chanteuse, la queen, la belle, la magnifique, la Pookie dans le sas. Aya, Namama Bakura, Yaka, Ramo Amamuna.
2: Non.
7: Aya, c'est plus simple, voilà. C'est beaucoup plus simple.
4: Bon. Vous avez appris des choses, comment se prépare-t-elle avant le Stade de France, tout ça, ou pas?
7: Elle relit ses chansons pour être sûre de bien comprendre les paroles, et surtout, nous avons fait une découverte extraordinaire.
5: Ah bon?
7: Des archéologues sont venus dans sa loge.
2: Ah.
5: Wow.
4: Dans sa loge, pourquoi faire?
7: Nous avons retrouvé des fossiles. Sauf que rien à voir avec les fossiles d'antan. Parce que croyez-moi, un vélociraptor ou un T-Rex avec des fossiles, ben ça change tout. Bref, les coulisses du Stade de France de la Queen, la belle, la magnifique, Pookie dans le sas. Ce soir sur France à la télé. Sur TF1, faut que je fasse attention à ce
5: que je
4: fais. Merci Nico, c'est à bientôt. On va finir avec Jean-Marie Bigard. Bonjour
8: oui.
4: Jean-Marie.
8: J'ai plus le temps du tout, c'est ça.
4: Ouais.
8: On est en retard. Ah, j'ai donc une blague courte
4: allez,
8: et familiale.
4: Jean-Marie.
2: Ah, voilà.
8: Ouais, tu vois, ouais, c'est un couple, tu vois, qui sera à la maternité.
4: Ouais.
8: Faire une échographie prénatale.
4: D'accord.
5: Ah, okay.
8: C'est important.
2: Bah oui.
8: La jeune femme a dit, attendez, docteur, je vois venir. Ni moi, ni mon mari, nous ne voulons connaître le sexe de l'enfant. Non! On veut pas! Tu vois, elle est tendue. Le docteur, il dit, ouais, d'accord, oui, bah c'est dommage, parce qu'on voit bien les couilles.
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2: Salut. Bonjour et bonne journée. Dans 3 minutes, dis donc. Oh là oui, on est en retard, mais on s'en fout. Allez, c'est le 1er juillet.

0: j'adore ce morceau. J'adore une originale. Je trouve que ça amène bonne humeur. C'est le 1er juillet aujourd'hui.
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0: Mercredi matin, vous restez avec nous. Le retour d'Annie Dingo dans un instant. Tiens.
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0: Salut, 8h02, on est à la bourre. Allez, allez, allez, allez, allez, bonjour. Je m'appelle Coé, nous sommes sur Europe 2. Toute l'équipe est là pour vous réveiller. Annie Dingo, le loyer, le top de Soufou, elle est pas contente. Et dans un instant, le bilan carbone du gars de l'équipe de FIFA.
1: 11h.
0: Vous aurez corrigé vous-même que l'équipe de FIFA, ça ne veut rien dire, mais le patron de la FIFA, voilà. Les droits, les malangues, les mots, ils sont partis, j'ai mis but. Allez, ça les news, Cédric Lecor.
12: Salut Coé, bonjour à tous. Il fait 14 degrés pour l'instant à Alençon, 16 à Langres, des températures matinales dont il faut profiter car Météo France entrevoit un nouvel épisode de canicule à partir de ce week-end. Mais ni son intensité ni sa durée ne sont encore connues. Pour le moment, 4 départements du sud-est sont toujours en vigilance orange. J'y reviens dans 2 minutes. Autre carte de vigilance, celle des feux de forêt dont le risque est à son plus haut niveau dans 6 départements de l'arc méditerranéen en raison de la sécheresse et des fortes rafales de vent. Dans le Var notamment, où les pompiers sont intervenus pour éteindre plusieurs départs de feux provoqués par la foudre. La canicule qui fait aussi s'échauffer les esprits à l'Assemblée nationale. Les écologistes ont annoncé hier vouloir déposer une motion de censure contre le gouvernement pour dénoncer son impréparation et son inaction face aux vagues de chaleur. Après un échange très tendu avec le Premier ministre qui a fermement contesté le bilan de 10 000 morts avancés par les écologistes. 1er juillet aujourd'hui et son lot de nouveautés, parmi lesquelles l'entrée en vigueur du nouveau congé supplémentaire de naissance jusqu'à 2 mois. Mauvaise nouvelle en revanche pour tous ceux qui utilisent le gaz. Le prix repère de vente augmente de 7,4% en répercussion de la guerre au Moyen-Orient. Et puis entrée en vigueur d'une nouvelle taxe européenne de 3€ par type de produit pour les petits colis envoyés depuis un pays en dehors de l'Union européenne. En ligne de mire évidemment les plateformes chinoises accusées de concurrence déloyale envers nos commerçants. Nouveau coup dur justement dans le secteur du livre. Les réseaux de librairies Furet du Nord et Décitre ont annoncé la fermeture de 11 de leurs 27 magasins. Jusqu'à 163 postes pourraient ainsi être supprimés. Nosoli, le groupe qui les détient, est en redressement judiciaire en cause le déclin de la lecture papier chez la concurrence du e-commerce. Au mondial de football, les Bleus poursuivent leur parcours sans faute et sont qualifiés pour les 8e de finale. Victoire 3-0 de l'équipe de France la nuit dernière face à la Suède. Un doublé de Kylian Mbappé et un but signé Bradley Barcola. Les hommes de Didier Deschamps ont prend maintenant rendez-vous samedi soir avec le Paraguay qui a éliminé l'Allemagne au tir au but. La Norvège, de son côté, affrontera le Brésil dimanche. Qualification aussi ce matin du Mexique qui a battu l'Équateur 2-0. C'est le dernier jour de la fête du cinéma. Vous pouvez du coup encore profiter de la séance à 5 euros pour aller voir les nouveautés du jour puisque nous sommes mercredi avec parmi les sorties Supergirl, la cousine kryptonienne de Superman dans un blockbuster de combat intergalactique. Et du côté des sorties françaises, il y a la comédie Permis de détruire avec Cadmerade et Patrick Timsit, direction la Corse, où un chantier et quelques vieilles rancœurs vont déclencher une succession de situations absurdes et de règlements de compte. Ça s'appelle donc Permis de détruire, ça sort aujourd'hui.
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12: Un ciel plus nuageux ce matin sur les côtes de la Manche ainsi que sur la façade atlantique, mais le bleu va reprendre l'avantage en cours de journée. Le soleil va s'imposer partout cet après-midi et particulièrement autour de la Méditerranée où le Var, les Alpes-Maritimes ainsi que la Corse sont toujours en vigilance orange canicule. Il fera jusqu'à 36 degrés à Draguignan, 35 à Montpellier contre 24 à Saint-Lô, 25 à Valenciennes, 29 à Auxerre. Bonne matinée avec Coé sur Europe 2.

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1: Salut Chloé, salut toute l'équipe. Je suis en train de regarder la Coupe du Monde juste avant le match de la France là, et je me disais, est-ce que la musique Ousmane y va marquer va sortir sur YouTube pour que je puisse l'écouter un peu plus souvent.
2: Bon, on en parlait. Ah, j'étais en train de tirer les oreilles de notre community manager.
3: Community manager et ingé son, visiblement.
2: À qui j'ai dit, dis donc, c'est peut-être bien la vidéo. Il m'a lancé deux bobards. Premier, attendait pour être sûr que la France gagne. Je lui ai dit, fous-toi de ma gueule. Contre la Suède, il n'y avait pas un suspense monstrueux. Et ensuite, il m'a dit, je trouve le mixage pas top. C'est marrant, tu couvres le fait que t'es pas bossé en mettant ça sur les autres.
4: Le mec il oublie
2: de faire le montage. Ça fait 5 jours que je lui en ai parlé. Non, il dit non, mais parce que on est mercredi et dans ma religion, mercredi, on a pas d'ordinateur. Donc c'est fou quand même, hein. Donc ça va arriver. Tout ça pour répondre à votre question, monsieur.
3: Mais là, faut qu'il gagne contre le Paraguay.
2: Je propose qu'on attende encore un peu.
3: Attends le 19 juillet pour être sûr de gagner.
2: Fin août. Hein, vraiment.
5: Faut qu'on soit sûr.
2: Vous embêtez pas avec le montage, les gars. Hein, ça m'embêterait que. Il y a du boulot. Dans un instant, nous aurons Annie Dingo. Alors, que va faire Paris pour la canicule? Voilà. Alors, elle est plus mère, hein, mais elle a décidé de revenir de temps en temps avec la chanson qui va bien. Le top de Stouff à 8h30.
6: Comment ne pas oublier ses enfants dans la voiture?
2: Évidemment, les trucs qui énervent. Vas-y, tu te feras plaisir, Stouff. Et tu as bien raison, on est derrière toi. Qu'est-ce qu'on aura? On aura le loyer qui va tomber. Une seule question. Quelle est la seule radio qui paie votre loyer? Bim, envoyez le loyer au 7-12-13. On aura une très très belle histoire, tiens. Tout à l'heure, on l'a mis dans la catégorie Chatwoman parce que c'est quelqu'un qui a eu beaucoup de chance. Mais vous verrez que des fois, effectivement, dans la vie, il y a des choses qui sont très étonnantes. Et puis, Jean, qui est exclusif, notre journaliste à nous, à 8h48-50, reviendra sur les vacances scolaires.
3: Ah oui, c'est vendredi.
2: Évidemment, avec le portrait du jour, etc. Ou ce vendredi, il y en a déjà qui sont vacances.
4: Ça fait un bout de temps.
2: Petit truc, une pensée pour des salariés ce matin, puisqu'il y a eu une info sur le Furet du Nord.
7: Notamment, il y a des librairies qui vont fermer, malheureusement, encore à cause de...
2: Vous savez, on parle de beaucoup de choses dans les élections présidentielles, qui sont vraies, hein. L'insécurité, etc. Tout ça existe. Mettons pas sous le tapis. J'ai vu une commission parlementaire qui a été faite hier, c'est Vito qui m'a montré il y a deux jours, qui a été faite par un député, si je ne dis pas de bêtises, écolo, un député Horizon, sur le bilan, c'est pas une blague ce que je vais vous dire, c'est une commission d'enquête sur le bilan des présences de phénomènes OVNI dans le ciel en France.
4: À l'Assemblée nationale,
2: c'est pas une blague.
3: Ah oui.
2: Alors, évidemment...
4: Pourquoi pas?
2: Très sympa, mais est-ce le bon moment? Parce que tout ça, encore une fois, je vais vous le dire,
3: ça coûte de l'argent.
2: C'est notre blé.
3: Oui.
2: C'est-à-dire que t'as des gens qui, avec notre argent, disent on va faire une commission parlementaire sur les extraterrestres.
3: C'est pas comme si on était endettés, en plus.
2: Alors c'est pas comme si on était.
4: Si les extraterrestres, ils arrivent et qu'ils règlent notre dette.
2: Parce que vous serez bien content. Je vais vous dire, l'état de la France aujourd'hui, si vous étiez si la France était une personne normale, le banquier vous appelle plus pour récupérer la carte bleue. Il vous envoie le GIGN et il a déjà saisi 100 fois votre maison. C'est-à-dire, voilà.
3: Et là, il a saisi Poitiers, il a dit, allez, je vous enlève Poitiers.
2: Il paraît que le Qatar s'intéresse à Poitiers. La ville avec le Futuroscope. Non mais ce que je veux dire, c'est que voilà, le Furet du Nord, il y a le vrai truc peut-être des candidats, ça va être de se dire comment on va enrayer cette merde. Ouais. Les commerçants qui ferment, les boutiques vides dans les centres-villes. Parce que je n'en entends pas du tout parler dans les élections présidentielles. Mais j'entends pas un mot. Il n'y a pas un gars d'extrême gauche, du droit, qui dit alors on va peut-être essayer de solutionner les petits commerces parce qu'on va se faire démonter.
4: C'est une tendance irréversible. Parce que quoi qu'il fasse, ils n'y arriveront pas, peu importe le parti.
2: J'entends notre président, tout le monde se pignole avec l'IA française et tout. Excusez-moi, on est des petits joueurs par rapport aux milliards que mettent les Américains dans l'IA américaine et les Chinois. Donc nous, on a déjà perdu. Les voitures, bon, excusez-moi de vous le dire. Ouais. On a perdu.
4: T'as décidé de nous remonter le
2: moral. C'est nos enfants aussi. Nos enfants vont travailler demain. Et nos enfants vont se retrouver dans un monde où tout ce qu'on a connu est en train de s'effondrer en 5 ans.
4: Ils seront footballeurs.
2: J'aimerais bien que des fois, il y ait des gens qui disent on va peut-être essayer de trouver des solutions dans le concret. Comment faire en sorte que les petits magasins tiennent, que les petites entreprises tiennent, qu'on arrête de faire chier un boulanger le 1er mai. Tu vois, c'est des petites solutions qui sortent un peu du débat traditionnel.
4: Oui, mais parce que je te dis, la tendance, elle est globale.
2: Ils n'ont pas la solution.
7: Dès qu'on achète sur Internet, forcément, c'est pas bon pour le commerce.
2: Est-ce que la solution, elle commence pas par nous? et à freiner les achats à l'autre bout du monde pour peut-être.
3: Oui, mais va dire ça aux Français qui n'a pas beaucoup d'argent en fin de mois, qui doit acheter un truc et qui va en magasin et qui dit bah, finalement le truc je l'ai moins cher sur Internet.
2: Sauf que la merde que t'as achetée sur Temu, elle est pas bonne pour ta peau, elle est mal fabriquée.
3: Je suis d'accord.
2: Elle est pas bonne pour l'environnement. Il y a rien qui va dans ce que t'as acheté et au bout de lavage elle est plus là. Donc,
4: elle fait 10 cm alors que tu pensais qu'elle faisait 1 mètre. Ouais,
3: non, mais je suis d'accord.
2: Et ton plaid, tu pensais que c'était une copie avec un H d'Hermès, c'est un petit H qui est fait à la main comme ça. Pas sur le même que sur
3: mais
2: la photo.
3: Bon, malheureusement, t'en as qui peuvent pas faire autrement.
2: Je sais.
3: Je pense que c'est.
2: Et je sais. Coupe du monde 2026, du très lourd bilan carbone, tiens, du patron de FIFA. Ouais. Il s'appelle Gianni Infantino. Ouais. Alors, vous savez que le mec, il a fait 27 vols avec son jet privé pendant les phases de poule de la Coupe du monde. Au total, son jet privé a fait 50 000 bornes. Il a fait 66 heures dans les airs, ce qui est pas génial pour l'empreinte carbone et donc pour l'environnement. En deux semaines, son appareil a émis 516 tonnes de CO2.
4: Wow.
2: Alors. Voilà le nombre de kilomètres, parce que 516 tonnes de CO2, ça veut rien dire.
3: Oui.
2: Moi, je suis un peu, je dois être âgé, parce que par exemple, c'est les kilowatt-heure. Hier, j'étais dans un parking, il y avait écrit seulement 1,26€ du kilowatt-heure. Bah, tu veux que je te dise, je comprends rien.
4: Allez,
2: j'ai une voiture électrique, mais je suis incapable de savoir ce que quand tu me mets 1,26 du kilowatt-heure, tu me dis 2,12€ du litre d'essence, je comprends. 1,26 du kilowatt-heure, pour moi, ça ne veut rien dire. Ah, alors, 516 tonnes de CO2. Qu'est-ce que ça veut dire? Eh bien, c'est l'équivalent. C'est l'équivalent de 258 millions de kilomètres faits en pédalo électrique.
4: Voilà, c'est ça.
2: 172 millions en vélo électrique.
4: Ouais.
2: 51 millions en tuk-tuk électrique. C'est 25 millions de kilomètres en voiture électrique. C'est 7 millions de kilomètres en scooter thermique. C'est 5,16 millions de kilomètres d'une moto.
4: T'imagines ?
2: Et d'un paquebot de croisière. Bon, alors là, le paquebot de croisière, c'est quand même le sommet. Mais ça reste quand même 1,72 million de kilomètres.
4: Par rapport à son jet privé, t'imagines, lui, il a fait 50
7: deux semaines seulement, quoi.
2: J'ai un dernier chiffre. En Peugeot 307 diesel de 2006 de piètre, 5,16 tonnes d'émissions de CO2 représentent 2,3 millions de kilomètres.
4: Oh, c'est pas mal.
3: Ouais.
2: Piètre, avec ta voiture, t'as consommé plus de CO2 que le patron de la FIFA. Alors ferme-la bien.
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2: Salut.

0: 1er juillet aujourd'hui, c'est mercredi.
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0: Nouvelle canicule à Paris peut-être. C'est le moment peut-être d'aller rechercher Annie Dingo, l'ancienne maire, non?
4: Oui.
5: Alors, c'est gentil de prendre de mes nouvelles.
4: Je me sentais seule.
5: Je fais plus rien, je m'ennuie. Manque de travaux, plantage de panneaux, 50 sur le périph. C'était bien cette période. Je suis en manque de pistes cyclables avec des vélos cargo qui font chier tout le monde. Et surtout en manque de notes de frais. C'est cher Dior quand il faut payer soi-même.
0: Vous avez vu ça?
5: Les jingles quand même. Allez, tiens.

0: C'est vrai, alors là.
1: Bon, allez-y, alors,
2: Madame Dingo, oui. La France se prépare à vivre un été caniculaire, ouais. Notamment Paris. Est-ce que ça vous inquiète?
0: Bah, je m'en fous, j'ai la clim.
2: Ah,
0: okay. Bah alors, moi, je suis écolo, mais responsable. Si j'ai pas la clim, mes ficus, ils vont crever. Et mes ficus, c'est les poumons de ma maison.
2: Oui, bah, alors, ça, c'est votre point de vue perso. Hein. Oui. Mais est-ce que vous êtes inquiète pour Paris et les Parisiens?
0: Non, parce qu'à chaque problème, sa solution. Ah, j'ai des idées, je vous les donne et vous vous démerdez primo. Ouais. Je vais installer des pales sur la tour Eiffel, je vais faire le plus grand ventilateur du monde. Ah. Jour de canicule, claque, vitesse 3.
1: Pas idiot.
0: Ensuite, Toto, je raserai la moitié du quartier de la Défense. C'était les pollueurs avec leur gratte-ciel. Ah non, merci, non, merci. Un gratte-ciel, ça sert à rien. Depuis quand le ciel a besoin de papouilles? Depuis quand il veut qu'on le gratte? Hop, je rase la Défense, j'en fais une forêt, on respirera, on restera le quartier des affaires parce que les péripatéticiennes viendront s'y installer gratuitement.
2: D'accord.
0: Un arbre, une camionnette. Gepetto, je grefferai des brumisateurs sur tous les pigeons parisiens. Avec le nombre qui sont, croyez-moi, il fera bon. Même très frais, hein, la petite laine ne sera pas de refus.
2: D'accord.
0: Et enfin, attendez, alors Primo, Toto, Gepetto, Goliot.
2: Ouais.
0: Les bateaux mouches navigueront en boucle beaucoup plus vite pour créer un petit courant d'air qui rafraîchira les quais, qu'un peu de chance tout Paris.
2: Ouais.
0: Bon, ça dépend de quel côté je mets les pales. Voilà.
2: Ouais. Eh bien, on espère que le nouveau maire de Paris a pris note de tout ça.
0: Oh, bah, il s'en fout, lui. Ouais. Hein. Bon, alors là, il est à la clim dans son bureau. Hein, oui, bien sûr, rien à foutre, je balance. Il roule en 4x4 aussi.
2: Ah bon,
0: il a un Hummer. Il est fan d'un gars là, qui roule dans Paris avec une 307 Critère 63 qui bosse à la radio, il paraît.
2: C'est scandaleux.
0: Allez, jingle les bouteilles. Allez, on y va.
1: J'y suis pour rien là.

0: Je cherche d'ailleurs.
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0: Salut, vous restez là dans un instant, nous sommes de retour avec le loyer. Et peut-être vous.
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1: Tiens, on va s'occuper de votre loyer, mais je voulais vous dire aussi que... Qu'est-ce que je disais, Pietre?
2: Hein? Qu'est-ce qu'il y a?
3: Qu'est-ce qu'il vient de dire? Qu'est-ce qu'il vient de dire?
2: J'en ai aucune idée.
1: Ah mais, tu sais quoi?
2: Je suis avec Corentin en train de brainstormer sur pour
3: envoyer
2: le drôle de la suite.
1: Quoi, là, il y a le patron d'Europe 1, il écoute, il fait bah toujours pas. Viendrait bien d'être.
3: À chaque fois que le mec il se connaît.
4: Merci. Ah, mais chaque fois qu'il se connaît. Dans le même panier. Hein.
3: Merci Pietre.
2: Non.
3: Nous n'aurons jamais l'ascenseur social grâce à vous, monsieur.
2: C'est
3: bravo.
2: Moi qui prends. Mais arrête de distraire Corentin.
3: Voilà, parce que Corentin, c'est un bon élève. Je veux pas que sa moyenne elle baisse à cause de toi.
2: On va vous séparer les deux.
3: Franchement, toi,
2: il y a. On sera pas dans la même classe l'année prochaine.
3: Tiens, on aura la gaffe qui viendra nous voir tout à l'heure en fin d'émission. Il est en train d'enregistrer. Oui, il viendra nous faire un bisou à 10h30.
4: D'accord.
3: Dans Paris, c'est qu'il est rarement à Paris.
4: Il vient dans le studio.
3: Il a une journée de joie, je lui viens nous faire un bisou. Il viendra à 10h30 mardi.
4: Est-ce que quand il klaxonne, il fait bébé?
3: Oui, bien sûr. Il a enlevé le klaxon. Il le fait lui-même. Nous aurons tout à l'heure, on aura mardi. Mardi, petit barbecue.
5: Oui, tout à fait.
3: Avec toute l'équipe. Vous savez qu'il y a des radios qui sont parties en bus.
4: Ouais.
3: D'autres radios qui sont parties dans le sud en émission pendant une semaine, en déloc. Nous, on part à 12 mètres au bout du couloir sur notre terrasse.
2: Et c'était pas fait, hein.
3: C'est vous dire le but.
4: Il y a d'autres radios qui sont partis à New York pour la Coupe du Monde.
2: On nous emmerdera pas avec notre empreinte carbone.
3: Ah bah nous, l'empreinte carbone, c'est j'ai usé des baskets sur 3 mètres. Allez, j'appelle le loyer.
5: Pas cher, hein.
3: C'est parti. Nous, on coûte pas cher, je te confirme. On appelle quelqu'un qui va peut-être gagner un mois de loyer. Ça coûte plus cher, mais c'est normal. Allô?
6: Allô?
3: Bonjour Céline.
6: Bonjour Coé.
3: Oh là là, quel suspense incroyable. Céline, quelle est la seule radio qui t'offre ton loyer et un mois de loyer?
6: C'est
3: Europe 2. Céline, je dis bravo. Je dis bravo. Céline, dans quelle ville de France nous sommes?
6: Alors, je suis dans un tout petit village des Vosges qui s'appelle Montureux-le-Sec. C'est à côté de Vittel.
3: Ah bah très bien. Ah oui,
2: ça s'appelle le Sec et c'est à côté de Vittel.
3: Ah oui, parce que Vittel a tout pris.
2: Ah oui, c'est
3: donc
2: ça.
3: Les autres à côté sont à Sec.
2: Ah oui, sec.
3: Ma petite Céline, qu'est-ce que tu fais comme métier? Raconte-moi dans les Vosges.
6: Je travaille à la poste, je dirige des facteurs.
3: Ah très bien, ils sont sympas, ça se passe bien.
6: Ah oui, d'ailleurs je salue tous les facteurs de France qui font un métier formidable et qui ont beaucoup souffert avec la chaleur la semaine dernière.
3: Ça va revenir la semaine prochaine, donc on les embrasse, très fort. Montant du loyer, Céline?
6: 751,
3: tu sais comment ça se passe, hein, je suis obligé de faire valider par Josiane. C'est elle qui fait les chèques, on rigole pas avec ça. Josiane, c'est Coé pour le loyer, ma Josiane?
7: Ah, dans la poubelle.
3: Ah, bravo.
7: 3 points. Ouais. Josiane elle a marqué.
3: C'est bien Josiane.
8: Josiane elle a marqué.
3: 751 euros pour ma petite Céline. Je te fais
6: merci,
3: des gros bisous.
6: Coé.
3: Passe
6: merci,
3: de belles vacances.
6: Bisous
3: à l'équipe.
6: Bisous.
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3: 751 euros. Bonjour, je suis le distributeur de bonheur. J'espère que vous êtes heureux. Voici Alex Warren. C'est mercredi aujourd'hui. Les infos et le top de Stouff arrivent.

0: C'est Europe 2, la seule radio qui vous réveille et qui vous accompagne au boulot tous les matins. Nous sommes là entre 7h et 11h. L'après-midi, nous remettons le couvert. 15h30, 18h cette fois-ci pour vous ramener à la maison. On aura des nouvelles tout à l'heure. On a le débrief télé. Tiens, on a décidé de parler des... faire un zapping des gens de télévision.
1: C'est les copains, c'est la télé.
0: On en parlera tout à l'heure. Avicii, c'est ce que vous allez entendre dans un instant. Et le top de Stouff reviendra sur...
2: On va parler des enfants oubliés en voiture.
0: Allez, effectivement, tu as raison. Je vois de quel coup de gueule tu parles.
1: Je vois.
0: 8h32, news et météo. Cédric Lecor, salut mon petit Cédric.
3: Salut Corey, bonjour à tous. Jusqu'à 37 degrés, il va encore faire chaud ce mercredi dans le sud-est où 4 départements sont toujours en vigilance orange canicule et d'autres départements pourraient être concernés en fin de semaine. Météo France annonce un nouvel épisode caniculaire pour le week-end. J'y reviens à la fin de ce flash. Il n'y a pas que l'air qui se réchauffe, les océans aussi qui ont enregistré leur mois de juin le plus chaud jamais observé, presque 21 degrés en moyenne selon l'observatoire européen Copernicus Marine sous l'effet du réchauffement climatique et aussi du phénomène naturel El Niño qui va entraîner des perturbations météorologiques partout dans le monde. Une canicule qui en France a mis en tension les hôpitaux. La première vague de chaleur fin mai avait déjà été éprouvante. Santé publique France a annoncé qu'au moins 300 décès de plus que la normale ont été recensés du 24 au 28 mai dans l'Hexagone. Les écologistes ont justement annoncé le dépôt d'une motion de censure contre le gouvernement pour dénoncer son impréparation aux vagues de chaleur. Toujours à propos de politique, les dates de la prochaine élection présidentielle ont été officialisé. Le premier tour du scrutin aura lieu le 18 avril 2027 et le deuxième le dimanche 2 mai. Un mardi marqué par l'entrée en vigueur du nouveau congé supplémentaire de naissance d'une durée d'un ou deux mois. Il peut être pris par chaque parent simultanément ou en alternance après les congés maternité. Une nouvelle mesure d'incitation pour enrayer la baisse de la natalité. À quelques jours du début des grandes vacances, le collège de Bétarame s'apprête à fermer définitivement ses portes. Il n'y aura plus d'élèves à la rentrée dans cet établissement privé dont le nom est désormais associé aussi aux violences physiques et sexuelles. Ce mercredi, un ancien surveillant de Bétarame sera justement entendu par la justice pour viol et agression sexuelle. En football, les Bleus ont maintenant rendez-vous avec le Paraguay samedi à 23h. L'équipe de France est facilement qualifiée en 8e de finale du mondial en battant hier soir la Suède 3-0, un doublé de Mbappé, un but de Barcola. La Norvège aussi a validé son ticket en 8e en s'imposant 2-1 face à la Côte d'Ivoire. Elle affrontera le Brésil dimanche. Qualification aussi ce matin du Mexique, l'un des pays hôtes de la compétition qui a battu l'Équateur 2-0. En tennis, les retrouvailles de Serena Williams à Wimbledon ont tourné court hier. La septuple lauréate du tournoi s'est inclinée en 3-7 dès son entrée en lice à Londres face à l'Australienne Maya Joint. Chez les Français, Adrian Manarino, Arthur Fils, Léolia Jean-Jean se sont qualifiés pour le deuxième tour, tout comme le jeune Kyrian Jacquet qui a remporté son tout premier match en grand chelem. Et puis Bad Bunny installe sa casita en France pour quelques jours réviser votre espagnol. Après Marseille ce soir, l'artiste portoricain va débarquer ce week-end à Paris. Sa tournée européenne a commencé il y a déjà quelques semaines et les retours sont tous déjà unanimes. Ambiance caliente assurée.
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3: Des averses orageuses à prévoir encore aujourd'hui dans le Jura et les Vosges. Un ciel plus nuageux ce matin sur la façade atlantique ainsi que sur les côtes de la Manche. Mais le bleu va reprendre l'avantage. Grand soleil toujours autour de la Méditerranée où le Var, les Alpes-Maritimes ainsi que la Corse restent en vigilance orange canicule. Il fera jusqu'à 36 degrés à Toulon, 33 à Valence contre 23 à Caen, 25 à Royan et 26 à Metz. 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
1: Bonjour, 8h35, vous nous laissez les messages 06 33 11 32 11.
2: Salut Coé, salut l'équipe. Je viens d'entendre l'info des petits chevaux là. Mais moi j'ai besoin d'infos, j'ai besoin d'informations supplémentaires là. Il s'agissait des petits chevaux, du jeu les petits chevaux là, ouais. Juste les petites têtes, ou c'était genre les petits chevaux comme quand on avait les petits animaux de la ferme là,
3: avec les
2: quatre jambes, la queue et tout ça.
1: On n'a pas les détails.
2: Parce que j'ai vraiment besoin de savoir là, parce que je comprends pas. Voilà. Alors, je vous fais des bisous et j'espère que vous saurez répondre à ma question.
1: Alors effectivement, mademoiselle, cette question nous turlupine également, puisque je vous rappelle l'info, un monsieur en Paris avec ses enfants s'est mis 25
4: avec ses enfants, en Paris
1: avec ses amis, a fait un pari idiot, s'est mis 25 petits chevaux dans les fesses, c'est ce que disait la news.
4: J'espère que les petits chevaux, j'espère que c'était pas des poneys.
1: Alors, effectivement, est-ce que ce sont les petits chevaux du jeu de Dada?
4: Passe mieux que
3: Je pense que c'est ça.
1: Est-ce que ce sont les petits chevaux, tu sais, avec les petits indiens là qu'on avait tous, avec la petite plaque en dessous qui tenait sur la table avec les petits indiens et les cowboys?
5: Sur le plomb là.
1: Tu mets tout dans tes fesses, fais allez, je fais fort à l'amour, allez. Est-ce que c'était les petits chevaux de ferme? Tu sais, on a tous eu les petits trucs de ferme avec le petit tracteur et tout.
6: Ouais. Ah là, il va faire la bataille navale, là, visiblement. Il va rentrer les bateaux, là.
1: On n'a pas le...
4: Enfin, déjà, j'espère que c'était pas des licornes, non plus.
1: C'est-à-dire que le gars, il va se refaire le détroit d'Hormuz, mais dans ses fesses. Attention, c'est fermé. Je l'ai refermé. Non, mais alors voilà, on n'en sait pas plus.
4: Eh non.
1: Cette info est vraie, ça fait partie des gens qui ont une espèce d'obsession.
6: Ouais, bizarre.
1: Il y a des gens comme ça, qui voient un objet, ils disent « Oh, tiens, ici, est-ce que ça rentre ?» Mais c'est le gars qui s'était fait choper avec l'obus, quand même, souvenez-vous. C'est à quel moment une personne sensée est chez elle et voit un obus, dit « Oh, faut peut-être essayer ça. »
6: Alors, Cédric, les jeux de société.
1: Ah oui, Cédric, c'est ton truc, les jeux de société.
5: Ouais,
1: alors,
5: mais pour le coup, ça se met pas dans les fesses, normalement.
1: Non, bien sûr. C'est...
4: Ah, mais les petits camemberts du Trivial Poursuite.
6: Oui, ça,
5: ça passe.
6: Allez, croque carotte maintenant.
5: Ah, le chapeau du Monopoly.
1: Mais c'est vrai que, par exemple, tout un qui est, ça peut être compliqué.
6: Oui.
1: Alors, bon, voilà. Ou un puissance 4.
4: Alors, attendez.
1: Non, voilà. Donc, écoutez, ne faites pas ça chez vous, ce monsieur.
6: Bonjour.
1: Et en plus, c'est con parce que tout le monde le sait. Ça fait partie de ces news où tu rentres à l'hôpital, les mecs font des vidéos, t'inquiète, on va la raconter ton histoire. Il y a son nom, il y a tout. C'est-à-dire que tout le monde sait le nombre de pions qui s'est mis, tout le monde sait. J'ai une info hallucinante. On aura la gaffe, je vous le disais tout à l'heure, qui viendra nous voir en fin d'émission à 10h30. On lui fera un bisou à la gaffe, ça, l'émission. Putain, les noix,
6: Big deal.
5: Oui.
1: Big deal. Ça en enregistre plein, là. Il est sur Paris, il viendra prendre un petit café avec nous.
6: Oui.
1: J'ai une info sur une bourde. J'ai du mal à croire qu'elle soit vraie. Vous êtes au courant de la bourde du maillot de l'OM? Et on embrasse tous les Marseillais qui nous écoutent.
3: Ah bah si, c'est partout. C'est passé aux infos.
4: Depuis hier, oui.
1: Puma, il lance le nouveau maillot de l'OM.
4: Ouais. Maillot extérieur, je crois, c'est ça?
1: Voilà.
4: Oui.
1: Et ils ont pris un mannequin.
6: Ouais.
1: Et qu'il a des tatouages.
4: Ouais.
1: Sauf que sur un des bras... Il a écrit Paris.
4: J'ai un tatouage de Paris, le gars.
1: Et le mec de chez Puma, l'équipementier a modifié l'image, donc c'est pour ça qu'à mon avis, ça ressemble à une bourde.
4: Ah,
1: mais excusez-moi, le gars, vous avez des gens, des fois, qui ont des tatouages, on est d'accord, t'arrives même pas à voir tellement il y en a. Il en a 3 sur ses bras. Celui du bras gauche, il n'y a écrit que Paris. Tu peux quand même pas me faire croire que les mecs, quand ils ont fait les retouches, ils ont pas vu que c'était Paris. Ça, je te signe que ça a été fait dans un pays étranger.
3: Oui.
1: Ça a été fait, ça a été groupé avec de l'IA ou je ne sais quoi.
4: Mais ça se trouve, c'est un mannequin IA, c'est même pas un vrai mannequin.
1: Ça vient des pays, le Pakistan, machin et tout. Les mecs, ils n'ont pas fait de tilt. OM, c'est arrivé en France. Il y a eu un gars qui a dû dire...
3: Oh, c'est pas le maillot.
1: Ça passe.
6: Non, sinon, en dessous, c'était marqué « ontan ». Il a dit « Oula, il y a un gros mot, je vais l'enlever. »
1: Mais...
4: Enfin, c'est mieux déjà.
1: Mais honnêtement, c'est quand même fou la probabilité de tomber sur le gars. Combien de gars ont marqué Paris sur leur avant-bras?
6: Mais je sais même pas si les vrais supporters, les ultras, ils ont juste marqué Paris.
4: Non, pareil PSG ou un truc comme ça. Oui, j'en sais, t'as un logo. Mais du coup, ils ont modifié le truc. Mais
1: ils
4: ont effacé le tatouage.
1: Ah non, ils ont changé le visage du mannequin. Ils ont mis Dembélé à la place. Donc tu vois bien, c'est un champion, hein, le mec qui gère la palette graphique, il est bon. Voici le coup de gueule de Stouff, et c'est plus un classement, c'est un coup de gueule. 8h40.
3: Oui, en fait, on va faire des petits rappels pour ne pas oublier son enfant dans la voiture, parce que je me pose plein de questions, parce que c'est juste impensable pour moi. Là, en l'espace d'une semaine, on a un enfant de 3 ans à Saint-Gratien, un bébé de 18 mois à La Timone, deux enfants de 2 et 4 ans
1: jumelles décédées
3: à Carpentras, voilà, en pleine canicule. Et hier soir, je scroll et dans les infos, je vois un gamin de 2 ans sauvé de justesse avant-hier par une passante à Marseille. Donc je me dis, ça suffit. Enfin, les gens, ils sont déconnectés. Qu'est-ce qui se passe?
1: C'est celui où le gars revient en disant « j'ai laissé la clim ».
3: Celui-là, non,
1: qui va chez Decathlon.
3: Non, c'est la personne qui ne savait plus. Elle était partie à la plage et ils avaient laissé.
1: Ah, bah, t'en as oublié un alors. Ah, bah, t'en as oublié un, c'est-à-dire qu'il y a un bébé qui est tout seul sur le siège arrière. Le gars, il filme. Et le mec est parti faire chez les courses chez Decathlon. Et il me dit non, mais ça va, je lui ai mis la clim.
4: Ah, bah ça va alors.
1: Ouais, et le gars lui dit, enfin, monsieur, la clim, elle peut tomber en panne, et puis on laisse pas un enfant seul, il peut y avoir un kidnapping, il peut y avoir. Mais tu te rends compte? Et les gens, mais.
3: C'est pour ça que je comprends plus. Donc, par exemple, vous pensez à prendre votre téléphone en descendant, mais pas votre enfant.
1: Ah non, j'y pense jamais, moi.
3: Donc, on va commencer par se concentrer sur ses priorités. On va être honnête, tout le monde, tu sors de ta voiture, jamais tu oublies ton téléphone. Ou dès que tu descends, tu t'aperçois au boulanger que t'as pas ton téléphone sur toi, tu retournes tout de suite. Mais... Donc, ton gamin, à quel moment tu le laisses et tu te dis pas, il y avait quelqu'un avec moi, en fait.
4: Ouais. Donc, tu peux pas scroller ton gamin.
1: Je pense que dans la vie normale, les gens oublient leur téléphone, mais n'oublient pas leur enfant. Bah, je pense qu'il y a très peu de gens.
3: Bah, oui, mais regarde les enfants qui ont été oubliés, par exemple. Tu vois, pourquoi ils ont été oubliés, ces enfants?
1: Malheureusement, je vais vous dire un truc, il y a des cassos là-dedans. C'est-à-dire qu'à un moment donné, c'est des gens, ils ont eu un enfant parce qu'ils n'ont pas pu avoir de chien. Mais pardon, mais il y a des gens...
3: Après, on va me dire, oui, il y a la fatigue, machin, je veux bien...
1: Je crois qu'il y a des débiles, les désirs...
3: Regarde les enfants qui ont été oubliés, par exemple. Tu vois, pourquoi ils ont été oubliés, ces enfants?
1: Malheureusement, je vais vous dire un truc, il y a des cassos là-dedans. C'est-à-dire qu'à un moment donné, c'est des gens, ils ont eu un enfant parce qu'ils n'ont pas pu avoir de chien. Mais pardon, mais il y a des gens...
3: Après, on va me dire, oui, il y a la fatigue, machin, je veux bien...
1: Je crois qu'il y a des débiles, les désirs dans tous les coins de rue, et qu'une personne normale qui nous écoute

0: parce qu'ils se sont dit, oh non, tu attends, bon, j'attends l'amende. Oui,
1: bah, voilà. Quoi qu'il en soit, ton attention, il doit rester sur la personne la plus vulnérable, c'est-à-dire ton enfant.
2: Oui, mais là, c'est
1: on,
2: pas
1: le
2: des
1: reste,
2: gens.
1: On s'en fout.
2: C'est pas des gens qui ont oublié leurs enfants, c'est des enfants qui, des gens qui les ont laissés.
3: Ah si, des fois c'est oublié.
1: Non,
3: hein.
1: C'est oublié.
3: Ah
1: ouais, là, là, je te parle d'un enfant de 2 ans, c'était oublié. C'est, ouais. Je savais plus que j'avais un enfant derrière, ouais. En fait. Non mais pareil, on prend en compte que la voiture, c'est pas une bulle de sécurité. On se dit, hey, je vais descendre de 5 secondes, 5 minutes, je vais laisser mon enfant, il va être en sécurité dans la voiture. C'est pas une salle d'attente non plus, c'est un four le truc, ouais. Quand on est en canicule. C'est un four. Mmh. En 10 minutes... Ça augmente de 10 degrés ta voiture à chaque fois.
3: Ah oui, oui.
4: De toute façon, donc, tu vois bien dès que tu coupes le contact quand c'est à la canicule, là, tu te prends une vague de chaleur.
0: T'as raison.
4: Ouais, je vais peut-être sortir là.
0: T'as raison.
1: Donc ça peut tourner très vite au drame. Voilà. Tu laisses pas ton enfant en disant qu'il va être en sécurité dans la voiture. Non, c'est pas vrai. Ensuite, il faut jamais se dire aussi ça n'arrive qu'aux autres. Voilà, ça peut arriver à tout le monde, on sait pas. Voilà, faut pas prendre ce. Bah, t'en as qui disent.
3: Oublier. Oublier, ça peut pas arriver à tout le monde.
0: Non, mais de, genre que le gamin peut mourir. C'est ça, de minimiser ça le risque, en fait.
1: En fait, faut jamais baisser sa vigilance avec un enfant, quoi qu'il arrive. Voilà, il faut toujours le surveiller, comme on dit quoi, le lait sur le feu. Voilà. On a aussi un truc bête qui sauve des vies, c'est penser à poser votre sac ou votre téléphone à l'arrière. Et en fait, ça, c'est le conseil numéro un des pédiatres et des pompiers.
0: Ah, comme ça, tu te retournes.
1: Bah, parce que t'es obligé.
2: Ah, j'ai oublié mon sac.
1: Tu laisses ton sac, t'as tout le
0: et tu refermes la porte.
1: T'es obligé d'ouvrir la portière, et là, voilà, il y a ton enfant qui est là, c'est simple, c'est gratuit.
4: Et tu mets ton sac dans le siège auto et le gamin devant. Voilà.
1: Et enfin, si vous voyez un enfant seul dans une voiture, arrêtez de filmer pour le mettre sur les réseaux et machin. Tu pètes la vitre, t'en fous. T'as la vitre, c'est du matériel, c'est remboursable. La vitre de ton enfant, voilà. C'est
0: si
1: pas...
0: vous voulez casser une vitre, je le dis, pas... parce que des fois.
1: Je sais que tu peux avoir des emmerdes, mais.
0: Non, mais.
3: Avec le front,
1: rien
3: ça marche
1: pas.
0: Tu boucles de ceinture. Ouais. Prenez la boucle de ceinture métallique. C'est la même chose, je vous le dis, si vous êtes un jour coincé dans votre voiture dans l'eau, cherchez pas à casser avec les mains, ça marche que dans les films. Ouais. Prenez la boucle de votre ceinture en métal que vous coincez dans votre main et c'est comme ça que vous arriverez. Ils vont rajouter bientôt les petits marteaux dans les voitures pour ça, justement. Ça va être bientôt obligatoire. Donc, mais c'est vrai, plutôt. De filmer pour faire du buzz en disant regardez-moi cette personne qui a oublié son enfant. Bah, vous pétez la fenêtre et puis vous
1: devez. Et t'appelles les secours.
0: Et puis après, vous trompez. Voilà, si vous payez, bah, vous payez. C'est tout.
1: Voilà, donc soyez vigilants et surveillez vos enfants et veillez sur vos enfants.
2: Alors,
1: vraiment,
2: cassez pas les vitres des voitures quand les gens, les parents sont devant.
3: Oui, c'est ça. Mais c'est quelqu'un au volant.
4: J'ai chaud, maman.
3: C'est chauffeur rouge.
0: Vous avez pété la fenêtre. Ah, c'est vrai, vous étiez dedans, j'avais pas vu.
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0: Bon, effectivement. Allez, salut. Merci, ma petite Stouff, pour tout ça. L'émission, vous la réécoutez en podcast aussi longtemps que vous voulez. Tiens, j'aurai une belle histoire dans un instant qui va faire du bien à tout le monde. Nous aurons Jean qui est exclusif, qui lui aussi a décidé de bosser sur les vacances scolaires avec le très célèbre portrait de la semaine. Tout ça, c'est tout de suite.

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0: Ça commence.
1: Ça sent les bons moments.
2: Ça y est, c'est enfin l'été.
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1: Je rappelle quand même que dans un instant, nous aurons Jean-Quête Exclusive qui a bossé justement sur les vacances scolaires. Nous aurons un zapping des copains qui font des émissions et des interviews, les gens de télévision.
3: Ouais.
1: Ils font des interviews, on a fait un petit zapping, on aura Jean-Luc Reichmann et Arthur qui ont fait des podcasts.
3: Les vrais.
1: Oui, non, les vrais.
4: T'en as pas fait beaucoup, toi, d'interviews, je crois. Hein. J'en vois pas trop passer.
3: Non, je suis pas très fan, moi.
4: Sur le
3: la dernière que t'as faite, c'est 7 à 8.
1: Je suis pas très fan. Bon, on en fera une, là, tous ensemble.
4: Ah.
1: On va en faire une tous ensemble. On enregistre aujourd'hui ou demain avec Nat, qui va poser des questions à toute l'équipe. On fera une grande vidéo avec toute l'équipe que vous verrez dans l'été. Une grosse vidéo YouTube, puis plein de petites vidéos sur les coulisses de l'émission. On va s'en faire une, nous.
3: Par exemple, Piet, faudra que je lui donne un clip. Piet, il me fait penser à un clip ou un truc comme ça.
1: Non, on n'a pas les moyens. Attention, j'ai une info qui vient d'arriver. Attention.
5: Voici Chatwoman.
1: Elle s'appelle Lizarred. Lizarred, elle est néo-zélandaise. Depuis l'âge de 11 ans, elle a une tumeur cérébrale. Elle est aveugle, elle est non-voyante. Terrible, ça, non?
3: Oui.
1: Il se trouve qu'en se penchant pour embrasser son chien guide, elle est aveugle. Elle voit pas la table basse. Déjà que moi, je la vois pas. En ayant mes deux yeux.
3: Ah, oui.
1: Alors la pauvre, bim, elle se tape la tête.
3: Ah, je croyais qu'elle lui a embrassé le cul.
1: Non. Le lendemain matin, elle se réveille, 80% de la vision est revenue dans un œil.
3: Mais non.
1: Le phénomène qui a laissé les médecins sans réelle explication, les spécialistes pensent que le choc a déplacé la tumeur ou a réduit la pression sur le nerf optique, libérant une partie de sa fonction visuelle. Après 13 ans de cécité totale, elle peut revoir des visages de ses proches du jour au lendemain grâce à un simple geste de tendresse raté avec son chien. C'est beau, ça, non?
5: C'est Chatwoman.
1: Oh là, oui. Bonjour.
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1: Vous restez là dans un instant, Jean-Quête Exclusive et les grandes vacances.
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0: C'est notre market, c'est une blague, quoi.
1: T'inquiète.
0: Allez, pas joueuse de foot, hein.
1: Ouais, ouais,
0: allez, les gars.
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3: 8h53, monsieur Pietre a levé la main, que veut-il dire?
4: Non, c'est juste par rapport à la chanson d'avant, s'il y a que ça, on ressort la chanson de 2022 qu'on avait fait. C'était
3: Mbappé.
4: Kylian, il va marquer.
0: Ouais, oui, c'est vrai.
3: Si vraiment vous cherchez, on peut aller chercher celle de Zidane.
5: On va faire Barcola aussi.
3: Voilà, bon, vous, je vous embêtez pas, nous, on a une
4: là,
3: chanson.
4: Ousmane,
3: elle
4: fait chier, là, quand même.
5: Ouais,
4: là.
5: Ousmane,
3: elle est
5: trop chier.
3: Non, il va marquer.
5: J'espère.
3: Qu'est-ce qu'il a foutu hier?
4: Bah, pas foufou, apparemment.
6: Ah, mais il a fait des passes, quand même, les gars.
7: Il a marqué un triplé le dernier match. Voilà, c'est un bien pour
3: bah, voilà, bien
4: mais qu'il est parti, ça nous arrangerait, tu vois.
3: Les vacances scolaires, ça y est. Bon, c'est pas encore officiellement aujourd'hui, mais ça va arriver. Nous sommes le 1er juillet. Nous avons décidé d'enquêter, mais surtout notre journaliste à nous sur Europe 2, j'enquête exclusive.
2: Cet été, ils sont des millions à affronter l'épreuve ultime, les vacances scolaires. Pendant 2 mois, des familles françaises vont se lancer dans une aventure extrême, trouver une place sur une plage, survivre à un trajet de 6 heures avec un enfant qui demande toutes les 3 minutes « C'est quand qu'on arrive ?» et faire semblant d'aimer le camping, alors qu'ils rêvent tous d'un hôtel avec buffet à volonté. Selon un sondage, 87% des Français déclarent que les vacances en famille sont un moment magique. Les 13% restants étaient enfermés dans leur voiture avec leurs enfants. 90 enquêtes, vacances scolaires, le grand départ vers le bonheur ou vers une demande de divorce avant le péage, c'est vendredi soir sur C-Star.
3: Alors, pendant les vacances, il y a aussi partout des arnaques.
2: Cet été, une nouvelle menace débarque sur les routes de France, les vacanciers mythos. Ils sont partout, ceux qui disent « on part en Normandie pour profiter de la mer », alors que dès qu'ils mettent un pied dans l'eau, ils perdent connaissance. On a aussi enquêté sur les mystérieux bouchons annoncés par les GPS. Oise vous dit « 45 minutes de ralentissement à Vesoul ». Vesoul, le seul endroit où même les bouchons prennent une chambre d'hôtel pour être sûr de croiser quelqu'un. Vacances mythos, bienvenue dans le pays où même la météo est obligée de mentir pour attirer les touristes, c'est bientôt sur C-Star.
3: Et nous, on fout tout sur C-Star. Et on termine, comme d'habitude, on cherche enquête exclusive avec le portrait de la semaine.
2: Dans le portrait de la semaine, Nadège. Chaque été, pendant les vacances scolaires, Nadège débarque au camping des Flots Tranquilles avec un rêve complètement démesuré, devenir Miss Camping. Un objectif ambitieux pour une femme qui pense que QI est une faute d'orthographe et qui manque un B pour faire QB. Nadège est tellement à côté de la plaque qu'elle est capable de danser la Macarena sur le Madison, de mettre une bouée canard pour faire du paddle et de demander où se trouve la mer alors qu'elle est garée devant la piscine municipale. Surnommée la licorne depuis qu'une chipot a fini plantée dans son front pendant un concours de barbecue, elle est devenue la mascotte malgré elle du camping. Entre ses tenues de gala achetées au rayon rideau, ses chorégraphies qui font fuir les enfants et ses discours de reine de beauté qui ressemblent à des notices de cric chez Naruto, Nadège ne lâche rien. Et pourtant, elle est du genre à mettre le lait avant le bol.
3: Ah ouais.
2: Cette année encore, elle veut la couronne de Miss Camping. Le camping, lui, veut surtout l'éviter. Le portrait de Nadège, c'est dimanche, dans 7 à 8, sur
1: C'est ça.
3: Ah oui, évidemment.
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0: Restez avec nous sur Europe 2 dans un instant. Les gens de la télévision qui balancent. Vous savez que c'est parfois maintenant sur les podcasts. Bah tu préfères. Il y a beaucoup de gens maintenant qui préfèrent faire des interviews dans les podcasts que la presse écrite.
1: Oui, oui.
0: Et je pense.
1: Parce que c'est plus vu. Hein,
0: et je pense, d'abord c'est plus vu, que la presse écrite l'a un peu cherché. Parce qu'à un moment donné, il y a trop de gens qui se sont fait niquer dans les journaux.
2: Modifié. Ouais.
0: Moi, je l'ai fait aussi. Hein. C'est-à-dire que tu fais une interview, ça se passe très bien.
1: Ouais.
0: Le mec te dit, comptez sur nous. Tu lis le lendemain un truc.
2: Ouais.
0: C'est pas le bon titre, c'est pas le truc, c'est racoleur, c'est machin. Aujourd'hui, tu vas faire un podcast, bah, c'est plus bienveillant. Podcast vidéo, ouais, etc. Et il y a plus de vues.
1: Oui.
0: C'est, oui, mais ça, c'est le virage à un moment donné qui n'a pas pris la presse écrite. La presse écrite, elle aurait dû depuis, pardon, je te coupe, mais depuis longtemps faire ce genre de petit truc. T'as dit, allez, on va faire des interviews plus longs, plus machin, plutôt que les articles à l'ancienne.
1: Et c'est moins évident de truquer ce que t'as dit, parce qu'à l'écrit, ils font ce qu'ils veulent. Ouais. Une fois que si t'es filmé ou que t'es en audio, c'est difficile de te dire, j'aime manger du caca.
2: Oui,
1: c'est ce que je veux dire.
0: Vous faites quoi?
1: Je tape sur ma famille.
0: C'est des trucs. Il y a peut-être un petit montage.
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0: Salut, vous êtes avec nous. Venez sourire, venez rigoler. Nous sommes mercredi.
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0: Bonjour, 9h02. Allez, bon réveil et bonne journée. Merci d'être des millions à vous réveiller avec nous tous les matins, à nous suivre sur les réseaux sociaux, peut-être à être là sur YouTube, Twitch, TikTok et Facebook. Bonjour tout le monde. Ça va? Bien réveillé, pas les yeux qui collent. Voici les news, la météo et dans un instant, la suite de l'émission.
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0: Nous aurons les questions d'enfants du mercredi. J'adore ce moment. Si vos enfants veulent faire de la radio avec tout, 06 33 11 32 11. On y va. Cédric Lecor, les news et surtout la météo.
15: Ben oui, salut Koé, bonjour à tous. Il fait 15 degrés pour l'instant à Dieppe, 16 du côté d'Angoulême, des températures matinales dont il faut profiter car Météo France entrevoit un nouvel épisode de canicule à partir de ce week-end. Mais ni son intensité ni sa durée ne sont encore connues. Pour le moment, 4 départements du sud-est sont toujours en vigilance orange. J'y reviens dans 2 minutes. Autre carte de vigilance, celle des feux de forêt dont le risque est à son plus haut niveau dans 6 départements de l'arc méditerranéen en raison de la sécheresse et des fortes rafales de vent. Dans le Var notamment, où les pompiers sont intervenus pour éteindre plusieurs départs de feu provoqués par la foudre. La canicule qui fait aussi s'échauffer les esprits à l'Assemblée nationale. Les écologistes ont annoncé hier vouloir déposer une motion de censure contre le gouvernement pour dénoncer son impréparation et son inaction face aux vagues de chaleur. Après un échange d'ailleurs très tendu avec le Premier ministre qui a fermement contesté le bilan de 10 000 morts avancé par les écologistes. 1er juillet aujourd'hui et son lot de nouveautés parmi lesquelles l'entrée en vigueur du nouveau congé supplémentaire de naissance jusqu'à 2 mois. Mauvaise nouvelle en revanche pour tous ceux qui utilisent le gaz. Le prix repère de vente augmente de 7,4% ce mercredi en répercussion de la guerre au Moyen-Orient. Et puis l'entrée en vigueur aussi d'une nouvelle taxe européenne de 3 euros par type de produit pour les petits colis de moins de 150 euros envoyés depuis un pays en dehors de l'UE. En ligne de mire évidemment les plateformes chinoises accusées de concurrence déloyale envers nos commerçants. Premier bilan positif, un an après l'arrivée des premiers TER privés entre Nice et Marseille. Transdev, nouveau concurrent de la SNCF, affiche un taux de régularité de plus de 98% au premier trimestre et la fréquentation sur la ligne a augmenté de 25% en un an. Il faut dire aussi que le nombre d'allers-retours quotidiens a doublé et que les rames sont toutes neuves et climatisées. Au Mondial de football, les Bleus poursuivent leur parcours sans faute et sont qualifiés pour les 8e de finale. Victoire 3-0 de l'équipe de France la nuit dernière face à la Suède, un doublé de Kylian Mbappé et un but signé Bradley Barcola. Les hommes de Didier Deschamps ont maintenant rendez-vous samedi soir avec le Paraguay qui a éliminé l'Allemagne au tir au but. La Norvège, de son côté, affrontera le Brésil dimanche. Qualification aussi ce matin du Mexique qui a battu l'Équateur 2-0. La suite dès 18h avec l'Angleterre opposée à la République démocratique du Congo. Un ciel plus nuageux ce matin sur les côtes de la Manche et sur la façade atlantique, mais le bleu va reprendre l'avantage en cours de journée. Le soleil va encore s'imposer partout cet après-midi, particulièrement autour de la Méditerranée où il fera jusqu'à 36 degrés à Draguignan. Vous aurez 35 à Montpellier contre 24 du côté de Saint-Lô, 25 à Valenciennes, 27 à Paris et 29 du côté d'Auxerre.
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15: Près de 30 degrés par endroit dans l'eau, record de température en ce moment en mer Méditerranée. Des conditions de baignade incroyables, par exemple sur la plage du Recanto à Ajaccio, vous avez 28 degrés dans l'eau, 27 même du côté de Fréjus, où le soleil va taper fort encore aujourd'hui avec un index UV de 10, contre 21 dans l'océan du côté de Saint-Jean-de-Monts en Vendée. C'est encore plus frais sur les plages normandes, 21 dans l'air à Étretat, 18 dans l'eau.

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1: Vous nous laissez des messages 06 33 11 32 11, vous voulez nous faire un bisou, vous voulez nous dire bonjour, n'hésitez pas, faites-vous plaisir, c'est mercredi, vos enfants veulent faire de la radio, laissez-nous des messages aussi, on en parlera dans un instant des enfants. Tiens, voilà, petit message.
2: Salut Chloé, salut l'équipe.
1: Coucou.
2: Voilà, alors aujourd'hui c'est l'anniversaire de ma femme, voilà, donc je voulais lui faire un gros bisou, lui souhaiter bon anniversaire. Si vous pouvez lui faire un petit message à l'antenne, elle s'appelle Clarisse. Et je en profite aussi pour faire un bisou à mes enfants, Lana et Negan qui vous écoutent et qui vous adorent. Donc voilà, je vous fais des gros bisous à tous. Pietre, tiens mon doigt. Allez, c'était Teddy Près d'Épernay, salut.
3: Si vous saviez le nombre de trucs que je reçois sur Instagram, sur les messages, c'est que des proutes.
1: Ouais, oui, mais tu sais,
3: c'est
1: Pietre,
3: que des proutes.
1: Malheureusement, je veux dire, c'est ta nature. Je pense qu'on ne t'a pas.
3: Vous me résumez qu'à ça ?
4: Il souhaite l'anniversaire de sa femme et je t'en prie, il fait un tiers mon doigt.
1: C'est vrai, c'est vrai. Alors, jeune homme, alors, pour une fois.
3: Ça, c'est la classe.
1: Alors, non, pour une fois, le fautif n'est pas Pietre.
3: Voilà.
1: Ce jeune homme appelle la radio, il pense à sa chérie, on se dit putain, c'est génial.
3: C'est
1: voilà,
3: mignon.
1: Et Dominique, il est le plus important, tiers mon doigt. Non, c'est vrai, c'est vrai. Non, mais une place pour la poésie, une place pour la rigolade.
3: Ouais, justement, c'est le copé.
1: Ah, alors.
3: C'est l'Ovalie, c'est en télévision.
1: On va en parler dans un instant. On aura la gaffe qui viendra nous faire un bisou tout à l'heure. Il est en enregistrement à Paris, vous savez qu'il vit pas à Paris.
3: Ah oui.
1: Il prépare le Big Deal. Je lui ai dit, ah, on n'arrive pas à se voir, viens me faire un bisou à 10h30.
3: Donc il arrive avec une quotidienne pour le Big Deal.
1: Mois de janvier, je crois.
3: C'est beau.
1: Là, il nous dira tout ça tout à l'heure. Voilà, mais on l'aura tout à l'heure. Il viendra là.
3: Il y a Bill aussi qui.
1: Non,
3: pas la place.
1: On a plus de place, bah,
3: et puis on a plus de petit déj là.
1: Bah, c'est fini. On a tout rincé. Ma petite souffle est heureuse.
5: Oui, ça va.
1: Elle va bien. Pietre et Corentin, les gars, ça va.
3: Ouais.
1: Notre journaliste Cédric Lecor est heureux.
6: Ravi de vous retrouver.
1: Voilà, bah tiens, vous allez entendre. Restez avec nous. Il va entendre tout ça dans un instant. Monsieur Vito aussi.
7: Oui, ça va.
1: Voilà, qui vous aimez bien en télévision, vous? On n'en parle jamais de ça, la télé, les animateurs. Si je vous demandais un de vos animateurs préférés.
5: Oh là là, attends. Alors là.
8: Moi, en ce moment, j'aime bien Olivier Mine.
1: Ah, il est très bon, mais il a toujours.
8: Et tu l'entends jamais.
1: Olivier Mine, moi, je l'ai déjà produit pour une émission pour France Télé que j'avais faite à l'époque. Et c'est un mec super gentil. Il est pas emmerdant. Il est plein de talent et ça fait partie des gens gentils. Monsieur.
6: Ah ben moi c'est, ça reste Jean-Pierre Foucault malgré tout. Hein.
1: C'est vrai.
6: C'est un bon, il est gentil, il est bon.
1: Jean-Pierre Foucault.
3: Et moi, toujours en décalage, j'aimais bien France Piron. Mais sur l'équipe télé, mais elle s'est fait virer.
1: Je vous avais dit que j'avais laissé un petit message.
8: Oui.
1: Elle m'a répondu merci Sébastien. Ouais. Bon, truc,
3: mais moi j'aimais bien ce qu'elle faisait.
1: Je lui ai dit courage, vous savez, c'est la demoiselle qui a dit le truc. Il aurait pu faire la Coupe du Monde parce que les mecs servent à rien pour les naissances d'enfants. La pauvre s'est fait démonter, elle s'est fait déchirer par tout le monde. Vraiment, quand on tire sur les ambulances.
3: J'ai pas l'impression qu'ils ont.
6: Elle est pas revenue à l'antenne.
1: Et bah qu'elle revienne pas, elle sera mieux ailleurs. Et si
5: elle revient à la rentrée, c'est prévu.
1: C'est vrai, elle revient.
5: Ah bon, oui, normalement, bon, oui, c'est ce qui a été dit.
8: Elle t'a répondu quoi?
1: Non, elle m'a dit merci. Non, mais parce que je lui ai mis un gentil mot. Je lui ai dit ce qui vous arrive est pas bien. Je lui ai dit c'était pas la meilleure vanne du monde, mais on a tous fait des mauvaises vannes dans notre vie. Et ça mérite pas ça, en tout cas. Ouais. C'est le principe de. C'est ce qu'on disait la dernière fois. Si on veut que la télévision, elle lutte un peu contre Internet, faut oser dire des choses. Si tu dis rien,
7: voilà.
1: Donc, en tout cas, monsieur Vito, qui vous aimez bien, vous?
7: Moi, alors, évidemment.
1: Ou qui vous avez aimé, pas obligé de dire maintenant.
7: Non, il y en a plein que j'aime bien, mais c'est surtout, moi, il y en a un qui m'impressionne, c'est quand même Cyril Hanouna, parce qu'en fait, souvent, tu te rends compte qu'il fait des jeux, des trucs comme ça, et en fait,
5: avec
7: tu te rends compte qu'au
5: jeu,
7: il dure
5: une
7: tourne.
5: Ouais.
3: Avec rien.
5: Il
3: se
5: passe
3: rien.
1: Bah, Cyril, il est capable quand il faisait les boîtes, il était capable de ne pas ouvrir une boîte, ça durait 25 minutes.
7: Hein.
1: Il n'avait pas ouvert la boîte.
7: Et ça, il y en a très peu qui le font.
1: Je suis d'accord.
7: Ça veut le faire.
1: Et il y a très peu de chaînes qui laissent faire. Parce qu'au bout d'un moment, il dirait bon, on va lui envoyer la pub dans la gueule, il nous emmerde avec sa boîte. Donc, non, mais c'est vrai. Tu nous as dit, toi?
6: Jean-Pierre
1: Foucault, t'as raison.
8: Souffle.
5: Mais non, j'aime bien
1: si t'aimes personne, t'as le droit de dire.
5: Hein. Là, y en a pas. J'aime bien Julien Courbet.
7: Ah oui.
1: Aussi. Ah oui, c'est ah oui, avec mal. Le mec qui connaît du pont de Ligonnès.
5: Mais sinon, j'aimais bien. Avant,
7: non, mais il est bon, Courbet.
5: J'aimais bien Ardisson, moi, avant.
1: Bon, ouais, c'est bien parce que personne n'a dit Jean-Luc Reichmann, qu'on embrasse.
5: Si, alors, c'est les 12 coups de midi.
8: On n'a pas le temps de le regarder.
1: C'est pas pour nous. Jean-Luc, c'est pas pour nous. C'est un jeu pour.
8: Ma grand-mère, elle dirait Jean-Luc Reichmann.
1: Voilà.
7: Mais par contre, il a l'antenne tous les jours. Hein.
1: Alors, et puis ça, il fait ça depuis je sais pas combien de temps. Jean-Luc est en interview pour un magazine. Et alors, on lui a demandé pourquoi il faisait plus de radio. Alors, écoutez bien la réponse. Qu'il était sur Nostalgie. Écoutez bien la réponse. Alors, on sent que c'est pas passé. On sent que le départ, il est pas passé. Écoutez.
9: La radio, vous avez arrêté, vous étiez venu la dernière fois pour Nostalgie, pour nous voir. Ouais. C'était une chouette expérience, on se tutoie.
10: Extraordinaire.
9: Ouais.
10: Ouais, j'ai adoré parce que
9: vous n'avez pas pu continuer. Pourquoi c'était des raisons ouais, vous aviez plus le temps ou c'était...
10: Alors il y a plusieurs questions dans votre question.
9: Pardon, mais c'est pourquoi en fait vous avez arrêté.
10: J'ai adoré le faire parce que c'était vraiment des personnes que j'ai interviewées dans l'humain, voilà, en face à face.
9: Ouais, une vraie conversation.
10: Et j'ai interviewé les Paul Naref, les Bertignac, voilà des gens fantastiques.
1: Vivant.
10: Et après c'était une question de temps. Et en même temps, en fait, pour tout vous dire, il faisait partie du groupe Énergie.
9: Oui.
10: Et le responsable des programmes m'a dit qu'il préférait mettre la communication sur Camille Combal, sur Énergie.
1: Quel bon choix.
10: Plutôt que sur Nostalgie, qui marchait très bien. Et aujourd'hui, je me suis aperçu que...
9: Camille Combal s'en va.
10: S'en va, et puis les audiences de Nostalgie s'en sont allées aussi.
8: Oui, c'était grâce à moi.
1: Après les 12 coups de midi, j'ai mis un petit coup Énergie. Alors, Jean-Luc, bon, tu sais que je t'aime. Jean-Luc, tu faisais une heure par semaine, Jean-Luc. Jean-Luc, je veux bien qu'en une heure par semaine, c'était brillant, c'était fort, mais c'est une heure par semaine quand même.
8: Il prenait l'antenne, il disait allez, pic d'audience.
5: Et puis même sans ça, chaque radio a son budget indépendant.
8: Bien sûr,
5: en fait, pas le budget de l'énergie, c'est pas le budget de l'énergie.
1: Bon, allez. Et puis, Arthur, qui a dit un truc dans une interview, il parle de ses débuts à la radio. Bon, on n'a jamais été très copains avec Arthur, hein, ceux qui nous suivent à la radio depuis longtemps.
8: C'est mieux.
1: Non, on a été en guerre il y a 25 ans. Bon, ça ne sera pas quelqu'un avec qui je partirai en vacances, mais j'ai beaucoup de respect pour le pro qu'il est.
6: Ah oui.
1: Voilà, c'est honnêtement.
8: Oui,
1: alors, il parle de ses débuts en radio. Alors, vous allez voir, des fois, quand on raconte son histoire, c'est comme tu as pêché au poisson comme ça. Peut-être deux jours après, comme ça. Ouais. Trois jours après, ta carte passe les mains. Tellement il est énorme, poisson, il ne passe plus à la porte. Ben là, c'est pareil. C'est-à-dire que tu joues avec les dates et ça passe.
11: Le réflexe du pauvre, hein. Il n'y a pas de raison qu'il y ait quelqu'un qui prenne tout l'argent à ma place. Je ne trouvais pas ça normal que la radio qui m'engageait gagne plus de sous.
1: Pas lui qui joue du piano.
11: Et donc, quand j'ai démarré sur une radio qui s'appelait Fun Radio, j'ai fait un deal avec le directeur de la radio. J'ai dit, écoute, tu ne me payes pas, mais à chaque fois que j'ai un auditeur supplémentaire, tu dois me donner un franc. Et je me souviens, quand je suis arrivé sur cette radio le matin, elle avait 200 000 auditeurs. Et le directeur, quand il m'a signé le contrat, il a dit « Le mec est fou, c'est rien puisqu'il paye tout. » Au premier sondage, on est passé à 1,4
12: million. Qu'est-ce qu'il a fait ?
11: Et ben, il ne pouvait plus nous payer.
12: Le contrat, les moyens. Fait, il avait plus de sens.
11: Et donc, il y a une autre radio qui est arrivée, et c'était juste après la mort de Coluche.
12: Ouais.
11: Et c'était Europe 1 qui m'a dit « Écoute, tu vas remplacer Coluche de 16h à 18h. »
12: Ah, oui.
11: Et là, voilà, c'était une époque
6: folle. La classe, hein.
1: Ah, c'est bien,
8: c'est beau.
1: Sauf que bon, il est allé à Europe 1 en 91, Coluche est mort en 85 ou 86. Bon, il y a un petit délai de 7 ans entre les deux, mais on dit.
6: Les chiffres ne sont pas bons, Kevin.
1: Il est arrivé de 200 000, 1 million 4, tiens, passez plus à la porte, t'es comme grand comme ça, les poissons.
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1: Allez, salut. Merci de nous avoir choisis.
6: Et a remplacé De Gaulle, il paraît.
1: Oui.
6: Après la BBC. Je l'appelle après, c'est Arthur.
1: Ah oui, j'ai parti.

0: C'est mercredi, journée des enfants, salut 9h17.
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4: Ouais, mets ta crème, mets du 50. Pense à tes tâches, machin et tout, mais genre...
0: Ouais, c'est bon. De toute façon, tu prends pas le soleil, t'as une sale gueule. Tu prends le soleil, t'as des tâches. Ouais. Comment tu veux faire?
5: On te dit, il faut prendre du soleil pour avoir des vitamines D ou je sais pas quoi.
0: Ouais, et quand tu le prends, on dit, bah, t'as des tâches. Bah, la vitamine D, comment je la... Oui, bah, faut savoir. Le devine actu dans un instant avec Pietre. Jean Castex sera là parce qu'il y a le Ouigo qui veut battre un record. Vous savez, le train que vous allez prendre cet été, je vous expliquerai tout à l'heure pourquoi. Voici les questions des jeunes du jour.
6: Ah. Salut, c'est Sacha. Coé, comment tu fais pour être aussi fort à la radio?
7: La muscu. C'est le mec qui a compris.
0: Ouais, c'est la muscu des oreilles.
7: Je muscle. Bah, je sais pas. Si on
5: est expérience, tout ça.
0: Non, oui. Je sais pas si on est très fort, mais je pense que, parce que, je pense que le vrai secret, c'est le travail et l'amusement. Je pense que si tu t'amuses, ça cache le travail. Et en fait, je pense que plus tu t'amuses. Moi, j'ai toujours cru que quand on s'amuse, nous. Si t'as un sens un peu du public, hein, c'est-à-dire si tu fais attention, parce que sinon t'es dans l'entre-soi, hein, tu t'amuses à trois personnes et tu fais chier tout le monde. Mais si tu t'amuses entre nous, je pense que les gens s'amusent.
7: Mais c'est naturel aussi, parce que t'en as plein qui font de la radio, des concurrents, qui donnent un genre dès qu'ils prennent l'antenne. Ah. Ils changent leur voix. Et...
0: Non, mais ça faut pas.
7: Mmh. Non, mais voilà.
0: Pipotes aujourd'hui, ça se sent, les gens disent un truc pas normal. Voilà, je pense que c'est ça, l'amusement, on est d'accord?
8: Ouais, spontanéité.
0: La spontanéité.
7: C'est comme si on était dans le bureau, en fait, là, quand on est là.
0: Très bien. Stouff, tu rajouterais quelque chose?
9: Non.
0: Merci.
9: Non, j'en ai un qui m'a saoulé, là, sur les réseaux.
0: Oh, mais tu vas arrêter! Enfin!
5: On est mou encore?
9: Oh. Non, là, c'est autre chose!
10: Salut l'équipe, c'est Wilhelm. Corentin, c'est quelqu'un qui observait ta journée en caméra cachée. Quel moment te ferait le plus honte?
0: Ouais. Non, c'est pas ça. Non.
7: Non, je.
0: Faudrait pas qu'on se filme dans le bureau, les gars, parce que franchement, les briefs et les débriefs d'émission, faut que ça reste clos quand même.
7: Ouais, ça, non, je pense que c'est la sieste. Moi, je pense que c'est la sieste d'après-émission. Ah, entre les deux.
9: Sur le pouf?
7: Sur le pouf où je m'étale, je dois avoir une gueule.
0: Et tu m'as pas vu là, allongé comme un vampire hier.
5: Mais moi, après l'émission, des fois, je suis assis à mon bureau, je travaille et j'entends. Je me retourne, c'est Corentin qui a sauté dans le pouf.
7: Et en plus, c'est le pouf qui s'adapte à ton truc.
9: Oui,
7: une fois que t'es dedans, tu peux plus bouger.
0: Il a l'air bien celui-là, il a l'air très bien.
5: Magnifique. Dernier.
10: Salut l'équipe, c'est Maïline, Pietre. Si on fouille ton téléphone pendant 30 secondes, tu préfères qu'on regarde les photos, les notes ou les recherches Google?
0: J'ai pas compris.
5: Si on fouille ton téléphone.
0: Oh bah non, pas les photos.
9: Tu préfères qu'on aille
5: voir les
9: photos?
5: Non, les recherches Google, c'est pour le boulot, donc tu peux y aller.
7: Et les notes, pareil.
5: Et les notes, c'est pareil, c'est que du boulot.
0: Oui, il prend pas de notes, il y a qu'à se voir, il se souvient de rien. Donc s'il en prenait.
5: Et tu touches pas Instagram.
0: Voilà, c'est bon.
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0: Eh oui, tu avais oublié Instagram, bien sûr. 9h20, salut.
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0: 1000 euros qui tombent. Bravo,
11: bonjour,
0: Célia.
11: Merci beaucoup. Vous êtes géniaux.
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1: Bon, le Ouigo va faire un record. Je vous expliquerai ce que c'est. Vous savez ce que c'est le Ouigo ?
2: Le train ?
3: Oui,
1: c'est le train, pas cher.
3: Ouais.
1: Il y a Inouï. Qui te donne des prix inouïs.
2: Ah.
1: Je fais, mais c'est inouï !
2: Est-ce que c'est un record d'être à l'heure ?
1: Je vous expliquerai. Bon, oui, déjà, partez à l'heure.
3: Ça a un rapport avec la SNCF ou pas ?
1: Non. Je vous expliquerai ça dans un instant. Devine Actu de Piètre, c'est parti, c'est rapide.
4: Mode chroneur.
1: Décidément.

0: Ah ouais, t'oublies pas, t'as les quatre couleurs.
1: Ah ouais, t'es en vacances.
2: C'est quoi la première phrase?
1: Ah ouais, t'es à peine en vacances, ouais. Je t'envoie un truc à ton adresse, une liste d'exigences, beaucoup en avance, qui va te faire bien mal aux fesses. Quelle est l'actu rattachée à cette sublime reprise?
3: Les quatre couleurs derrière, ça...
2: Les impôts, l'URSSAF.
1: Non.
4: Ouais, chut.
3: Quatre couleurs.
2: Ah, les fournitures scolaires qui sont déjà...
1: Bingo.
2: J'ai reçu aussi.
1: Bingo, ouais. Les fournitures scolaires, voilà, pour la rentrée sont arrivées. On n'est pas encore en vacances, qui nous parle déjà de la rentrée.
2: Ouais. Et oui.
4: À côté du rayon Halloween.
1: Hey, franchement, je veux dire un truc, c'est de plus en plus tôt. Ouais.
5: Si tout le monde dépasse d'une demi-journée, qu'est-ce qui se passe, moi? L'année prochaine, je skie au mois de juillet.
1: Eh ben, il a raison.
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1: Jean Castex, dans un instant, on va parler du record de la SNCF. Une info spéciale film. Un truc très bon à savoir, le sondage du jour. Et notre invité tout à l'heure, vers 10h, on aura la gaffe qui sera avec nous. D'accord? Comme ça, on n'arrive pas à se voir dans la vraie vie. Bon, on se voit dans le studio, on est tous ensemble.
3: Et après le contrôleur URSSAF de Corentin,
1: tu viendras. Montez le son, 7h Europe 2, ça s'écoute fort, Outcast. Matcon, autant pour moi.
7: Oui, bon.

0: Salut tout le monde, 9h32, c'est Europe 2 que vous écoutez tous les matins. Nous sommes là entre 7h et 11h et nous remettons le couvert. L'après-midi entre 15h30 et 18h, vous allez adorer entendre les chansons les plus déprimantes du monde refaites en version reggae. Si vous n'étiez pas là ce matin, une info bonne à savoir concernant un film et Jean Castex, il nous parlera de ce record incroyable Ouigo, incroyable. Les news, la météo, salut. Cédric Lecor.
1: Oui.
0: Se dirige-t-on vers une canicule? En tout cas, avant de savoir ça, le temps qu'il fait aujourd'hui.
2: Apparemment, en tout cas, il va faire encore très chaud ce mercredi dans le sud-est, jusqu'à 37 degrés. Quatre départements sont toujours en vigilance orange canicule. D'autres départements pourraient en effet être concernés en fin de semaine. Météo France annonce en tout cas un nouvel épisode caniculaire pour le week-end. Météo plus complète à la fin de ce flash. Il n'y a pas que l'air qui se réchauffe, les océans aussi, qui ont enregistré leur mois de juin le plus chaud jamais observé, presque 21 degrés en moyenne selon l'observatoire européen Copernicus Marine, sous l'effet du réchauffement climatique et aussi du phénomène naturel El Niño qui va entraîner des perturbations météorologiques partout dans le monde. Une canicule qui en France a mis en tension les hôpitaux. La première vague de chaleur fin mai avait déjà été éprouvante. Santé publique France a annoncé qu'au moins 300 décès de plus que la normale ont été recensés du 24 au 28 mai dans l'Hexagone. Les écologistes ont annoncé le dépôt d'une motion de censure contre le gouvernement pour dénoncer son impréparation aux vagues de chaleur. À propos de politique, les dates de la prochaine élection présidentielle ont été officialisées. Le premier tour du scrutin aura lieu le 18 avril 2027 et le deuxième le dimanche 2 mai. Un mardi marqué par l'entrée en vigueur du nouveau congé supplémentaire de naissance d'une durée d'un ou deux mois. Il peut être pris par chaque parent simultanément ou en alternance après les congés maternité. Une nouvelle mesure d'incitation pour enrayer la baisse de la natalité. À quelques jours du début des grandes vacances, le collège de Bétaram s'apprête à fermer définitivement ses portes. Il n'y aura plus d'élèves à la rentrée dans cet établissement privé dont le nom est désormais associé aux violences physiques et sexuelles. Ce mercredi, un ancien surveillant de Bétaram sera justement entendu par la justice pour viol et agression sexuelle. En football, les Bleus ont maintenant rendez-vous avec le Paraguay samedi à 23h. L'équipe de France est facilement qualifiée en 8e de finale du mondial en battant hier soir la Suède 3-0. Un doublé de Mbappé et un but de Barcola. La Norvège aussi a validé son ticket en 8e en s'imposant 2-1 face à la Côte d'Ivoire. La Norvège qui affrontera le Brésil dimanche. Qualification aussi ce matin du Mexique, l'un des pays hôtes qui a battu l'Équateur 2-0.
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2: Des averses orageuses à prévoir encore aujourd'hui dans le Jura et les Vosges. Un ciel plus nuageux ce matin sur la façade atlantique ainsi que sur les côtes de la Manche. Mais le bleu va reprendre l'avantage. Grand soleil toujours autour de la Méditerranée où le Var, les Alpes-Maritimes ainsi que la Corse restent en vigilance orange canicule. Il fera jusqu'à 36 degrés à Toulon, 33 à Valence contre 23 à Caen, 25 à Royan et 26 à Metz. 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
1: Bah, coucou à toute la team, du coup c'était pour vous remercier pour la bonne humeur du matin.
2: Coucou la team.
1: Et j'attends toujours le coup de fil de Corentin pour son canapé Biba qu'il a vu à la Foire Expo à Saint-Brieuc.
2: Ah, c'est pointu ça.
1: Et que voilà. je devais venir visiter le studio avec
2: lui. Ah, mais alors attends.
3: Ah, oui,
1: donc, et rencontrer Coé. Donc, ouais.
3: Bah, viens,
1: super
3: continue.
1: Cool quoi.
2: Alors.
1: Bon, bah, j'attends de ces nouvelles.
2: Ouais, alors.
1: Eh ben, merci à la team. Et puis, on vous écoute tous les jours.
3: J'ai oublié.
1: Ma femme et moi. On allant au boulot à Cuir Center Langueux.
2: Voilà.
1: Allez, bonne journée.
2: Merci, merci, merci. Alors, Piet, Corentin, pardon. Ouais.
4: Donc, canapé Biba.
2: Déjà, ce jeune homme est au courant. S'il veut bien nous voir au studio, il faut que tu viennes avec le canapé Biba.
4: Il est pas mal.
2: Quel est le canapé Biba? Je peux le regarder.
3: Alors, j'étais au Salon de l'Habitat, Saint-Brieuc.
5: À qui?
3: De l'habitat.
5: Ah, je crois qu'il y avait une suite.
2: Je crois qu'il y avait un nom derrière.
3: Non, et ce monsieur avait un stand où il proposait de vendre ses canapés. Enfin, il vendait ses canapés.
4: Canapé de relaxation.
3: Voilà, j'en ai testé un qui était incroyable et tout.
2: Ah, c'est-à-dire que, ça y est, c'est-à-dire que malgré ton jeune âge, tu tapes dans les canapés
3: non,
2: pour le qui se relève.
3: Beau, il est super beau et c'est quand je me suis assis dessus qu'il m'a dit, en plus, regarde.
4: Il était à main gauche sur la manette.
2: Comme dans Friends.
3: J'ai fait, on est bien là. Il y avait mon père à côté qui dit, c'est vrai qu'il est pas mal.
6: Mais que ton père dise ça, oui, mais toi, oui. T'as 30 ans, c'est
3: mais
6: pas
3: non,
6: normal.
3: Mais moi, je savais pas, moi, c'était le design, la beauté du truc.
4: C'est vrai que le design est pas mal.
3: Et écoute-moi, trop cher, fais-moi un prix et tu me l'amènes.
2: Mais t'as pas eu un prix dans un prix salon?
3: Non, ah,
2: généralement,
3: non,
2: les prix salons.
6: Il est à 2009 quand même. Là.
3: Ouais,
4: 2910 euros.
2: Non, mais ça, c'est le prix internet.
3: Non, en vrai, pour le coup, je lui ai dit, il faut que je mesure avant chez moi, parce que déjà, j'ai bientôt déménagé.
4: Et
2: t'as reçu les annonces d'ailleurs?
3: Non, il faut surtout que je prenne les mesures de cet appart-là ou du prochain avant de le prendre, parce qu'il est balèze celui-là, je crois.
4: Mais il est très beau, ouais.
3: Mais non, mais super gentil, il nous écoute tous les matins.
2: Bon, on l'embrasse.
3: Il m'a reconnu et
2: on lui fait un gros bisou. Et moi, j'embrasse mes beaux-parents parce qu'ils se sont achetés. Ils se sont achetés.
4: Les canapés aussi.
2: Françoise et Michel.
3: Ah.
2: Ils se sont achetés un canapé il y a déjà quelques temps, hein. Mais j'ai repéré ça il y a quelques semaines. Ouais. Ils se sont achetés un très beau canapé comme le tien, c'est qui se déplie.
3: Ouais.
2: Mais électrique. Tu sais, c'est bien, c'est une télécommande et
3: tout.
2: C'est
3: du bruit.
2: Ils l'ont jamais branché.
6: Mais non.
2: Ah, c'est-à-dire que t'as les bouts de fil derrière.
4: C'est dommage.
2: Il manque les fiches dedans.
3: Ouais.
2: J'ai dit, mais pourquoi? Oh, il me dit ça, faut brancher.
6: Oui.
2: Je lui dis, mais si vous ne l'aviez pas acheté électrique, il vous aurait coûté beaucoup moins cher.
3: Bien sûr, oui.
6: Et puis c'est sûr, c'est de regarder la télé éteinte, quoi.
2: Non, mais parce que, effectivement, tu prends l'option électrique du jeu à un moment.
6: Ça va servir, parce que ça te coûte un bras, là.
2: Bah non, c'est-à-dire que non seulement il n'a pas mis électrique, mais comme c'est pas manuel, parce que c'est électrique, il n'est jamais en position confort.
6: Ah, ouais, super.
3: Voilà. Oui,
6: c'est l'intérêt.
4: Mais t'as vu, plus tu vieillis, plus il te faut du confort, quoi.
2: Mais
4: en fait,
2: bien sûr que oui.
4: Le canapé clic-clac, tu peux plus, quoi. Il te faut ton petit truc où tu relèves la coudoir.
2: Vous savez, moi, j'ai été fan de voitures. Les voitures de sport, les machins, j'avais les yeux qui pétillaient.
3: Ouais.
2: Maintenant, quand je les vois, je te jure, j'ai un réflexe d'un vieux,
4: c'est
2: me
4: trop
2: dis...
4: Bas.
2: Pas confort,
4: mais d'accord.
2: Je me vois pas faire plus de 30 bornes dans un truc à 10 cm du sol, où quand tu sors, tu fais... Et quand tu rentres dedans, tu fais...
3: Non, quand tu rentres, ça fait...
2: Non,
3: ça klaxonne, ça.
2: Non, franchement, je me vois plus. Et bah oui, en vieillissant.
4: C'est comme pour tout en vieillissant, de toute façon.
2: 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On écoutera quoi, Vito, dans un instant?
6: Trinix.
2: Très bien, ça. Le C'est bon à savoir arrivera dans un instant avec une info qu'il faut retenir aujourd'hui qui va faire du bien. C'est sur un film et puis il y a un sondage sur les Français, les soldes. Qui a fait les soldes dans cette émission?
4: Moi, évidemment.
2: Bravo, Stouff. T'as trouvé des trucs ou pas?
4: Deux pantalons et puis
2: pas,
4: deux petits hauts.
2: J'ai pas fait, mais je vais faire.
6: Moi, j'ai fait, j'ai acheté des trucs pas en solde.
2: Ah bah toujours.
6: Oui, voilà.
2: Ouais, ça, c'est souvent le seul truc qui me va, il me dit ah bah c'est super, c'est remisé. Non, pas du tout. Vous savez que vous n'avez pas de chance avec ça. La SNCF Ouigo veut battre le record du monde de la galette saucisse. Vous ne rêvez pas. Le service donc low cost de la SNCF, parce que c'est les trains bleu ciel, les Ouigo, c'est les moins chers, hein, espère battre le record du monde de la plus grande galette saucisse à Rennes, dans l'Ille-et-Vilaine. C'est le 2 juillet demain. Rendez-vous est donné au Hall Marteneau pour un événement ouvert au public.
3: Mais oui, alors pour le coup, c'est bien, mais il y a zéro rapport.
2: C'est
3: on va demander à Jean Castex, on va l'appeler, on va appeler une gare.
7: Chers voyageurs, attention, le boss Jean Castex va parler.
8: Eh bien, bonjour à tous mes chers compatriotes,
3: bonjour.
8: C'est moi, le boss des cheminots, le king du rail, le roi du chouchou,
3: Jean Castex.
8: Le Jeannot.
3: Voilà.
8: La SNCF doit continuer à innover. La France doit continuer à rayonner, surtout à prouver qu'avec de la volonté et un bon comité d'organisation et beaucoup trop de contrôleurs qui n'ont que ça à faire, on va donc y arriver.
3: Ouais, et du coup, vous allez faire quoi, monsieur Castex ?
8: J'annonce aujourd'hui 5 nouveaux records du monde que la SNCF va battre.
3: En plus de la galette saucisse ?
8: Oui.
3: Wow,
8: premièrement, le record du monde du train le plus long qui arrive quand même en retard. NTGV de 14 km entre Paris et Lyon, avec une annonce sonore toutes les 5 minutes pour expliquer qu'il y a un léger ralentissement alors qu'on est déjà en Suisse. Secondement, le record du monde de la plus grande raclette organisée dans une gare, 32 tonnes de fromage fondu dans le gare de Grenoble, avec un agent SNCF chargé de dire « Attention à la correspondance, le quai est devenu glissant ».
3: Ah. Ouais, okay.
8: Troisièmement, le record du monde du plus grand nombre de personnes qui attendent un train sans savoir lequel elles attendent. Mmh. Objectif, réunir toute la population d'une région sur un quai avec un panneau affichant simplement « Train supprimé, merci de patienter
3: ». Ça arrive déjà souvent, ça.
8: Et enfin, le record du monde du lancer de gamins, tous les mioches qui font chier dans le train en criant, en chialant, en donnant des coups dans le siège de devant, on les prend, on les dégage au prochain arrêt.
3: Ah, d'accord. Bon, bah, si ça vous fait plaisir, écoutez, mais il n'y a pas des choses plus importantes à gérer à la SNCF,
8: non ? Non, certaines diront que ces records sont inutiles et je leur répondrai oui.
2: Ah ouais, d'accord.
8: Mais je m'en fous. À bientôt pour un prochain record. Vive le chouchou, tout ça, tout ça. Et Michel et Augustin.
7: Chers voyageurs, merci d'avoir écouté le boss Jean Castex parler. Attention à la fermeture automatique des portes.
2: Ah ouais, d'accord.
8: Mais je m'en fous. À bientôt.

0: 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Franchement, je trouve que ça met de bonne humeur.
1: Ça me fait penser à Ousmane, il va marquer.
2: Je sais pas pourquoi.
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1: Dans un instant, un sondage sur les Français et les soldes. Est-ce que vous les avez fait? Est-ce que vous allez y aller? Puis on aura notre copain Vincent Lagaffe qui viendra nous voir.
6: Très bien.
1: Parce qu'il va y avoir des nouvelles versions du Big Deep. Puis de toute façon, il était là, il était sur Paris, il était en enregistrement. Je lui ai dit, tu viens nous faire un bisou. Et puis voilà. Je viens prendre notre café pour te rendre compte à quel point il est pas fameux, fameux.
6: Pas ouf, ouf.
1: Voilà, mais en tout cas, on va passer un bon moment parce que c'est quand même des heures de télé, Vincent.
7: Ouais.
1: Des milliers d'heures. Je sais pas s'il a déjà fait le calcul. Ah, je lui demande s'il a déjà fait le calcul.
7: Enfin, tu l'as fait, toi ?
1: Non. Non, mais il en a fait beaucoup plus. Il était en quotidienne et tout, etc. Pendant combien d'années ? Donc
7: en heure de télé, oui.
1: T'imagines un peu ?
7: Ouais.
1: C'est beau quand même. Non, mais nous, on avait des hebdos. En plus, hebdos, ça fait moins. On en parlera tout à l'heure. J'ai une info qui vient d'arriver. C'est bon à savoir, ça.

0: J'ai honte.
1: Savoir.
0: J'ai honte.
1: Pourquoi tu rigoles?
0: Vito, il m'a fait une vanne dans le casque, mais j'ai honte.
2: Ah ouais, comment
0: il
2: l'a pas dit maintenant.
0: J'ai dit, nous, on avait des hebdos. Et il m'a dit, ah ouais, zebdo, tombé la chemise.
3: Ouais, non.
0: Tombé là.
4: T'appuies sur le micro interne pour faire rebondir ça.
0: Tu comprends pourquoi il est pas passé à l'antenne avec? C'est une vanne, mais pour une personne.
3: Tu vois, je l'ai maîtrisé.
5: Parce qu'il y avait l'autre, avant, on avait des hebdos, puis on avait aussi.
0: Voilà, maintenant, on a plus de hebdos. Bien.
5: On enchaîne. Voilà.
0: Selon une étude de l'université de Westminster, écoutez bien, regardez un film d'horreur fait brûler 200 calories en 90 minutes.
4: Ah, c'est pas mal.
0: Cette étude a démontré, en ayant suivi le rythme cardiaque des téléspectateurs pendant des films effrayants, que ces films avaient des effets bénéfiques sur le corps. Par exemple, j'ai voulu regarder il y a deux soirs, je voulais regarder, comment ça s'appelle, aidez-moi,
5: Scary Movie.
0: Avec Ghostface, Scary Movie.
5: Ouais.
0: Non, pas Scary Movie.
3: Scream.
0: Non, la version sérieuse, Scream 7. Bon, au bout de 5 minutes, dès que ça touche quelque chose, ça va être...
4: C'est épouvant, c'est horrible, c'est
0: pire. J'ai dit ça à 21h, non merci. Merci, c'est pas que j'ai peur, c'est que ça te fait sursauter toutes les secondes.
4: C'est un coup, faut pas de cardiaque.
0: Eh ben, tu peux brûler 200 calories en ayant peur.
4: Ça fait, tu peux manger un demi Big Mac pendant le film.
0: Ça annule tes pop-corns.
4: Ouais.
5: Putain, mais trop bien.
0: Voilà. Alors, et pour le film X, ils ont fait une autre étude, c'est la même stat, sauf qu'en plus, tu as le bras musclé, le droit, le gauche, ou les deux pour les vénards. Évidemment, cela étant purement masculin.
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0: Salut, vous restez là, il y a le sondage sur les soldes qui arrive dans 2 minutes.
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3: Salut. Dans un instant, Michael. Black or white. Enfin, un bisou à Vincent Lagaffe tout à l'heure qui viendra nous voir. C'est les vacances, mais nous ne sommes pas en vacances. Mardi, nous aurons une émission spéciale alors que des tas de radios dépensent beaucoup trop d'argent pour partir en bus. Beaucoup trop d'argent. Les autres radios dépensent beaucoup d'argent pour faire des émissions dans le sud. Beaucoup d'argent. Nous, on tire un fil, on se met à 15 mètres et on est sur la terrasse.
4: Et on nous dit que ça coûte beaucoup trop d'argent.
3: Et on nous a dit, oui, vous savez, connaissez le prix de la rallonge. On a dit, bah oui, mais on peut pas faire pour moins.
5: Et en plus, c'est ta rallonge que tu ramènes.
3: Et c'est là où il m'a dit, bah c'est votre rallonge. Ouais, d'accord.
4: Et encore, on l'a acheté chez Action, mais on a gardé l'étiquette parce qu'on la ramène. Après, on va dire qu'elle marche pas.
6: On va se
4: la faire rembourser.
5: Le barbecue, c'est pareil.
3: Donc, ce sera mardi, émission de la terrasse. J'ai pas regardé les températures, tu as regardé.
7: Il fait très bon.
3: Ah là, on sait bien.
7: Très bon.
3: Donc, il y aura quoi? Est-ce qu'on sait ce qu'il y aura? On va mixer. Il y aura de la musique.
7: Il y aura de la musique.
6: Des salades, on va faire des salades.
3: Il y aura. Non.
5: Bon.
3: Tu fais chier que tes salades, toi.
6: Pokéball,
7: tout ça. Il y aura des cocktails.
5: Des sushis.
3: Ils aiment bien ça. Ils aiment bien. Les deux, là, je les connais. Quand il y a des cocktails, au début, ils font genre, ni vu ni. Ben, je les connais comme si je les avais fait. Ni vu ni connu, ils prennent un petit cocktail qu'ils mettent sur le côté. Puis ensuite, je les vois plus, et très discrètement, ils repassent tous par le truc à cocktail.
5: Bah oui.
3: Et à un moment donné, je leur dis, bon, alors les gars, ça va quand ça va rien.
5: Mais tu verras ce que là, je les connais, ceux qui viennent. J'ai fait un mariage avec eux il n'y a pas si longtemps.
4: C'est quand l'émission se termine, Corentin reste.
5: Et j'aide à débarrasser.
3: Bien sûr.
5: Non, mais c'est vrai.
3: Bien sûr. Et d'ailleurs, il te débarrasse également.
5: Voilà,
3: il t'emmène avec les colis.
7: Et un petit bras zéro avec des côtes de bœuf.
3: Voilà, c'est
4: trop bien. Et Corentin dans la poubelle jaune à la fin de l'émission.
3: Et Sandrine Rousseau en invité spécial. On lui dira, ah, Sandrine, la viande, tu la trouves comment? Bon, ce sera tout à l'heure. Qu'est-ce que j'ai? Ah, j'ai un sondage qui vient d'arriver. Un sondage sur les Français et les soldes. Touffe, tu les as fait? Oui.
7: Oui.
3: Pietro?
6: Non.
3: Corentin?
5: Non.
3: Ah, mon petit Vito?
6: Oui, mais bon.
3: Oui, mais bon, c'était pas soldé.
6: Tout ce qui est en solde, ça m'intéresse pas.
3: Moi, j'irai dimanche. Dimanche, revenant.
5: Peut-être moi aussi, ouais.
3: Petit tour, là, c'est ouvert souvent le dimanche. J'irai faire un petit tour. 72% des Français déclarent profiter des soldes au moins une fois dans l'année pour acheter des vêtements, des chaussures ou des équipements de la maison. C'est vrai que ça marche pas que pour les vêtements.
5: Ouais.
3: 58% des consommateurs interrogés affirment comparer les prix avant d'acheter pour vérifier si la réduction annoncée est réellement intéressante.
4: Mais comment tu fais?
5: Il y a déjà eu dans des magasins des vidéos de fête où l'étiquette solde est collée dessus et tu l'enlèves et finalement tu dis mais
4: c'est le même prix, c'est plus cher.
5: Ouais.
3: 46% des Français disent attendre les soldes pour acheter un produit qu'ils avaient repéré plusieurs semaines auparavant. Je ne vous le cache pas, j'ai déjà fait. Je ne vous le cache pas, j'ai déjà planqué le blouson. Et je ne vous le cache pas, quand je suis arrivé, il était plus.
7: Voilà. Tu vois.
3: Non, c'est vrai. Souvent, tu le fais, mais bon. 39% des acheteurs estiment que les promotions les incitent parfois à acheter des produits dont ils n'avaient pas besoin au départ. Oui.
5: Tout le temps.
3: Mais oui. Tu vois, le lot de t-shirts, machin, ouais. Tu dis, je les prends.
5: On s'en fout, dans le sol.
3: Voilà, mais tu prends, mais bien sûr. 31% des Français déclarent privilégier les achats en ligne pendant les soldes plutôt que se déplacer en magasin. Pas content, ça.
5: Mais non.
3: J'aime pas ça du tout.
5: Oh, bon.
3: Fais les gros yeux, là, Sébastien. 27% affirment avoir déjà acheté un article uniquement parce qu'il était affiché avec une grosse réduction.
6: Oui, mais souvent, c'est. Mais
4: c'est un soutien-gorge, Gérard.
6: Ouais.
4: Bah oui, alors, il est pas cher.
3: Mais je le voulais en noir, mais c'est vrai qu'il est vert. Mais moins 70. Oui, mais il est vert.
6: D'habitude, je mets du XL, mais M, tu vois, ça boule, hein, c'est pas mal.
3: Et là, la vendeuse, elle arrive, elle te finit, elle fait il vous va la perfection.
5: Ah, ouais,
4: on voit bien votre nombril et tout.
3: Franchement, ça va.
5: Il manquait quelque chose, le string.
4: Ça vous fait un très joli croque-toi.
3: Oh là là. 63% des Français disent avoir déjà prononcé la phrase. C'était une affaire, je ne pouvais pas laisser passer alors qu'ils n'avaient jamais entendu parler de l'objet 5 minutes avant. Et 18% des personnes interrogées reconnaissent avoir acheté un vêtement en solde, une taille trop petite. Écoutez bien la raison, parce qu'ils avaient encore de l'espoir. C'est beau ça, non?
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3: Voici Michael, c'est Europe 2. Bonjour, nous sommes mercredi 1er juillet.

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2: Dans deux minutes, il sera 10h, dernière heure d'émission. Un copain qui viendra nous voir. On fera une bise à Vincent Lagaffe qui sera là entre deux tournages. Il est venu nous faire un bisou.
3: C'était Bordès.
2: Ah ben oui, j'ai dit un copain.
4: Ouais, je me suis dit, il a changé Vincent Lagaffe. Voilà.
2: Ça va, monsieur Bordaz, allez bien, vous êtes en forme?
5: Ça va super, on a gagné hier, je suis super. Ah, bien,
2: voilà, ouais, comme si, bon, il dit ça comme s'il avait joué. Ouais, et qui est magnifique.
5: On a gagné.
2: Il ressort du terrain, on a gagné. J'ai fait une passe décisive à Kylian.
5: C'est le fameux on a gagné, ils ont perdu.
2: Ah, j'ai laissé un message à Dembélé. Voilà, bon, bravo. Le youtubeur américain Mister Beast. Vous savez que c'est un mec qui a un blé de dingue, Mister Beast.
5: Ah, lui, oui, il fait n'importe quoi.
2: Je sais pas comment il fait.
5: Des trucs de ouf.
2: Il a dévoilé sa prochaine idée de vidéo complètement folle. Écoutez bien, il dit, j'imagine un concept simple, mettre quelqu'un dans une pièce et la rémunérer en fonction de jusqu'où il est capable de compter. Par exemple, s'il atteint 1 million, il gagne 1 million de dollars.
3: Wow, c'est vrai beau, que ça où, c'est quand, on fait quand?
2: Il pourrait rester là 2 mois, s'il le souhaite, simplement à compter. Et en fait, lui, il dit, je m'en fous, je finance.
5: Oui, mais à mon avis, le jeu, c'est dès que tu te trompes, tu dégages. C'est ça le truc.
3: Bah oui, oui.
5: Ou il doit y avoir un truc comme ça, forcément.
4: Eh oui, mais où dès que t'en as marre, mec, imagine, quand tu commences à dépasser les 100 000, les 1 million, etc.
5: Mais
4: tu te rends pas compte, hein, je pense.
3: Et tu te rends pas compte, tu sais que tu vas à 1 million.
2: Ouais, mais non, mais tu vois qu'il a raison. Pas. Avec la fatigue, 1 million, 0, 1 million, 1 euro. 1 million, 2 euros. Tu vois, ton cerveau, avec la fatigue, je pense qu'il ne faut pas qu'il bug. Moi, je vois des fois, rien que quand je fais une petite addition, moi, j'ai oublié le premier, donc je suis obligé de tout refaire. Non, je pense que ce n'est pas si facile que ça.
5: Ah, non.
2: Alors nous, j'ai lancé l'idée hier à la production.
3: Ouais.
2: Je suis allé voir les autres autorités, j'aurais dit quand même. Hein, et là, ils m'ont répondu, non. Et donc, on peut le faire, mais avec 20 euros. Donc, je demanderai aux gens de le faire en comptant centime par centime.
3: Okay.
2: Pour que ça dure un petit peu, j'ai un budget de 20 euros, mais on peut le faire. On peut le faire. Allez. Il est 10h du matin, tout pile. C'est Europe 2, merci de nous avoir choisis. Aujourd'hui, nous sommes mercredi 1er juillet. Il va faire beau dans quasiment toute la France. Il va faire chaud et visiblement plus chaud dans les jours qui viennent. 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
2: Tel un professionnel de la radio qui arrive au dernier moment.
4: Mais oui, mais ça arrive, tel Zorro, tu veux dire.
2: Ah, bien sûr.
4: Il, avec ses âges, par contre.
2: Il arrive avec ses infos. Cédric Lecor.
6: Il fait 17 degrés pour l'instant à Lannion et Saint-Quentin, des températures matinales dont il faut profiter car Météo France entrevoit un nouvel épisode de canicule à partir de ce week-end, mais ni son intensité ni sa durée ne sont encore connues. Pour le moment, 4 départements du Sud-Est sont toujours en vigilance orange. J'y reviens dans 2 minutes. Autre carte de vigilance, celle des feux de forêt dont le risque est à son plus haut niveau dans 6 départements de l'arc méditerranéen en raison de la sécheresse et des fortes rafales de vent. Dans le Var notamment, où les pompiers sont intervenus pour éteindre plusieurs départs de feu provoqués par la foudre. La canicule qui fait aussi s'échauffer les esprits à l'Assemblée nationale. Les écologistes ont annoncé hier vouloir déposer une motion de censure contre le gouvernement pour dénoncer son impréparation et son inaction face aux vagues de chaleur. Après un échange d'ailleurs très tendu avec le Premier ministre qui a fermement contesté le bilan de 10 000 morts avancé par les écologistes. 1er juillet, aujourd'hui, et son lot de nouveautés, parmi lesquelles l'entrée en vigueur du nouveau congé supplémentaire de naissance jusqu'à 2 mois. Mauvaise nouvelle en revanche pour tous ceux qui utilisent le gaz. Le prix repère de vente augmente de 7,4% aujourd'hui en répercussion de la guerre au Moyen-Orient. Et puis entrée en vigueur d'une nouvelle taxe européenne de 3 euros par type de produit pour les petits colis envoyés depuis un pays en dehors de l'UE. En ligne de mire évidemment les plateformes chinoises accusées de concurrence déloyale envers nos commerçants. Premier bilan positif, 1 an après l'arrivée des premiers TER privés entre Nice et Marseille. Transdev, nouveau concurrent de la SNCF, affiche un taux de régularité de plus de 98% au premier semestre et la fréquentation sur la ligne a augmenté même de 25% en 1 an. Il faut dire que le nombre d'allers-retours quotidiens a doublé alors que les rames aussi sont toutes neuves et climatisées. Au mondial de football, les Bleus poursuivent leur parcours sans faute et sont qualifiés pour les 8e de finale. Victoire 3-0 de l'équipe de France la nuit dernière face à la Suède. Un doublé de Kylian Mbappé dont les hommes de Didier Deschamps ont maintenant rendez-vous samedi soir avec le Paraguay qui a éliminé l'Allemagne au tir au but. La Norvège de son côté affrontera le Brésil dimanche. Et puis un ciel plus nuageux ce matin sur les côtes de la Manche et sur la façade atlantique. Mais le bleu va reprendre l'avantage en cours de journée. Le soleil va s'imposer partout cet après-midi et particulièrement autour de la Méditerranée où le Var, les Alpes-Maritimes ainsi que la Corse sont toujours en vigilance orange canicule. Fera jusqu'à 36 degrés à Draguignan, 35 à Montélimar, 24 du côté de Saint-Lô, 25 à Valenciennes, 27 à Paris.

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1: Coucou l'équipe, eh ben, c'est Max, chauffeur de car, du côté de l'Auvergne.
2: Salut Max.
1: Alors, c'est un message pour les gens qui ont des ébats extra-conjugaux. Hein, voilà, donc les chauffeurs de car et les chauffeurs de camions,
2: on voit tout.
1: Voit, surtout tout. Quand on a des tournées régulières. Donc c'est assez marrant de croiser des gens sur des zones bien cachées, en plein ébat, entre 6h du matin et 19h.
2: Quelle santé.
1: Donc moi je me permets une chose des fois quand je vois en plein acte.
2: Tu filmes?
1: J'hésite pas. Voilà.
2: Ça les encourage.
1: Comme ça la tête tape dans le plafonnier, c'est assez marrant. Voilà, je me tape des barres tout seul, mais voilà. Bisous à toute l'équipe, vous êtes super, continuez.
2: Salut, merci.
1: Et merci d'avoir bossé pendant les vacances. Vive Europe 2.
2: Merci mon ami, merci à toi, toute l'équipe est là, vous allez bien?
3: Oui.
2: Regardez-moi ça comme il est beau. Regardez-moi ça qu'il est des beaux gosses celui-là. Ma chérie, elle l'a vu la dernière fois à la télé. Elle m'a dit, putain, qu'est-ce qu'il est, il est beau gosse. Elle a pas raté. Et elle a pas dit pour
4: elle
2: son
4: a raison,
2: âge.
4: Elle a raison. Elle a raison.
2: Mais c'est vrai.
4: Elle a bon goût, surtout. Elle a surtout très bon goût.
2: Non, mais alors je sais pas. Mais Nathalie, je te jure que c'est le premier truc qu'elle m'a dit. Mais putain, mais comment il fait? Il est en super forme. Il est machin. Il a une.
4: Merci beaucoup.
2: Elle m'a dit, il a fait des trucs. Elle m'a dit, il a fait des trucs.
3: Quoi?
4: Ouais, mais si tu vois l'intérieur, c'est un bordel.
5: La santé, ça va mieux?
2: Ah oui.
4: Ouais,
2: donc, alors Vincent Lagaffe est avec nous. Salut mon Vincent.
4: Salut tout le monde, les gens.
2: On parle de l'extérieur. Ben Stouff a la raison.
5: C'est Stouff.
2: Stouff, c'est toujours notre maman à tous. C'est l'intérieur, comment
5: non,
2: il va
5: mais
2: à l'intérieur?
5: Non, mais là, il y a eu des problèmes de santé.
4: Il y a un bordel à l'intérieur. Ben, c'est-à-dire que le matin, quand je me lève, déjà, la démarche que j'ai pour faire les 15 mètres qui me séparent des chiottes, t'es mort de rire.
2: C'est quoi? Pourquoi t'es coincé?
4: J'ai l'impression d'être mon père.
2: Ouais.
4: J'ai 67 ans, ressenti 80. Le problème, c'est que dans la tête, j'ai 16 ans. Et là, vraiment, des fois, tu te mets des barres de dépression en disant, mais... Je tiens plus là, je peux plus faire ça.
2: Parce qu'il faut
4: quoi?
2: Il faut que ça se débloque, faut que ça se.
4: C'est ouais, quoi, faut que ça se mette en route, c'est tout.
2: Ah ouais.
4: C'est le matin, je me lève, je suis incapable de balancer les deux pieds par terre, de me lever, dire en avant Guingamp. Non, non, tu poses un pied, tu poses deux pieds, tu fais gaffe à pas te niquer le bas du dos,
2: ah ouais.
4: Tu fais gaffe à pas te niquer la cheville, le genou.
2: Ah oui.
4: Tu te lèves, moi je me tiens au mur pour pas perdre l'équilibre.
2: Ah bah tu nous vends du rêve.
6: Mais c'est quoi? C'est ce qui nous a. C'est une maladie, un truc ou c'est ce qui nous attend tous là?
4: Je t'emmerde.
2: Non, mais,
5: oui.
2: Mais c'est 67, tu crois. C'est quoi dans ma tête? J'avais 57 pour toi. 67.
4: C'est gentil, je vais prendre ça. Je vais prendre les 57.
2: Bah oui. Alors, vraiment, ah, alors là, 67,
4: non,
2: je les mettais pas sur la table, mais c'est vrai maintenant que tu me l'as
4: mais
2: dit.
4: Mais c'est vrai que, ouais, après, ça dure 5-10 minutes, après, je tiens la route. Mais il est vrai que tous les matins, et plus ça avance, plus je me dis, mais dans quel état je vais finir, quoi?
2: Mais est-ce que c'est pas parce que t'as forcé aussi un petit peu?
4: Ouais.
2: Jet ski, machin.
4: Mais complètement.
2: On est d'accord.
4: J'ai trop maltraité mon corps. Je lui ai fait faire mais tout et n'importe quoi à une cadence de bourrin. Mon père, mon fils me disait tout le temps, mais papa, t'es le seul pilote au monde à prendre le départ d'une manche de championnat du monde sans t'échauffer.
2: Ah oui, donc
6: ah
2: là,
6: oui,
2: les ligaments.
6: Ouais. Tout, ça se paye, ça.
2: Et donc la nuit, forcément, tout travail, les ligaments, les trucs, les tendons.
4: C'est un an. Alors ça va que là, j'ai la chance d'être dans un hôtel plus que confortable avec une literie d'un autre monde. Mais c'est tellement confortable que le matin, mais franchement, ce matin, j'ai dit, mais... Pourquoi j'ai dit oui à Sébastien, tu vois? Pourquoi j'ai dit je me lève à 8h30
2: alors que c'est vrai que t'as raison, ça c'est un des problèmes. Les émissions du matin, c'est le matin.
4: Ouais, c'est chagrin. Bon, cela dit, ça fait 2 ans qu'on se court après, 2 ans qu'on se dit, tiens, alors, un coup on se voit chez Lelouch, un coup on se voit chez toi, un coup on voit au Prao, un coup... Mais il n'y a pas un moment où on peut se dire, on passe une heure. J'ai dit, bon, attends, bouge pas, je viens au bureau.
2: T'as raison. La dernière fois, on a mangé une petite brochette grillée, vaguement trop grillée d'ailleurs, au barbecue.
4: Ouais, on a mangé Jeanne d'Arc.
2: J'avais voulu gérer avec un copain et mes équipes savent à quel point je ne suis pas très bon au barbecue.
5: Tu sais pas gérer non plus,
2: Mais non, mais ça fait partie de ces petits moments. T'arrêtes le temps, un petit verre de vin, il nous avait ramené une bonne bouteille.
4: Ouais, alors c'est vrai que le barbecue était raté, mais la bouteille de
5: binard.
7: C'est peut-être ça aussi le matin qui fait que.
2: Tu bois rien, toi. Toi tu bois
4: je
2: rien.
4: Bois pas, je fume pas.
2: Il a goûté pour faire plaisir et pour faire honneur, parce que c'était une bouteille. Il y a certaines. Mais il boit pas une goutte.
4: Je bois pas, je fume pas, mais c'est vrai que je me démolis le corps et la santé. Mais encore une fois, je regrette pas une seconde l'état dans lequel je suis, parce que vraiment, j'ai bouffé la vie par les deux côtés et je me suis régalé et je continue à me régaler.
2: T'as bien, on en reparlera. Tiens, oui,
5: juste un petit message sur Twitch de Dr Modo qui nous dit que vous avez remarqué, les animateurs les plus drôles, les plus sympas sont ceux qui ont le moins de cheveux. Autrement dit, pour être un type au poil, il faut les perdre.
2: Voilà. T'as jamais pensé, parce que moi on m'a posé la question 20 fois, t'as jamais pensé à remettre? Alors, parce que toi, t'as eu la phase intermédiaire, t'as eu les cheveux sur le côté et t'en jouais.
4: Voilà, moi j'ai eu les cheveux sur le côté et quand j'ai vraiment perdu mes cheveux, il y avait des gens dans le show business qui disaient il faut vite que tu te fasses replanter des cheveux parce que le look ne va pas. J'ai dit, mais c'est pas le look qui compte quand tu montes sur scène pour faire le con, que t'aies les cheveux ou pas. Donc j'ai été chez Annie Davray et on m'a mis une perruque.
2: Mais non. T'as tenté la perruque?
4: Ah ouais, j'ai tenté. Deux heures.
2: Oh merde.
4: J'ai été chez Annie Davray, on m'a pris l'empreinte, on m'a dit revenez dans 15 jours. 15 jours après, on m'avait fait une coiffure.
2: Ah, t'as eu un doute quand
4: mais
2: même.
4: Mais j'avais vraiment la coiffure de Michael Douglas à la grande époque, tu sais,
5: avec la grosse
4: mèche devant. Je dis, mais je ressemble plus
5: c'est
4: à rien.
5: Pas, donc, c'est pas moi. Quoi.
4: Ils me l'ont taillé. Ouais, exactement. Ils me l'ont taillé. À la finale, j'ai dit, si tu m'as fait ce que je suis, donc laisse tomber. Et j'avais des potes qui m'attendaient à la maison pour voir la surprise. C'était l'été et quand je suis arrivé, le premier truc que j'ai fait, je me suis jeté dans la piscine. Et quand je suis sorti, j'ai fait tada et j'avais plus rien sur la tête.
2: Et elle flottait.
4: Exactement.
2: Reste avec nous, la gaffe est notre invité. Tu nous expliqueras les enregistrements parce que le Big Deal va revenir en quotidienne.
4: Exactement.
2: Et là, c'est la pause. Aujourd'hui, tu ne travailles pas.
4: Aujourd'hui, je te donne mon jour de congé.
2: Oh là là. Vous êtes trop gentil, c'est sympa. Après, tu vas être recouché. Non, tu ne vas pas te recoucher.
4: C'est
2: ça prévu après.
4: Si j'ai acheté une moto, il faut que j'aille prendre les
5: rayons.
2: Reste avec nous, c'était Rome 2.
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2: 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Pardon, monsieur Mike, je parlais dessus.

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1: Salut tout le monde, bienvenue, 10h12, c'est Europe 2 que vous écoutez. Dans un instant, il y aura les titres les plus emmerdants de la Terre et les plus tristes. Comme nous sommes le 1er juillet, ça n'existe plus, nous avons décidé de les refaire en version reggae. On aura un petit quiz pour la gaffe qui est mon copain et notre invité ce matin. Les enregistrements du Big Deal ont repris. Yes. Et alors, on disait, t'en fais combien par jour? Tu nous l'as dit en antenne, mais...
2: Alors, la saison dernière, on faisait 3 prime time par jour et il faut 2 heures pour faire un prime time. Donc, j'ai vite expliqué à la production que les one-man shows de 6 heures, j'allais à un moment ou l'autre tomber.
1: Il faut tenir.
2: Et donc, bah, je suis tombé.
1: Donc, t'as pas tenu.
2: J'ai pas tenu. Enfin, si, j'ai tenu jusqu'au bout. Et puis, au bout, il y a les copains, mon fils, tous, ils m'ont dit, mais papa, on t'a jamais vu dans cet état-là, va faire des examens. J'ai fait les examens, je suis resté sur place. À 6h30 le lendemain matin, j'étais à Bichat sur le billard.
1: Le gars t'a dit ne sortez pas.
2: Le mec, il m'a dit non, vous restez là, demain matin je vous opère 6h30, quintuple pontage. Alors je lui ai dit mais maintenant qu'on sait ce que j'ai, laissez-moi, ça fait un mois et demi que j'ai pas vu ma femme, mes clébards, ma maison et tout. Laissez-moi redescendre dans le sud de la France et je remonte dans 8 jours. Il m'a dit, et là il te dit la phrase que tu regrettes, que tu redoutes d'entendre un jour dans ta vie, c'est écoutez monsieur Lagaffe, votre pronostic vital est engagé.
1: Oh là.
2: Ouais, ok, je reste là. Allez, vas-y, sors la boîte à outils.
1: Pronostic vital. Quoi, triple pontage? Moi, j'en étais resté à triple pontage. Je savais pas qu'on pouvait aller avoir ce score.
2: On peut aller jusqu'à 11.
1: Ah oui.
3: Tu nous emmerdes.
4: Tu nous plaques un whisky, là.
1: S'il y a des gens qui en ont eu 11, appelez-nous. On lui met la honte. Mais ça veut dire quoi? 5 pontages, c'est des artères bouchées, t'en as eu 5 de bouchées alors, c'est ça que ça veut dire?
2: Ouais, j'avais 5 artères qui étaient relativement
1: presque
2: encombrées,
1: bouchées.
2: Presque bouchées. Il y en avait 2, il y en avait une à 97% et une à 95%.
1: Oh. Et ça alors, c'est minute santé, mais c'est dû à quoi? C'est quoi? C'est les...
2: Il y en a beaucoup qui disent c'est le cholestérol, mais j'ai pas de cholestérol, c'est le stress.
1: Ah ouais, toi
2: le stress fabrique un espèce de cholestérol qui te bouche les artères et c'est imparable. Et puis il n'y a pas encore de curetage, on te ramène pas les trucs comme on te ramène la cheminée.
1: Et si t'avais pas cette alerte là, tu le sais pas. Enfin, il y a des gens qui nous écoutent peut-être, s'ils ont pas l'alerte et si c'est pas vérifié, ils le savent pas.
2: Alors moi j'ai eu cette chance d'avoir des potes autour de moi qui m'ont dit t'es fatigué, mais vraiment fais des examens. Donc j'ai fait des examens, mais c'est vrai que j'ai un très bon copain qui nous a quitté malheureusement, Laurent, qui est arrivé. Ça marche toujours?
1: Ah ouais.
2: Qui marche.
1: Ah oui, parce que t'as touché au bouton, voilà, on est sur l'antenne.
2: Qui sort d'un entraînement de boxe. Et il dit à sa femme, je suis fracassé, je suis épuisé de fatigue. Elle appelle sa belle-sœur qui est toubib, et le toubib lui dit, écoute, ne prends pas de risque, appelle les pompiers. Le temps que les pompiers arrivent, il a un bout de cholestérol qui s'est décroché, qui a
1: dû
2: se mettre devant l'artère. Terminé, les pompiers sont arrivés, il était mort.
1: Ah ouais.
2: Un mec de mon âge, mais sportif de chez sportif. Donc c'est vrai que... Et là, je vais faire une émission spéciale maladie du cœur, parce que il suffit vraiment de faire un tout petit peu de prévoyance.
1: Ça, t'as raison.
2: De passer une demi-heure dans l'année à aller faire un électrocardiogramme, un Doppler, une coronographie, s'il faut la faire. Mais ça te sauve la vie, c'est pris en charge. Mais sans déconner, ça te prend une demi-heure dans ta vie.
1: T'as raison, oui, alors, Vito.
4: Mais alors que tu vois, regarde, pas de sport du tout.
1: Voilà,
4: et l'horloge suisse.
1: Impeccable. Alors, ceci dit, moi j'ai ma chérie que tu connais qui, tous les 6 mois, me dit, Léon, ça fait longtemps que t'as pas fait des examens et tout. Donc j'ai refait des examens de sanguin il n'y a pas longtemps. Et alors, c'est vrai, pour un mec qui ne fait pas du tout de sport,
2: c'est vrai,
1: tout était au vert.
2: Voilà.
1: Et le mec m'a dit, c'est quand même assez anormal. Je dis, oui, c'est assez. Oui, je suis d'accord.
2: Mais t'as des mecs qui vont fumer 3 paquets de clopes par jour et qui vont jamais rien avoir. Puis t'as des mecs qui vont fumer 2 cigarettes par jour et qui d'un coup...
1: Justement, mon Vincent,
4: puisque
1: tu vas faire un truc bientôt sur la prévention. Hier, on a parlé des mélanges un petit peu bizarres qu'on peut trouver dans les glaces, mais sur un tout autre sujet. Vous savez que des fois, au-delà des goûts, il y a des mélanges qui sont bons pour la santé. Je vais vous poser des questions. Il y a des vannes et il y a des pas de vannes. Si par exemple, je te dis, mélanger avocat et poivre noir, est-ce que c'est bon pour la santé? En dehors du goût, est-ce que c'est bon pour la santé?
2: J'en ai
1: ou pas
2: aucune idée, mais je dirais oui.
1: Oui, parce que ça booste le cerveau, ça améliore la mémoire.
5: Et souvent mélanger le poivre, en fait, il prend les nutriments et les boostes, en fait. Ça marche avec plein de trucs, avec le curcuma, un truc comme
1: ça. Patate douce et cannelle.
5: Oui, c'est pareil, c'est le même délire. Je suis sûr que c'est très bon.
1: Ça stabilise la glycémie. Ce que je vous dis est vrai. C'est pas des.
6: Patate
5: douce, c'est super connu.
1: Banane et eau tiède. Corentin.
2: Une glace à la banane et eau tiède.
1: Pas de glace, c'est juste banane et eau tiède.
2: C'est pas bon déjà. Donc
6: la banane, c'est bon pour la santé.
1: Eh ben si, c'est brûle graisse et ça accélère la digestion.
2: Ah ben je vais peut-être le faire.
1: Vincent, cornichon et barbe à papa.
2: Ah, ouais, bon, non, ça. Mais non, moi aussi, grenouille et gravier.
5: Il est dedans.
1: Effectivement, ça ne sert à rien, ça ne booste rien. 8-6, la bière et Doliprane, Pietre.
5: Ah, pas mal, ah, oui. Oui, c'est, con, c'est complémentaire.
1: Non, ça ne fait rien.
7: Ah, c'est une fin de soirée, là, pour moi.
5: Stouf, ça booste beaucoup.
1: Stouf, ail et concombre.
6: L'ail, c'est bon pour la santé, il paraît. Ouais.
1: Eh ben, les deux, c'est un très bon mélange, ça adoucit l'estomac. Pas la laine, mais l'estomac. Ouais. Chocolat noir et pomme, Vincent.
2: Ouais, ça doit être bien, ça.
1: Ça améliore la circulation du sang.
2: Ouais.
1: Un petit bout de chocolat noir et une pomme.
5: Ah ouais, c'est bon, ça va.
1: Vito,
5: ça.
1: Banane et yaourt grec.
4: Bah oui, ça, je fais ça.
1: Oui, non, c'est pour la digestion, ouais, c'est très bon. Coca et thé vert, Stouf.
6: Non. Oula, non. Déjà, le coca, c'est pas.
5: J'imagine le mélange dégueulasse.
1: Vincent, épars, l'eau. Ouais. Hein. L'eau d'épars et jus de pruneau.
2: Oula. Faut chier tes questions.
5: Ah là, justement.
2: Là, je pense que ça doit être bien détox.
1: Pour changer de pantalon, oui, oh là. Oh, ça doit être bien. Vous restez avec nous. Vincent est notre invité. Dans un instant, on sera de retour. On aura pas mal de trucs. On vous fera écouter les chansons les plus déprimantes. Et on a dit non, c'est fini. On peut plus entendre des chansons déprimantes. On est le premier.
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1: Comme toi, tout doit changer. Tout en version reggae, c'est dans un instant. Europe 2, à tout de suite.
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0: 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Entre 11h et midi. Après, faut aller bouffer, une petite sieste et dodo à 19h.
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2: C'est Europe 2, merci d'être là mardi. Barbecue. Barbecue mardi sur la terrasse là-bas. On n'a pas obtenu plus qu'un déplacement d'antenne à 6 mètres.
3: Et oublie pas ta rallonge mardi matin.
2: C'est pas faute. Et c'est ma rallonge personnelle. Ouais. C'est pas faute d'avoir demandé. On m'a dit non, on peut faire que la terrasse. On fera sur la terrasse.
3: Oh non, j'ai oublié la rallonge.
2: Qu'est-ce qu'il y a, mon petit Vito?
4: On a reçu un message apparemment.
2: Allez-y, on écoute.
5: Bonjour à tous. Je vais essayer de pas plomber l'ambiance. Moi, je voulais remercier Vincent Lagaffe. Parce qu'en 2004, j'ai participé au Big Deal. J'avais gagné une belle somme d'argent, 1800 euros. Grâce à ces 1800 euros, j'ai pu m'offrir mon cheval de club à l'époque, Tino, qui avait 17 ans. Et Tino, malheureusement, est parti il y a 10 jours, à l'âge de 39 ans. Donc vraiment, Vincent, je voulais vous remercier. Parce que grâce à vous, j'ai une très belle vie avec ce cheval. Voilà. Je voulais remercier toute l'équipe aussi, parce que vous mettez le sourire malgré le départ de mon cheval.
2: Bah,
5: merci énormément. C'était Émilie de Bretagne.
3: Eh ben voilà comment plomber l'ambiance.
2: Elle a raison, c'est vrai qu'elle est plombée. Mais alors c'est vrai que les animaux, comme les chevaux, ça dure encore plus longtemps que les chiens. Donc quand tu restes longtemps avec, c'est encore pire quand l'animal disparaît. Bah, c'est grâce à toi, tu vois, c'est grâce à l'argent qu'elle a gagné.
3: Eh ben écoute, tant mieux. Et puis moi aussi, je peux donner du bonheur aux gens par rapport aux animaux.
4: Du coup, alors, qu'elle refasse le big deal là.
2: On va parler d'un truc sur les animaux deux secondes. Mais ça fait combien de temps? T'as calculé la télé? T'as commencé quand?
3: J'ai 47 ans de métier et je crois que j'ai 25 ans de télé.
2: Donc 25 ans de télé, ça veut dire que t'as bercé des générations de gens. Ils te disent quoi les gens quand ils te croisent dans la rue?
3: Mais cette phrase-là, vous avez bercé mon enfance. C'est ce que j'entends le plus en ce moment. Monsieur Lagaffe, vraiment merci pour tout ce que vous avez fait. Vous avez bercé mon enfance. Et c'est vrai que quand t'arrives à 67 ans et que t'as 47 ans de métier, tu regardes derrière toi, tu dis mais putain, j'ai fait tout ce chemin.
2: Ouais.
3: J'en reviens pas.
2: Non, le pire, c'est quand c'est des très vieux qui viennent te le dire. J'ai bercé mon enfance, là, quand même. Là.
3: Ben, j'ai la chance de toucher maintenant 4 générations. Il y a des gens qui arrivaient en disant « Ah, je vous ai connu au Club Med
2: ».
3: Ceux-là sont arrivés avec des enfants en disant « Tiens, regarde, le lavabo, c'est lui ». Les enfants de ceux-là arrivent avec leurs enfants en disant « Tu vois, bip, bip, c'est lui ». Je suis à 40 ans, donc 4 générations, à peu près.
6: Mais le bip, bip, tu le fais toujours?
3: Ah ben si je le fais pas, ils le font à ma place.
2: Ouais, c'est ça. Les gens sont malheureux. Il est obligé, c'est la signature.
3: C'est vrai que ouais, bip bip, c'est devenu. Et quand j'arrive n'importe où, je vais pas dire quand je rentre au restaurant, les gens me demandent de faire bip bip.
6: À la bibliothèque. Bip bip.
3: Mais c'est vrai que chaque fois que je suis convié à animer quelque chose ou à faire une conférence ou même des trucs sérieux, les mecs, un petit bip bip.
2: Mais oui, mais il arrête. Mais bien sûr, le petit bip bip qui va bien. On parlait des animaux, il m'a envoyé un petit message. On va saluer deux personnes. Comment ils s'appellent les deux gars qui ont fait ça?
3: Romaric et Tony, c'est Esprit Dog. C'est deux mecs qui m'ont contacté pour faire un podcast. J'ai été voir un peu ce qu'ils faisaient. J'ai trouvé ça tellement sympa que j'en fais pas beaucoup. J'ai fait Guillaume Play avec Légende et j'ai fait eux. Après, une fois que t'as fait ces deux-là, t'as un peu fait le tour des podcasts. Mais voilà, donc j'ai fait un podcast sur les animaux avec Romaric et Tony. Et ils m'ont envoyé une chanson qu'ils ont fait eux-mêmes, qui est un hommage à tous les fils de pute qui abandonnent leurs animaux avant de partir en vacances.
2: On pense la même chose. On a eu le président de la SPA qui est passé dans l'émission il y a quelques jours. Il disait que tout était déjà bloqué, saturé, avec les chaleurs qui arrivent pour les animaux, c'est un enfer. Et ils savent qu'il y a encore des... Vous savez tous les petits chiens qui ont été offerts à Noël, les chiens cadeaux, qui buzzent bien sur Internet. En ce moment, c'est les staphies, la grande mode. Tout le monde voit des staphies. On offre des bébés staphies, puis on se rend compte au mois de juin que le bébé, il a mordu des chaussures, les machins, un pied de chaise.
3: Et staphies, quand tu prends un staphie, il faut que tu prennes le stage chez le psy en même temps. C'est des chiens...
6: C'est des tarés.
3: Non, mais ils sont géniaux,
2: C'est vif.
3: Mais ouais, tu sais, ces balles de caoutchouc que tu balances par terre et qui rebondissent pendant 8 jours.
7: L'activité, quoi.
3: Voilà, mais c'est vraiment... Ouais, il faut pas prendre un chien parce que le chien, il te plaît. Il faut prendre un chien qui te correspond.
8: Exactement.
2: Bah, écoutez déjà le morceau qu'ils ont fait, écoutez.

0: bien ce qu'ils ont fait, parce qu'ils ont fait un truc super décalé. Ouais. Le mec qui préfère partir en vacances, ouais, oui, qui préfère partir. Et le chien, et t'as des images du chien qui attend.
1: Et le clip, hein, le clip, ouais, est vachement bien, il faut aller voir le clip.
0: Hop, on leur fait un bisou, les gars, en tout cas. Attention, bravo. Le Big Deal revient. Il y a la version quotidienne, c'est à partir de quand?
1: Au mois de mars, ils ont décidé de mettre ça au mois de mars, aux alentours de 19-20h.
0: Vincent, est-ce que c'est un bon deal ou pas un bon deal? Je te demande de bien réfléchir. On échange la quotidienne du Big Deal sur RMC contre un rôle dans Camping Paradis sur TF1.
1: Non, c'est pas un bon deal.
0: On échange, on te propose un deal. Ton dernier jet ski contre une voiture chinoise électrique.
1: Non, c'est pas un bon deal.
0: C'est pas très...
1: Non, t'en as d'autres des deals comme ça.
0: T'aimes bien quand ça fait du bruit. Vous êtes un pollueur, monsieur Lagaffe.
1: Alors, ne me lance pas là-dessus. Si on commence à parler des véhicules électriques, je mets le feu dans le bordel.
2: Ah, je suis sûr que t'as la clim chez toi.
0: Vous n'aimez pas les voitures, vous êtes une tête à avoir la clim, monsieur Lagaffe.
1: Ah, mais grave, grave. Moi, je me chauffe l'hiver, je me refroidis l'été. J'aime mon pays et je déteste la race des cons, tu vois, ça voilà.
0: Pourquoi les voitures électriques, t'aimes pas ça?
1: C'est pas que j'aime pas les voitures électriques, c'est que j'ai été ferrailleur, j'ai été casseur automobile et je suis retourné il y a pas très longtemps sur la Nationale 10 pour aller voir le mec qui avait repris le truc. Et quand je suis arrivé, il m'a dit, tiens, viens voir, il y a 30 ans, on avait repris des batteries, regarde, elles sont toujours là. On sait pas quoi en foutre.
0: Ah oui, ça va être un problème parce que maintenant elles sont très très grosses.
1: Elles sont énormes, elles sont lourdes et c'est irrecyclable. Et c'est encore fait, c'est le seul ingrédient mécanique automobile qui est fabriqué par des matériaux qui est fabriqué avec des matériaux qui sont uniquement récoltés par des enfants dans des mines, ouais, épouvantables. Alors quand tu me parles de l'iridium, de tous ces trucs-là, c'est bon, va te coucher. Fais-vous une broum.
0: Monsieur Lagaffe, deal ou bon deal ou mauvais deal, ton compte en banque contre celui d'Elon Musk.
3: Voilà, oui, là tu prends. Là.
1: Ouais, finalement, c'est un bon deal. Ouais. Je vais faire ça.
0: Vincent, ce serait un bon deal ou pas? Échanger ta carrière d'animateur télé contre celle d'un assureur et te faire appeler Vincent Lamaf. Pour la vanne.
1: Non, je vais garder la folie que j'ai eue pendant 50 ans. Moi, je regrette rien du tout. Là.
0: Deal ou bon deal? Le petit blouson que tu portes actuellement, le petit haut coloré contre un maillot de Mbappé dédicacé.
1: Je suis pas assez foot pour apprécier, mais bon, j'aime bien Mbappé.
0: D'accord. Bon deal ou mauvais deal, échanger les gaffettes de l'époque contre les rugbyman de Clermont-Ferrand.
3: Tu les imagines
4: que t'arrives en train de danser. Hein.
0: T'as des nouvelles des gaffettes?
1: Bien sûr.
0: Parce que c'était des petites, c'était des starlettes aussi, les filles. Ouais, parce qu'elles allaient mettre à la télé tous les soirs, les gaffettes.
1: Écoute, Rosa, elle est retournée au Brésil, elle donne des cours de poterie. Jamila, elle est toujours dans le sport, elle est restée. Mais tu vois l'avion de chasse que c'est. Parce qu'elle a mon âge, hein, Jamila, c'est pareil. Donc, elle a 63 ans, elle donne des cours de sport. Les jumelles, elles ont monté une boîte dans laquelle elles ont des pom-pom girls, des danseuses, ça le fait super. Clarisse, elle a fait deux enfants, elle continue à chanter. Non, les filles, elles ont fait leur parcours et franchement, respect.
0: Deal, bon deal ou mauvais deal, tes vacances normales à toi contre une semaine à Dubaï?
1: Non, je vais garder mes vacances à moi.
4: Hein? Sans douter un peu.
0: Justement,
1: je vais faire ça, là.
0: Justement, bon deal ou mauvais deal, ta chérie que je connais contre une influenceuse.
1: Ah ben, elle m'influence bien, là, ma chérie. J'aime autant dire que tu rentres dans sa cuisine avec tes idées, tu ressors avec les siennes.
0: Oui, j'ai cru remarquer.
1: Mon amour, elle nous écoute.
0: On lui fait un gros bisou.
2: Il n'y a pas de code promo, en plus.
0: Mais souvent à la maison, c'est femme qui décide. On est d'accord là-dessus.
1: Ben, c'est pas qu'elle décide. Moi, j'ai peur chez moi.
5: Vous avez tous peur, je crois. C'est vrai, c'est commun.
0: Quand on a dîné ensemble, on était tous les deux d'un côté de la table. On ne mouvetait pas. Hein,
1: non. Et moi, chacun sa Nathalie en face de l'autre, là. Et on la ramenait pas.
0: En disant, et puis on mangeait proprement, puis on a tout débarrassé. On mettait tout dans le lave-vaisselle.
1: On a plié la serviette et tout. Hein.
0: Bon deal ou mauvais deal, on ferme ton garage, celui qui est sur RMC, mais ça réouvre le détroit d'Ormuz.
1: Oula. Laisse démerder là-bas.
4: Je garde mon garage.
1: Ce
0: serait un bon deal ou un mauvais deal? Tu pourrais rajeunir de 20 ans, là, mais la France perd la Coupe du Monde.
1: Ouais, c'est un bon deal, ça.
0: D'accord.
1: Si, démerdez-vous avec votre coupe de monde.
0: Deal, bon deal ou mauvais deal, enfin, tu offres un de tes chiens à Macron qui te le demande, mais à l'inverse, il t'offre un poste au gouvernement.
1: Ouais. Eh ben non.
0: Ça ne trancherait pas un jour de mettre cette popularité au service de la politique et de dire je peux aider?
1: Moi, je suis rentré dans l'équipe municipale de ma ville, à Cavalaire-sur-Mer. Je suis resté 15 jours, 3 semaines.
4: Ah oui?
1: Oui, ouais, j'avais dit au maire en place, le jour où je ne sens plus, je l'avais dit, mais devant tout à...
0: Tu sens très vite quand même.
1: Ouais, je l'avais soutenu, donc j'étais monté sur scène avec lui, j'avais défendu ses idées, et je lui avais dit, si je ne sens pas, si je ne sens plus, je me casserai, je serai le premier à me casser, je te le dirai. 15 jours, ça a duré.
4: Première magouille.
0: Vous savez quoi ? Vous savez ce qu'on va faire ? Vincent, il reste avec nous. On va ravancer le jeu du bac à coco. Dans un instant, on va jouer. On va prendre un auditeur, une auditrice. Tu connais le petit bac ?
1: Ben, j'adore.
0: On prend une lettre, des thèmes. Ben là, c'est la même chose. Il y aura des thèmes, ouais. Il y aura une lettre, et tu pourras faire gagner un auditeur ou une auditrice dans un instant. On te jouera à toi contre moi. Tiens.
1: Ça a marché, les boules à coco ?
0: Ah oui, ça commence à nous coûter. Alors, ouais. Le coco pailleté boule, ça commence à me coûter cher en glace parce que il se trouve qu'on a lancé ça il y a deux jours et maintenant il y a plein de glaciers de France qui nous appellent et qui disent j'offre une boule, vous offrez la deuxième. Alors, ça commence à coûter cher.
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0: On joue dans un instant, je vous enverrai à Europa Park Resort qui a été élu 10 fois meilleur parc de loisirs du monde. On joue dans 2 minutes.

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1: C'est mercredi, merci de nous avoir choisi. Nous sommes là tous les matins entre 7h et 11h et entre 15h30 et 18h. Monsieur Lagaffe, t'es du matin ou pas?
2: Non, pas. Alors, vraiment pas.
1: T'avais jamais vu avec tes lunettes, c'est marrant. T'avais jamais vu avec
2: ça. Ça lui va bien. Mets ta gueule deux fois.
3: Voilà. 65 ans. Ferme-la.
4: Il y a beaucoup de messages très très gentils pour Vincent sur les réseaux. Hein. Je suis en train de regarder.
5: Il y a beaucoup de bip-bip aussi.
4: Il y a par exemple Robin qui dit: j'ai eu la chance de le rencontrer à la convention du tatou à Fréjus il y a quelques années et quel homme.
5: Il regarde par-dessus.
6: Ouais.
5: T'aurais pu prendre des progressifs quand même.
1: Il regarde par-dessus.
6: J'ai l'impression d'avoir mon prof d'histoire, d'avoir fait une connerie avec mon prof d'histoire.
2: C'est Jarno. C'est parce que tu fais 30 kilos de plus que moi que tu te permets de me faire.
6: Ouais, ça va m'arriver plus vite que prévu, je pense aussi.
1: Oui, oui, oui, ça, les lunettes. Moi, je faisais le malin. Je vais être très honnête, je faisais le malin parce qu'à 45 ans, je disais, j'ai une vue nickel, je regardais. Et un matin, vers 46 ans et demi, tu dis, qu'est-ce qui s'est passé?
6: Qu'est-ce que je l'ai lu? Même moi, à 30 ans, là, je deviens bigleux, donc
1: c'est grave. C'est un cauchemar. Monsieur.
5: Il n'a pas encore les petites ficelles qui tiennent les lunettes.
2: Le cordon, là. Ah ouais, non, mais je regrette pas d'être venu.
1: Je vais lui offrir, cet été, je vais lui offrir des petits
2: le cordon.
1: Nathalie,
2: elle m'avait offert les lunettes, tu sais, qui se cassent au milieu.
1: Ah,
2: là,
1: ah oui, oui. Alors, tu vois, on n'est pas loin.
2: Et finalement, non.
4: C'était trop.
1: Ça, il faut l'assumer. Hein. Le mec qui le casse de là et qui le remet sur son nez sans rire. Et qui te regarde. Ah, ça, il faut l'assumer.
6: Qui sort son mouchoir à carreaux de la poche arrière. Ouais. Et qui se mouche et qui se suce le front après.
1: Je suis d'accord avec toi.
3: Et qui nettoie les lunettes après.
6: Bizarre, elles sont grasses là.
1: Non, le bac à coco, oui.
2: Robin, il me dit que j'ai les lunettes de Jamie. Ah, Jamie, alors raconte-nous comment ça marche, Jamie.
1: Nous allons jouer avec Steven. Salut mon petit Steven, comment il va, Steven?
7: Hello, quoi, hello l'équipe, comment
1: salut, ça va Steven, tu habites où mon grand?
7: À Grenoble, à côté.
1: Très bien, à côté de
4: Grenoble.
1: Parce que si c'est à côté de nous, ouais. Tu vas peut-être aller faire un tour à Europa Park, élu 10 fois meilleur parc de loisirs au monde. Tu as les séjours, l'entrée à Rue Lantica, tu as évidemment les entrées à Europa Park. C'est dommage de te
4: évidemment,
1: faire venir pour
4: l'hôtel
1: dire
4: aussi.
1: Ça non. Et l'hôtel 4 étoiles, les 4 étoiles supérieures. Si tu joues, mais tu joues avec qui?
7: Eh ben, je crois que je jouais soit avec la gaffe, soit avec toi.
1: Ah, allez, tu choisis. Attends, ça dépend. Ça dépend, Angélique. De l'autre côté, Angélique, tu veux choisir qui, Angélique?
8: Vincent, tant qu'à faire.
1: Vincent, c'est Angélique.
2: Et tout le monde, il me veut, moi.
1: Steven, c'est moi. Ça va, Angélique, t'habites où?
8: Moi, peut-être Strasbourg, à Bouxwiller.
1: D'accord, mais vous savez que c'est très bien parce que c'est pas très loin. Parce que le gars qui habite Brest. Tu dois aller à Europa Park?
3: Bah, Grenoble, ça fait une trotte.
1: Elle peut y aller en vélo.
3: Oui.
1: Si elle veut. Nous allons jouer. Voici le principe, monsieur Vincent, je vous réexplique la règle. Avant que la lettre ne tombe, nous aurons 30 secondes à partir d'une lettre pour trouver une race de chien. Ça va.
2: Ouais.
1: Une marque de voiture.
3: Ouais. Ça va aller.
2: Ouais. Hein.
1: Une émission de télé.
2: Ouais.
1: Neuve, ancienne,
2: oui,
1: existante.
2: Oui.
1: Ça va. Un truc qui se met au barbecue.
2: Et un truc, et une ville qui fait pas rêver.
1: Voilà. Ouais. Je vois que ces lunettes sont efficaces, Vincent. C'est le principal.
3: Alors attention, voilà. Il va y avoir une petite musique.
1: Ancienne,
2: oui,
1: existante.
2: Oui.
1: Ça va.

0: Ah, les lunettes sont bien, mais il écrit sur la table.
1: Le déconcentre pas.
2: Attention, Vincent, faut aller plus vite. Hein.
0: Il va vite quand même.
1: Koï, lui en manque. Koï, il sèche un peu là.
0: Il a bientôt fini, Vincent.
1: Il manque une case pour Koï.
2: Attention. Terminé.
3: J'ai fini.
1: Attends,
2: j'ai fini.
1: Il finit de marquer.
2: Voilà. On a fini.
0: Ouais, je crois que t'es
1: allez.
0: Foutu.
2: Je jouais pour Steven. Il joue pour Angic. Pourquoi? Il a tout bien réussi.
3: Ouais, je crois.
2: Il a tout rempli.
1: Bon, allez, on y va.
2: Ouais. Moi aussi.
1: C'est parti.
0: Oui, enfin, toi, des fois, tu remplis. Il y a juste un trait.
1: Attends, tu mets un B.
2: Il n'y a pas de trait, là. Il y a tout.
1: Il y a tout.
2: Race de chien.
4: Vase. Bâtard.
0: Non,
4: c'est à toi que je parle.
2: Vous n'avez pas lu valider ça.
3: Bah si. C'est quoi ton chien? C'est un bâtard.
4: Un bâtard.
2: J'avais bulldog. Suis-moi
3: les chiens.
2: J'avais
3: bobtail.
4: Ah bah oui, ça c'est un pur race. Moi c'est un pur bâtard.
2: Allez, je vais regarder. D'accord. Marque de voiture.
4: BM.
1: Bah oui.
2: J'ai mis Bugatti.
1: D'accord.
4: Ouais, mais on n'a pas les mêmes moyens.
3: Il y a les Bentley aussi.
2: Émission télé.
4: Vas-y toi.
2: Moi j'ai mis Big Deal.
4: Oh putain, j'y ai pas pensé.
2: J'en étais sûr qu'il
4: allait
2: pas y penser.
4: Non, moi j'ai mis un truc, je me suis dit je vais essayer de lui passer comme ça, je vais la lui glisser, j'ai mis Barbossa.
3: C'est quoi ça?
4: C'est une émission portugaise qui passait dans les années 70.
0: Ah ouais.
4: Non, ça passe pas, on n'y croit pas, on n'y croit pas du
3: non.
4: tout.
3: Non.
4: Ok.
2: Ça se met au barbecue.
4: La bidoche.
1: Ouais.
2: Moi j'avais des boulettes de porc, mais ça c'est
3: du boulettes de porc, mais n'importe quoi.
0: Pas au barbecue.
2: Vas-y, boulettes de viande, bah bien sûr que non.
3: Non, les boulettes,
2: je l'ai fait la dernière fois.
3: Bon, mais non, les boulettes, ça se casse.
2: Ville qui fait pas rêver.
4: Ouais, moi j'ai pas vu pas rêver, j'avais vu ville qui fait rêver.
2: Ah bah ouais.
4: Ah, moi j'ai vu Bruxelles, parce que moi Bruxelles, j'adore Bruxelles. Mais je vois pas rêver.
0: Après, oui. Rêver à Bruxelles, c'est
3: pas foufou non plus.
4: Bruxelles, si tu connais Bruxelles, si tu sors un peu, si t'aimes bien traîner le soir dans Bruxelles, oui, là, c'est une ville extraordinaire.
3: Oui, mais là, tu joues contre toi, là. Il faut que
1: dis l'inverse.
4: Ah ouais, non, mais c'est à chier.
2: Moi, j'ai eu qu'un truc qui m'est venu en tête. Je vais me les mettre à dos. J'avais mis Boulogne-sur-Mer.
3: C'est juste à côté de chez moi,
2: c'était juste pour le jeu.
4: Tu viens de perdre 300 000 téléspectateurs.
2: Égalité, on va recommencer.
1: Égalité, on recommence.
0: Tu rentres pas là parce qu'ils t'attendent avec les fusils. Mais...
2: c'est pas vrai.
3: Allez, on commence avec une autre lettre. T'es prêt? La lettre T.
4: Oh putain.
2: Non, c'est très dur, T. Non, très dur.
1: Mais si, c'est ça.
0: Attends, on refait.
2: T, c'est très dur. Oublie T. Non, mais Pierre, ça n'a aucun sens.
3: Prends les lettres les plus faciles à chaque fois.
2: T, c'est très dur.
3: Attention, la lettre.
2: J'avais T-Rex pour le chien.
3: La lettre R. Ah, c'est que des lettres faciles, je suis en train de. Ah ouais, ça bug quand même.
1: T, moi j'avais tout, je crois, en T.
3: Ben oui. Il y a des blancs.
1: Je crois que
4: Koï
1: a mis des conneries.
3: Il a mis des conneries.
4: Terminé. Putain, il m'en manque deux. Non, il m'en manque un. Ah ouais, c'est bon, j'ai tout. Oh, l'escroc.
2: Race de chien, Rottweiler.
4: Ben, pareil.
2: Ah, okay. On y va. Marque de voiture.
4: Roméo.
2: Hein?
4: Quoi? Alpha Romeo?
3: Non. Alpha. Non.
2: J'ai mis Rolls Royce.
3: Il y avait Renault, les gars.
2: Et Rolls Royce, WR.
4: Ah ouais, non, mais moi, je parle pas des voitures de pauvres.
2: C'est moi qui ai mis.
4: Émission télé. J'ai pas trouvé émission télé.
2: Mais re-oubliez pas les paroles. Il y en a pas avec un R.
1: Ça marche pas.
2: R, y a pas de.
1: La roue de la fortune.
4: Ah ouais, bien.
0: Ouais, mais c'est là.
2: Très bien.
1: Non, mais tu mets pas.
2: Ça se met au barbecue.
4: Un rôti.
3: Il y avait rien à cirer en.
2: Ouais.
1: Ah oui.
2: Un rôti, t'as raison. J'ai mis des roll mops, mais ça se met.
3: Non, un rôti, ça se met pas au barbecue, les gars. Non, le rôti et le roll mops, non, c'est je sais même pas ce que c'est.
4: Si, le rôti pour le garder au chaud.
2: Les roll mops.
4: Ça se fait ta gueule. Voilà.
2: Ville qui fait pas rêver.
4: Ben Rennes.
2: Oh.
3: T'es bretonciste.
1: Vas-y, t'as mis quoi?
2: J'ai mis Royan.
3: Royan,
2: t'as mis deux villes ou deux alors que j'adore Royan.
4: Mais c'est juste pour nous interdire l'accès à certaines villes.
3: Exactement.
2: Putain, on est encore à égalité.
1: Bah oui.
2: Enfin, allez, maintenant c'est de rapidité.
4: Notre lettre.
2: Maintenant c'est rapidité.
4: Oh putain.
2: Ouais. On le dit.
1: Ah.
2: Là, si on le dit, on l'écrit pas.
3: Voilà. On fait.
2: Je vais mettre debout.
3: On fait émission de télé, c'est pas mal.
2: Émission de télé.
3: Émission de télé avec la lettre U.
1: Quoi?
0: Les gars, faut être
3: sérieux.
1: Pourquoi vous êtes sérieux?
2: Il n'y a pas avec
4: eux. Il n'y a pas d'émission qui commence par un U.

0: Une demande qu'à en rire.
1: Bah.
2: Non, mais tu mets pas. Tu mets pas le.
3: Ouais, ouais, Ushuaïa.
4: Ouais, bah oui. Bon. Il y a une famille en or.
5: Allez, vas-y, c'est Angélique. Angélique.
2: Oui.
5: Vincent Lagaffe te fait gagner, ma petite Angélique. Tu repars avec.
3: Ah rien, ça me fait plaisir, c'est pour moi là. C'est... Tu
5: vas... Ah, la direction d'Europe 2 qui t'a pris, elle a dit bah puisque c'est pour lui. Europe 1 Park Resort, tu vas y aller avec les enfants. Tu vas y aller avec qui? C'est pour 4 personnes.
6: Bah écoute, mon fils, il a son anniversaire samedi, moi la semaine prochaine, c'est notre anniversaire de mariage aussi la semaine prochaine. Oh oui. Ah, et j'ai ma fille et mon mari, voilà, on est à 4.
5: Bah c'est plié, je te fais un gros bisou. Merci. Bisous ma belle. Bisous Vincent.
6: Merci.
5: Qu'est-ce que je peux te souhaiter de bon, Vincent?
3: Écoute, qu'on continue à vivre comme ça, que nos femmes continuent à nous aimer, qu'on aime nos métiers, qu'on aime nos collaborateurs et qu'on garde l'amour du public.
5: Oh putain.
4: C'est bien résumé, hein.
0: Bravo.
4: Ouais. Avec le compte d'Elon Musk là-dessus,
3: ouais.
4: Par-dessus.
3: Ouais, c'est le meilleur deal de la matinée. Je vous remercie. Là.
0: Et sauf les Rennais, bien sûr.
4: On embrasse tout le monde sauf les Rennais. Et les Rennais, ceux de Royan.
3: Les Boulonnais aussi.
4: Les Boulonnais.
5: Non, mais je suis désolé, c'est pour la vanne.
3: Ouais, je vais faire toutes mes excuses à la Bretagne en général.
5: Reste avec nous. Dans un instant, on se fera un bisou avec les chansons les plus tristes qu'on a décidé de supprimer une fois pour toutes, les faire en version reggae. Vincent Lagaffe était avec nous de passage. Bisous, mon Vincent.
3: Ça m'a fait plaisir de vous voir. Je vous embrasse tous. Prenez soin de vous.
5: Bisous cet été.
3: Ciao, ciao.
5: Tu seras chez toi cet été?
3: Ah, bah, dans 3 semaines, j'y suis là.
5: Je viens de faire un bisou.
3: Allez, on est parti.
5: Allez, bisous, bisous.
3: Salut à tous.
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5: Restez là, on se fera un vrai bisou pour le coup dans 5 minutes.
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2: C'est bon, on a compris, monsieur le président.
3: On est de retour. Sans le chef, il est parti avec la gaffe.
4: Ah bah ça y est.
2: Il est parti, il a quitté
3: l'émission. Ils sont un jet ski sur la scène.
2: Ouais. Les gars, c'est notre moment.
3: Je les entendais commencer à parler moto, machin.
4: Voiture électrique.
2: Ouais. Juste pour rappeler qu'il y aura toujours un mois de loyer à gagner, donc vous pouvez vous inscrire au 7 12 13 en mettant loyer L-O-Y-E-R au début de votre message. Qu'est-ce qu'il y a, Coé?
5: Mais rien, j'ai ramené notre invité.
4: Ouais.
5: Parce qu'il fut un temps, bon, nous avions des assistants qui ramenaient les gens, crise budgétaire oblige, j'ai ramené notre invité.
2: Moi, tu étais surtout en train de discuter.
5: Et je suis allé faire pipi, parce que pardon, mais depuis 6 heures, je n'avais pas eu le temps. Je suis bloqué, je ne peux pas sortir, ça va Stouf.
2: Mais ça va et toi?
5: Mon Pietro va bien, Corentin va bien, ils disent quoi les gens sur les réseaux qui nous suivent?
2: Ah, ils étaient très contents de Vincent Lagaffe dans l'émission.
5: C'est vrai.
2: Ouais, c'est vraiment beaucoup de messages d'amour et puis beaucoup aussi de souvenirs.
5: Mais parce que c'est la télé populaire, Vincent. C'est la télé populaire et je pense pas trahir un grand secret en disant qu'on fait de la radio populaire aussi.
2: Bah et puis là, ce qu'il a, Vincent, pour lui, c'est cette gouaille, quoi. Tu vois, il va pas. Tu sens, c'est pas le mec qui va y aller en snake, quoi.
3: Et tu emploies le mot gouaille.
5: Gouaille. C'est vrai qu'on dit pas tous les jours gouaille dans une phrase.
2: Ça faisait plus joli que gueule, quoi, tu vois.
5: Ah, quelle gouaille, tu vois.
2: Non, mais voilà, il tortille pas du cul pour chier droit.
5: Quoi. C'est quoi, pour la peine, je te donnerai les chipots à cuire mardi.
4: Tu t'en mets un demi ou quoi?
2: Écoute, pourquoi pas. J'attends une réponse, mais j'ai peut-être prévu du sport aussi pour mardi.
5: Oh non! T'arrêtes avec ça, ça nous saoule là.
2: Ça se mérite un barbecue, Sébastien.
5: Non, à chaque fois, cette idée, la dernière fois, pour mon anniversaire, on m'avait calé
2: Ouais, mais tu vas bien aimer, ça tu vas bien aimer.
6: Tu vas faire du trampoline, du machin avec des brochettes. En mangeant des brochettes.
4: C'est marrant. Tu vas les yeux crevés après.
2: Tu veux pas faire de sport, rien.
5: C'est pas que je veux pas faire de sport, c'est que je n'ai pas envie.
4: On est là pour kiffer, qu'est-ce qu'on va foutre du sport?
2: Mais merci. Son barbecue, ses trucs, ses platines, tu vas être
6: gain. Un barbecue, c'est beaucoup de calories, il faut les assimiler.
2: Merci Pietre. Heureusement qu'il me soutient.
5: Moi je mange de la viande maigre sans sauce. Où elle est la calorie?
6: Quoi. Bah, en plus, pour le coup, l'avantage du barbecue, effectivement, c'est que t'as pas de matière grasse.
5: Alors, tu viens de dire tout et son contraire, toi.
2: Le cocktail, les deux cocktails, c'est calorique.
4: Voilà, tu bois pas d'alcool.
2: Quoi?
5: Non, je bois du bon vin rouge, mais vous savez que je ne bois pas de cocktail.
6: Et souvent, il y a des trucs, c'est des marinades aussi, souvent. C'est mariné. Et la merguez, elle est grasse.
5: Bon, allez, ferme ta gueule. Alors, oui, d'accord, ok. C'est bon, sinon, j'en ai pour une heure, c'est gras, c'est gros, tu passes pas à la porte.
4: Excuse-moi, mais je viens pas mardi pour me taper une séance de sport. Je viens pour un barbecue.
2: Il y a une très bonne idée.
6: Prends un jogging quand même.
2: Un squat, une saucisse.
4: Oui, mais bien sûr.
5: C'est drôle. Tu sais quoi, il faudrait mettre une saucisse au sol et tu fais les pompes.
4: T'emmènes une canne à pêche, t'es sur le tapis et tu mets la saucisse.
5: Ouais, t'inquiète, on va peut-être trouver des choses. Ce matin, nous avions décidé de fêter l'arrivée du 1er juillet en se disant qu'une fois pour toutes, il fallait que l'on arrête les chansons tristes, c'est terminé, ça n'a plus accès chez nous, il ne devrait plus y avoir une seule chanson triste qui existe. Prenons par exemple « Ne me quitte pas », prenez le « Ne me quitte pas » de Jacques Brel.
7: « Ne me quitte pas ».
5: Visiblement, elle l'a déjà quitté quand il a fait la chanson.
7: Il faut oublier.
4: Voilà, c'est fini là.
7: S'oublier.
6: C'est mort là.
5: Là tu sens que c'est plié. Je sens qu'elle est repartie avec les meubles, le parquet, les clés de la voiture.
7: T'es malentendu.
5: Je sens qu'il va avoir une grosse pension alimentaire, le monsieur. Eh bien, si vous le faites en version reggae, parce que nous sommes le 1er juillet, ça passe mieux.

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Les gens, ils sont là dans la voiture, ils font ne me quitte pas, non, non, ne me quitte pas. Mon préféré, c'était Grégoire. Toi plus moi. Ouais. Grégoire. Vous souvenez la chanson un peu déprimante? Toi,

0: c'est le bordel là.
1: Ça fait du monde là.
0: C'est parti dans tous les sens. Plus elle, plus lui
2: et tous ceux qui le veulent.
0: Tu sais quoi, j'adore cette version.
2: Ah bon?
0: Franchement, je me dis, mais c'est presque un titre.
2: Bah,
0: mais je te jure que
1: bah,
0: si.
1: Je pourrais lui en parler, je le crois souvent chez Casto, Grégoire.
0: Parce que maintenant, il est au rayon moquette de chez Casto, donc il peut lui en parler. Qu'est-ce qu'il y a?
3: On finit ou qu'est-ce que vous voulez?
0: On a le temps pour Johnny?
3: Oui, on peut faire vite fait.
0: T'es sûr?
3: Oui, on peut faire vite fait.
0: Ça va toi sinon? Parce que on dirait que tu captes plus. Ouais, le mec, il me regarde, il fait.
3: Comme vous voulez, soit on y va, soit on.
0: Est-ce qu'on a le temps, monsieur l'aiguilleur du ciel?
3: Oui, il faut que je repousse un peu les trucs.
0: Ah, bah on a plus le temps alors.
4: Ah non, on a plus le temps.
5: Aujourd'hui, demain dès 7h sur Europe 2, dès 15h30, l'émission qui déchire aussi l'après-midi.
4: C'est pas mytho.
0: Rendez-vous 15h30 tout à l'heure.
3: Ah parce que ça pousse derrière.
0: Ouais, il y a des gens qui poussent. Les gars, prenez votre numéro.

Allez, bienvenue sur Europe 2, c'est Julien Fruité, mercredi 1er juillet. J'attendais cette date depuis le 1er septembre dernier en fait. Voilà, c'est parti pour deux mois d'été, deux mois de folie avec la playlist Pop Europe 2 pendant 30 minutes non-stop. Je vous mets le groupe One Republic juste après Oria, voici Soirée Mondaine sur Europe 2.

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Europe 2 à 11h27, on a un objectif avant midi, c'est de trouver un maillot de bain en solde. Voilà, donc là ça clique, dans le panier, on valide, on est content, ça sent les vacances. Jérémy Frérot arrive après le groupe Linkin Park sur Europe 2.

0: Ah, j'ai une folie pour vous là sur Europe 2.
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0: Une folie, j'ai dit. C'est génial, ça. Oh, on adore. Eevee. Et ce morceau sorti ouais, il y a 25 ans. Hein. Bon, c'est comme si c'était hier en fait. Les paroles qui mettent en avant la confiance en soi et la réussite d'Eevee.

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Là, j'ai pour vous la playlist pop.

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Loyer au 7 12 13 pendant qu'on écoute Lily Allen après The Second Voice. C'est la playlist Pop Europe 2 pendant 30 minutes non-stop.

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0: Allez, midi, ça part en pause déjeuner. Hein. Allez. Bienvenue sur Europe 2, c'est Julien Fruité. Bon, je vous mets la playlist Pop Europe 2 pendant 30 minutes non-stop. Il y a Taylor Swift qui arrive, David Guetta et Bruno Mars. Mais avant, voici les infos sur Europe 2 Pop Radio.
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2: Bonjour, bonjour à tous. La météo rapidement avant d'y revenir après l'actu. Profitons-en, ce sera la journée la plus fraîche de la semaine, enfin la moins chaude, avant le retour des chaleurs dans quelques jours. La météo complète dans une minute. La masterclass Mbappé, le cyclone français ou encore un spectacle merveilleux. La presse étrangère est subjuguée par la performance de l'équipe de France hier soir. Les Bleus ont obtenu leur billet pour les huitièmes de finale du Mondial en battant la Suède 3-0. La France, c'est le nouveau Brésil, commente même la légende de Manchester, Rio Ferdinand. Même Zlatan tire son chapeau. Il faudra maintenant assurer ce statut de patron samedi soir face au Paraguay en huitième de finale. Dans l'actu aussi ce matin, Orange refait le coup de la panne. De nombreux internautes ont été privés de réseau ce matin, 48 heures après un premier incident technique. Le réseau Soch fait également des siennes aujourd'hui. Est-ce qu'on aura du poulet rôti cet été dans nos assiettes? Près de 3 millions de volailles sont mortes de chaud la semaine dernière dans l'ouest du pays. Des pertes très lourdes liées à la canicule, aucune pénurie en vue, rassure le syndicat interprofessionnel de la volaille. En France, un poulet sur deux est importé. Nous sommes le 1er juillet, synonyme de plusieurs changements. Le nouveau congé de naissance entre en vigueur aujourd'hui, d'une durée d'un ou deux mois. Il peut être pris par chaque parent en même temps ou en alternance. Une nouvelle taxe sur les petits colis est mise en place aussi à partir d'aujourd'hui, une taxe européenne de 3 euros. Elle remplace la taxe de 2 euros instaurée par le gouvernement français. À noter aussi le retour dans 15 jours du leasing social. 50 000 véhicules électriques seront proposés à la location. C'est le dernier jour de la fête du cinéma. Vous avez jusqu'à ce soir pour profiter des séances à 5 euros. C'est le jour des nouvelles sorties en plus. À voir cette semaine Supergirl, la cousine de Superman, pleine de pouvoir, ou encore Permis de détruire avec Cadmerad, Patrick Timsit et Eric Fraticelli, embarqués dans de drôles d'affaires en Corse. Et puis une nouvelle entrée au musée Grévin, celle du portoricain Bad Bunny. Sa statue de cire a été dévoilée ce matin par le musée parisien. Si vous préférez voir le chanteur en chair et en os, ça tombe bien, il se produira au Stade Vélodrome à Marseille ce soir et tout le week-end à Paris, à la Plénitude Arena, l'ancienne Défense Arena.
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2: Ça va devenir caliente hein, dans les prochains jours. Météo France annonce à partir de ce week-end une troisième canicule avec sans doute des températures supérieures à 35 degrés. Pour l'instant, le pays profite du soleil et de températures clémentes. 23 degrés à Cherbourg cet après-midi, 25 à Paris, Annecy et Alençon, 26 degrés à Bordeaux. Ça monte un petit peu plus au bord de la Méditerranée avec 34 degrés attendus à Montpellier. Bonne journée avec nous sur Europe 2.
0: Eh ben merci Damien pour les infos. On enchaîne direct avec la playlist Pop Europe 2 pendant 30 minutes non-stop. Bruno Mars au programme, Manon Lisa avec le petit pêcheur, David Guetta et puis Taylor Swift sur Europe 2 Pop Radio.

Bah ouais, c'est le patron lui, hein, David Guetta sur Europe 2. Énorme classique pop Europe 2, David Guetta avec Dangerous. 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Après ça, on enchaîne direct avec La Relève, la nouvelle scène française. Je vous présente Manon Lisa, on aime beaucoup son univers, on aime bien ce qu'elle fait, c'est trop bien. Ouais, Manon Lisa avec Le Petit Pêcheur, on profite tous ensemble de la playlist Pop Europe 2 pendant 30 minutes non-stop.

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Europe 2 le 1er juillet. Bon, ça y est, nous, c'est bon, on a envie de faire la valise et de se barrer en vacances, hein. C'est bon, là. On va se calmer quand même, parce qu'on a encore un peu de boulot. Bon courage, voici Florida avec Good Feeling sur

0: Bon, j'ai quelque chose pour vous là sur Europe 2. Oh, ça va vous plaire, c'est sûr.
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0: C'est la chanson emblématique de Natasha Bedingfield. Alors, inspirée par son jeune frère Josh, il avait 14 ans à l'époque. Natasha avait capturé les sentiments d'un ado. Alors là, avec la pression d'entendre que feras-tu plus tard. Voici Unwritten sur Europe 2.

0: Mais vous faites tellement bien d'écouter Europe 2. Je vous ai préparé vraiment tout ce que vous aimez là pendant la prochaine demi-heure. Vous allez vous régaler avec la playlist pop Europe 2 pendant 30 minutes non-stop. Taylor Swift déjà pour commencer, Hoppolite. Rihanna arrive aussi, ou encore Khaled Red Jepsen. 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

c'est la playlist Pop Europe de pendant 30 minutes non-stop. Alors à 13h, on regardera ensemble la météo des plages. Avant ça, vous aurez Carly Rae Jepsen. Et puis là, c'est Joseph Kamel qu'on aime fort, fort, fort. Alors, une chanson qui raconte une histoire d'amour passionnel. Joseph Kamel, voici Crash sur Europe de Pop Radio. 200 sur

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0: Europe 2 à 13h, près de 30 degrés par endroit dans l'eau, record de température en ce moment en mer Méditerranée, des conditions de baignable vraiment incroyables. Par exemple, sur la plage du Ricanto à Ajaccio, vous avez 28 degrés dans l'eau, 27 du côté de Fréjus où le soleil va taper fort aujourd'hui avec un indice UV de 10, contre 21 dans l'océan du côté de Saint-Jean-de-Mont en Vendée. C'est encore plus frais sur les plages normandes, 21 degrés dans l'air à Étretat et 18 dans l'eau.
1: Ensoleillement, température de l'eau, conditions de baignade, c'était la météo des plages Europe 2.
0: Ah, et bienvenue sur Europe 2, c'est Julien Fruité. C'est la pause déj. On profite hein, tous ensemble de la playlist Pop Europe 2 pendant 30 minutes non-stop. Alors je prévois de vous jouer à plein de belles choses, que des bangers, comme dirait ma fille. Bébé Rexha, New Legion, Sia juste avant, et puis My Smith avec Niall Horan.

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La playlist Pop Europe 2, pendant 30 minutes non-stop, on écoute Lady Gaga, après Eminem et Julien Lib.

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Voici Katy Perry sur Europe 2. Elle restera en France ce week-end pour le Main Square Festival d'Arras dans le Nord. Elle enchaînera ensuite à Musillac, à Aix-les-Bains le week-end d'après, puis au Festival de Nîmes, aux Vieilles Charrues en Bretagne et en Corrèze à Brive. Voilà, elle sera vraiment partout cet été en France, la superstar Katy Perry. Et pour l'instant, elle est ici, chez nous à la maison, sur Europe 2.

0: Avec tout ça là sur Europe 2, bah, je suis sûr de vous faire plaisir.
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0: Ça, franchement, à 13h, quelle heure il est, 13h35. Il n'y a pas mieux, bah, non, on peut pas mieux faire. Pony Pony Run Run, s'il vous plaît. Groupe français, originaire d'Angers. Et ce morceau, bah, c'est toujours un plaisir en fait. Hein. On s'en lassera jamais. Pony Pony Run Run avec Ayo.

0: Oui, oui, quand c'est bon comme ça, c'est Europe 2, hein, aucun doute de ce côté-là. Vous vous régalez, je comprends tout à fait. C'est pas fini. Ah non, c'est pas fini, bien au contraire. Là, je vais vous mettre la playlist Pop Europe 2 pendant 30 minutes non-stop. Je connais vos goûts. Je sais que Teddy Swims, il va vous faire de l'effet. Donc il arrive, Teddy Swims. Après Pink, et il y a Angèle qui a pas tardé également. On est trop content parce qu'Angèle, elle passe toutes les soirées avec nous cette semaine sur Europe 2.
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Merci. Bon, à part Chloé, franchement, personne d'autre fait ça. Hein. Bah non, personne. Donc à votre place, j'en profiterai. À votre place, je ne laisserai pas passer ça. Ce serait dommage, hein, vraiment. Un mois de loyer ou alors une mensualité de crédit hein, payée par an 2. Merci Chloé. En plus, là, timing parfait, on est le 1er juillet. 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Donc surtout, vous décrochez, sinon c'est perdu. Vous décrochez et vous répondez Europe 2, tout simplement. Inscription SMS, loyer au 7-12-13. La playlist pop Europe 2 pendant 30 minutes non-stop. On se met un classique de Timbaland après le tube de l'été signé Another Talk to You sur Europe 2.

je le sens bien ce mercredi après-midi sur Europe. Bye. Bon, avec la playlist Pop Europe 2 pendant 30 minutes non-stop, déjà là avec Sarah. Oui, on est très très bien. Angèle, Justice, What You Want, on se met ça après Justin Bieber. Et puis Alex Warren, voici Fever Dream sur Europe 2.

Bon, Angèle a clairement choisi sa radio, c'est Europe 2. Elle passe ses soirées avec nous, avec vous, tous les soirs sur Europe 2, dès 18h30. Angèle répond à vos questions. Vous lui posez directement sur les réseaux d'Europe 2, vous lui envoyez des vocaux et Angèle y répond, c'est trop bien. La playlist pop Europe 2 pendant 30 minutes non-stop, Miley Cyrus, Rihanna et Temper City sur

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0: J'ai une folie pour vous là sur Europe 2.
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0: Voilà la folie, les TLC avec No Scrubs. Alors c'est un morceau dans lequel le groupe rejette l'attitude irrespectueuse envers les femmes de la part de certains hommes. Ces hommes-là qui sont désignés par le terme scrub, c'est de l'argot américain. Un mot qui a été popularisé par la chanson un scrub qu'on pourrait traduire par macho, voilà, si on veut rester poli. Et évidemment, on veut rester poli. Les TLC sur Europe 2.

0: Europe 2 à 14h38, mercredi 1er juillet, arrivée imminente en France de la superstar The Weeknd. Ah ouais, il va débarquer à la maison là pour une série de concerts. Alors il en fera deux ce week-end à Lille, ensuite quatre à Paris et deux autres à Nice. Ça va être incroyable cette affaire, incroyable. The Weeknd en live, ouais, c'est une folie. Donc là, avant de le voir en vrai sur scène, bah, il arrive sur Europe 2 avec l'un de ses plus grands tubes. Vous aurez aussi Aurélien avec Soirée Mondaine ou encore Charlotte Cardin. On va se faire la playlist pop Europe 2 pendant 30 minutes non-stop.
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Pendant 30 minutes non-stop, c'est la playlist Pop Europe 2. Alors la météo des plages à 15h, Edouard Maillet avec Stéréolope juste avant, et puis là c'est Charlotte Cardin. Pourquoi on aime autant Charlotte Cardin? C'est une vraie question, vraiment. Ah oui, peut-être parce qu'elle est trop sympa et qu'elle chante tellement bien. Voilà, je pense que c'est pour ça. Charlotte Cardin, The Way We Touch sur Europe 2 Pop Radio.

0: la plage hein, sur Orbe, franchement. Bon, on regarde ensemble la météo des plages. Alors, près de 30 degrés par endroit dans l'eau, c'est énorme. Hein. Record de température en ce moment en mer des Méditerranée. Des conditions de baignade incroyables, par exemple en Corse, à Ajaccio, où vous avez 28 degrés dans l'eau. 27 du côté de Fréjus, où le soleil tape fort encore avec un indice UV de 10, 21 dans l'océan du côté de Saint-Jean-de-Mont en Vendée. Et c'est encore plus frais sur les plages normandes. 21 degrés dans l'air à Étretat et 18 dans l'eau.
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0: Allez, dans une demi-heure, c'est Coé sur Europe 2, on va se marier. Hein. Ah ouais. Coé, toute l'équipe avec vous sur Europe 2 le matin et l'après-midi entre 15h30 et 18h. D'ici là, c'est la playlist Pop Europe 2 pendant 30 minutes non-stop. Tame Impala avec Jenny, Beyoncé puis Mike Smith, Nia Lorraine sur Europe 2.

Mercredi après-midi, là, comme ça, dans ces conditions, avec la playlist Pop Europe pendant 30 minutes non-stop. En plus, le lendemain de victoire de l'équipe de France de foot à la Coupe du Monde. 3-0 quand même. Ouais, on va pas faire les fanfarons. Bon, elle est quand même bien chaud. Bon, on écoute Justice, D.I.N.C.A. Juste derrière Mickey, ça pique un peu quand même sur Europe 2. 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

Et vous tombez tellement bien. Dans 3 minutes 30 sur Europe 2, c'est Koé. Koé et toute son équipe. Alors, ils sont en pleine forme, franchement. Ils vous ont réveillé ce matin, après une petite sieste. Et puis là, ils sont de retour pour vous accompagner jusqu'à 18h. Avant Koé, c'est Stromae sur Europe 2.

0: Mais dites-moi pas que c'est pas vrai. Nouvelle émission, bonjour, nous sommes mercredi aujourd'hui, nous sommes le 1er juillet. Et il y en a dans cette équipe qui vient de vivre une expérience absolument traumatisante. Corentin, vous n'êtes pas... J'ai vu sa tête dans le studio, j'ai cru qu'il s'était passé un drame. J'ai vu un visage déformé par la douleur. Vous savez ce qui s'est passé? Qu'est-ce que t'as goûté?
1: Des myrtilles.
0: Ah non, oui, effectivement.
1: Oh là là, merci de date.
2: On dirait mon fils.
3: Mais le problème, c'est que c'est pas de la myrtille. Ça, c'est un truc qui a poussé à l'autre bout du monde, qui a mûri dans un bateau et ça n'a pas de goût de myrtille.
2: Pas du tout, je les ai achetés chez le primeur, c'est français.
1: Ouais, mais c'est bon, quoi, je te les ramène.
0: Non, mais je t'ai pas, pas dit que tu les as achetés au Costa. Ah, oui.
2: Ça pourrait venir, je sais pas, du Maroc, d'Espagne.
0: Je pense.
1: Mais
2: ça
1: n'a pas le goût de merci. C'est très bon.
2: Oui, mais autant acheter chez nos producteurs français quand
0: Tony,
2: même.
0: Attends. Oui. T'as pas encore dit bonjour, t'as déjà toussé. Et c'est pas possible.
3: J'ai mangé.
0: C'est que les gens,
1: sur la fin.
0: C'est que les gens maintenant, ils en sont, ils écoutent l'émission, ils disent ah, à la quatrième toux, il est 15h32 là. On le reconnaît.
3: Goûte ça n'a pas le goût, je viens de goûter, ça n'a pas le goût de myrtille.
0: Je vais goûter moi.
3: Les myrtilles, ça pousse au mois d'août.
2: Vous êtes du caca.
3: Même si elles sont en Espagne, normalement, ça pousse au mois d'août une myrtille.
1: C'est acide ou amer, je sais pas. Jette-moi en une.
4: Non, mais c'est des petits plombs pour la pêche.
1: Aïe,
2: alors, non, mais alors toi, fais la grimace parce que je les ai achetés exprès pour toi.
1: Alors, arrête.
2: Tu vas aller manger les myrtilles.
4: Vas-y, jette-moi en une.
2: Bon, ok, je ferai un clafoutis. Laisse tomber.
0: Non, t'as goûté?
2: Mais oui, j'en ai mangé ce matin.
1: Vas-y, vas-y.
0: J'en fais une deuxième, vraiment pour dire. Ah, peut-être que je suis pas tombé sur la bonne. Des fois, il y en a des plus molles que d'autres. Ouais. Test
2: parce que t'es une bouche à sucre.
1: Deux.
2: Oh là là. Non, mais c'est pas possible.
3: C'est quoi cette réaction au cerveau?
1: Et c'est quoi? C'est acide ou amer?
0: Ça, c'est acide.
1: C'est
0: pas bon.
1: Ouais, c'est pas bon.
0: Dans un instant, nous aurons. Ah non, ma chérie, je suis toujours de ton côté, mais. Hein.
4: Elles sont super bonnes.
2: Bah, tu sais quoi? La prochaine fois.
4: Super bonne. Bien.
3: Mais tu vas pas failloter avec la femme du patron maintenant, toi.
0: Bombe, celui-là.
2: Je te ferai des petits muffins que
4: ça
2: pour
4: dépend,
2: toi.
4: Ça dépend lesquels. Il y en a qui sont pas bonnes.
0: Oh, le mec, c'est la Suisse. Allez, le gars qui va se mettre mal avec personne. Dans un instant, je vous expliquerai comment gagner jusqu'à 1000 boules. Il y aura le Batman mexicain qui marche partout. Tout le monde parle de lui. Si vous ne connaissez pas et si vous ne savez pas de quoi je parle, restez avec nous sur Europe 2. Vous en saurez plus. Qui bat l'équipe aujourd'hui? Non pas à la mémoire.
1: Ah,
0: mais au blind test.
3: Nathalie va jouer.
0: Vous choisirez quelqu'un que vous pensez être nul. Le but du jeu, c'est de gagner. Il y a peut-être 200 euros pour vous à vous mettre dans la poche. Bonjour ma petite Nathalie, comment ça va?
2: Mais ça va très bien.
0: Elle est en forme aujourd'hui?
2: Bah, c'est fin de pleine lune, alors j'ai pas dormi de la semaine, mais bon.
3: Ah,
2: ça,
3: ah oui, c'est vrai, on n'a pas parlé ce matin.
2: C'était 29h30.
3: C'est la pleine lune fraise.
2: J'ai pas dormi.
0: Fraise.
3: Oui, apparemment chaque pleine lune dans l'année porte chacune un nom. Et il y en a qui sont pires que d'autres pour le sommeil. Et je crois que celle-là, apparemment, elle a la fraise, elle est vénère.
0: Merci mon petit Pietro, il va bien, il a bien dormi lui?
3: Oui, ça va.
0: Très bien.
1: Moi, je vous parle de fruits tous les jours, c'est pas la saison des fraises là.
3: Bah, j'en sais rien, moi c'est le pleine lune qui s'appelle comme ça. Monsieur Corentin, les fraises poussent plus vite.
0: C'est vrai. Monsieur Corentin va bien?
1: Oui, très bien.
0: Tony, ça va?
5: Ah, moi ça va toujours.
0: Alors attention, parce que je crois qu'il a
5: un petit cadeau pour vous.
0: Je crois qu'il a une surprise.
1: Qu'est-ce qu'il a? Pourquoi il a lui?
0: Parce que je suis tous. Je crois qu'il est.
1: Ça va, ça va très bien.
0: Mais le mec, j'avais pas dit bonjour, t'entends dire.
1: Attends, mais j'ai rien fait.
0: Bon, allez,
1: là, non, on t'embête.
0: C'est quoi la surprise? Le temps, vous êtes producteur de cette émission, vous voulez savoir que le temps est compté.
3: Ah oui.
5: Avec Pietre, on vous a fait un petit cadeau.
2: Je pensais que j'avais oublié.
3: Attends, faut rappeler ce qui s'est passé la semaine dernière.
1: Alors, ça, c'est pour Nat.
0: Voilà. La semaine dernière, on a joué.
3: Cachetez pour l'instant.
0: C'était les couples.
3: Attends,
0: c'était Tony. Pietre et moi. Contre Nat et moi.
3: Voilà. Ouais. Ceux qui se connaissent le mieux.
0: Nous avons perdu parce que vos questions étaient complètement mauvaises.
3: On a joué aux amours et vous avez perdu.
0: Excusez-moi, la question que tu dis à quelqu'un, c'est quoi son rêve?
1: Ils ont eu la même.
0: Non, mais c'est pas une question ça. C'est quoi son rêve dans le futur? C'est quoi son rêve dans le boulot? Tu vois.
2: Précisez les gars.
0: Qui est sa meilleure amie? Il y a un meilleur ami d'enfance, meilleur ami copine.
1: Ils vont répondre à ta place.
0: On a perdu, on a accepté. Voilà. Il fallait accepter de porter un t-shirt de l'autre équipe.
3: Oui.
0: J'ai l'impression, vu la boule que vous m'avez envoyée, que ça c'est un t-shirt.
2: Je vais voir votre tronche.
3: J'en avais chacun un.
2: Non, mais pas votre
4: tronche. On a fait sobre.
1: Molo.
4: On a fait sobre.
2: Ah non, il y a l'arrière.
1: Devant, derrière.
0: Les gars, c'est de dos, c'est pire que tout.
3: C'est nous deux avec Tony.
2: Je vais dormir avec.
3: En mode amoureux, torse nu.
1: De faire des cauchemars,
0: je crois qu'on doit faire. Non, parce que si je me retourne vers toi et que je vois Pietre et Tony de dos.
1: T'auras l'impression.
3: Non. Bah, quoi?
0: Faut le porter?
3: Bah oui, vraiment, faut le porter.
1: Toute la journée.
0: Moi, j'ai pas
3: toute la journée.
1: Toute la journée.
0: Allez, Nat. Passez-moi une auditrice. Et je crois que. Passez-moi Anaïs.
3: Je crois que vous avez un resto ce soir.
2: Tu m'as fait une olive. Tu lui as fait une olive, c'est ça?
0: Je peux te dire que maintenant, depuis que Nat, elle sait ce que c'est qu'une olive, elle le dit. Non, t'as fait une olive, c'est quoi l'olive? T'as fait une olive?
3: Va te changer, Nat.
2: Allez. Bah ouais.
3: Allez.
6: Ouais, je le mets, les gars.
1: Okay, Summer Body, pas mal. Hein. Oh, on aura dû tatouer la photo
2: chose,
1: des gars.
3: Oui, vas-y, allez. Ne change pas ici, Nathalie.
0: Écoutez, moi, un cadeau est un cadeau. Et franchement, portez. Portez les deux gars. Sur mon t-shirt, je vais vous mettre le t-shirt. Vous n'avez, vous n'imaginez pas sur les réseaux ce que ça peut être.
1: Là, tu seras ban.
0: On fait un bisou à Anaïs. On est très en retard. Ça va, Anaïs?
7: Ça va.
0: Ma petite Anaïs, t'habites où?
7: J'habite à côté d'Aubenas, en Ardèche.
0: Ah, très bien. Qu'est-ce que tu fais comme métier, Anaïs?
7: Alors, je suis assistante médico-administrative.
0: Voilà, bah ça, c'est voilà, bah voilà. Ça, c'est un métier qui est long. Tu bosses tous les jours, du lundi au vendredi? Tu bosses de chez toi? Comment ça se passe?
3: Bah non.
7: Actuellement, je suis en arrêt maladie.
0: Tu vois, je l'ai senti qu'il y avait un petit arrêt.
3: Je sentais qu'elle était pas.
0: J'ai senti qu'elle était chez elle. Je l'ai senti. C'est quoi l'arrêt maladie? Rien de grave.
7: C'est une maladie à la con, mais ça va s'arranger, j'espère.
0: Bon, maladie à la con sérieuse ou maladie à la con
7: Un peu sérieuse, mais on va pas plomber l'ambiance.
0: Non, tu sais quoi, ça va aller. Parce que tu sais, cette émission, elle fait du bien. Si on fait du bien, on sourit. Si on sourit, on est mieux. Si on est mieux, on commence à guérir. C'est le mental. Et le gars qui te dit ça te parle avec un t-shirt où on voit deux mecs quasiment à poil dessus. Torse nu, je peux te dire que tu n'as pas encore vu les images sur les réseaux, mais c'est pas glamour. Est-ce que tu veux en profiter pour faire un petit bisou, Anaïs?
7: Je fais un bisou à mes parents, mes sœurs, mon chéri et mes enfants.
0: J'embrasse tout le monde, toute la famille, et c'est ton émission, ma petite Anaïs. Bisous à toi, et tu te remets, je compte sur toi.
7: Oui, pas de soucis.
0: Tu vas me lutter contre ça, je vais y arriver, là, Anaïs. Tu vas me plier l'histoire en deux secondes. Je compte sur toi.
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0: Bonjour. C'est ce qui est fou, c'est que le t-shirt, il est immonde.
3: Anna,
0: ça lui va très bien.
3: Et
0: moi, on dirait que j'attends.

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3: Quelque chose qui vous énerve, un truc que vous avez envie de dire, vous nous laissez des messages 06 33 11 32 11, un petit SMS, vous envoyez Coé, C-A-U-E-T au 7 12 13. Dans un instant, restez avec nous, vous allez entendre Inur. Oh, j'y crois pas, à chaque fois que je vois les images avec le t-shirt. Oh, j'y crois pas, la laideur du t-shirt que vous m'avez mis.
4: C'est que de l'amour. Tu l'as mis sur les réseaux, là, vous pouvez voir.
3: Ce matin.
5: Fais gaffe, j'ai un pec qui pend, là. Tends-le bien.
6: C'est vrai.
5: Ouais.
3: Voilà. De toute façon, t'as les pecs qui pendent.
6: Ça te fait des bourrées. Hein.
3: Nous aurons, tiens, les infos du matin qu'il fallait pas rater. Nana Kwaku Bonsam. Alors, vous savez pas qui c'est, mais quand je vais vous dire qui c'est l'homme qui a jeté la malédiction sur Harry Kane. Ouais. Harry Kane, c'est le gars qui balance de la poudre et le sorcier, on l'appelait le sorcier ghanéen.
7: De la Coupe du Monde.
3: C'était le gars, il balançait de la poudre pendant les matchs et à chaque fois, il faisait bouger le match. Donc, les gens commençaient à avoir peur. Et il a dit hier soir, avant le match, je vois que la Suède va éliminer la France. Alors, je le dis pour les gens qui sont nuls en foot, bon, bah, c'est la France qui a gagné.
5: 3-0.
3: Voilà. Donc, alors, on est en connexion avec lui. Bon, bah, monsieur, hein, visiblement, pour Harry Kane, ça avait marché. Vous avez dit qu'il marquerait pas de but. C'est qui l'avait prédit, ça?
8: C'est moi!
3: Ah, ça, c'est fort. Ouais. Par contre, la défaite de l'équipe de France, c'est qui l'a prédit?
9: C'est moi.
3: Ah oui, c'est moi fort. Ouais, c'est moi.
4: Là, il est dans le buisson.
3: Ah, est-ce que vous connaissez Nathalie et les autres connaissent, comme on en a parlé ce matin? Est-ce que tu connais Ralph Masrow?
6: Non.
3: Ralph Masrow est un Américain de 28 ans. Il est hospitalisé parce qu'il a fait un défi avec ses copains. Le défi à table, soirée arrosée, était le suivant. Voir qui pouvait s'insérer le plus de petits chevaux, des petits jouets, dans le rectum. Oh. Eh bien, il a gagné, il s'en est mis 25. Voilà, sauf que à chaque fois qu'il en mettait un, les gens disaient bravo. Et à un moment donné, il a dit je n'arrive plus à les retirer moi-même. Ses amis ont cru qu'il exagérait, ils ont appelé les secours en voyant qu'il était incapable de marcher. Ça va, voilà. Donc, mais alors, ce qu'on ne sait pas, c'est ce que ce sont des petits chevaux du jeu des petits chevaux.
4: Ah, je pense.
3: Est-ce que c'est le petit cheval avec les cow-boys et les indiens, tu sais, avec les petites plaques que tu mets au sol? Est-ce que c'est les petits chevaux de ma ferme qu'on a tous eu quand on était gamin? Est-ce que c'est le cheval Big Jim?
5: Est-ce que c'était des poneys?
4: Ils disent petits chevaux, ça se trouve c'était des poneys.
3: Ben voilà, est-ce que c'était des vrais poneys? Mais la vraie question, c'est à quel moment tu te dis tiens, je passe une soirée entre amis, on est en train de jouer aux petits chevaux, je vais me les mettre dans l'yonf.
4: Moi j'ai d'autres jeux à la maison. Hein.
3: Non mais voilà, moi, à la limite le jeu de dame, tu peux comprendre, hop, ouais. Hop.
6: Non mais c'est étrange, oui.
3: On fait pas les mêmes soirées les gars, nous on fait pas ça. Nous.
5: Et après, mais où est-ce que j'ai mis mon échiquier moi?
4: Après moi ça me rappelle moi quand je joue au tiercé.
3: C'est vrai.
4: Ouais, le quintet, je les ai dans le cul.
3: Et enfin,
4: on avait
3: un bon partant.
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3: Ah bah lui, il a eu plus que le quartier, il en a eu 25. Oui. Restez avec nous, on est de retour dans 2 minutes, c'est Europe 2.
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3: C'est Europe 2, merci d'être là. Ennure, c'est ce que vous allez entendre dans un instant. Avant que je vous parle d'un super-héros et que vous me disiez ce que vous en pensez, ma chérie est avec nous aujourd'hui. Nathalie, oui. Vous savez qu'on fait on tourne comme ça, ma petite stouffe, elle est avec les enfants. Et alors, Nat m'a quand même appelé ce matin, parce qu'elle était au Touquet. Elle m'a quand même appelé ce matin à 6h. Mm-hmm. Je lui ai dit, ça va? Elle me fait, bah non. Je dors pas. Je dors pas.
4: Ah bah oui.
5: Pourquoi?
4: Bah c'est la pleine lune.
5: La pleine lune fraise.
3: Ah mais oui. Bah oui, parce qu'elle m'appelle. Pour me dire qu'elle dort pas. C'est normal, ouais. C'est normal.
4: Moi, je sais que t'es réveillée.
3: Alors que quand elle dort bien, pas de coup de fil, là, t'as remarqué.
5: Non, c'est bizarre. Hein.
4: Ça, voilà. C'est non, c'est faux parce que j'ai pas dormi, j'aurais pu t'appeler à 2h du matin, ouais. Mais là, à 6h, je savais que tu étais debout.
3: Ça va, tel truc, allez, pile, marche pas. Dès qu'il y a quelque chose qui marche pas, il faut que vous appeliez votre chérie. C'est fou, ça.
4: Bah oui, tu veux que j'appelle qui?
3: Ah non, je sais pas,
5: mec. Tu veux qu'il fasse quoi, du coup?
4: Bah, je sais pas, des miracles.
3: La dernière fois, elle m'appelle, elle me dit bon, je suis dans les voitures, il y a des bouchons, ça n'avance pas. Ouais. Je lui dis donc que je fasse. Non, mais ça va, rien, voilà. Ça n'avance pas.
6: Comme d'habitude, tu fais rien.
3: Mais je lui dis...
6: De toute façon, je peux rien te demander.
3: Et la fois d'avant, elle m'avait fait ça, dans le train. Le train s'arrête dans une pièce. Elle m'appelle, elle fait écoute, je n'en peux plus, c'est insupportable. La SNCF, c'est tous des cons. Donc en plus, les gens, ils puent. Je suis là, je n'en peux plus, j'ai mal aux fesses, ça fait 3h, le train est arrêté. Je lui dis chérie, qu'est-ce que tu veux que je fasse? Évidemment, rien, comme d'habitude. Bah,
5: toi, tu t'en fous, t'es chez toi, toi.
4: Non, c'est pas vrai, parce qu'en fait, tu sais pourquoi je suis comme ça? Parce qu'en fait, t'es extrêmement gentil, c'est vrai.
3: C'est vrai que
4: j'ai le plus gentil des mecs.
3: Puis je réparle les trains à distance en plus,
4: donc,
3: je sais faire
4: que
3: ça.
4: Parfois, j'exagère un petit peu. Mais voilà, si t'étais un con méchant, bah peut-être que je dirais rien, mais
5: c'est sympa pour les cons méchants.
3: Non mais chérie, ça va aller. Oui, bon, de toute façon, tu seras allé tout à l'heure.
7: Rien de grave avec toi, t'as
3: trop. Toi, tu connais le problème.
5: Moi, c'est le contraire. Moi, c'est chaque fois qu'il m'arrive une tanasse, et Pietre et Corentin, maintenant, ils font pareil, ils appellent ma meuf.
3: Ouais, c'est bien. Ouais. Heureusement
5: qu'elle est là.
4: Elle a l'écoute.
5: Elle est jusqu'à l'écoute, mais elle va vous facturer l'écoute, les gars.
3: Au Mexique, pareil, ouais. Dans la ville de Lagos de Moreno,
5: oui.
3: Il y a un super-héros, il fait marrer tout le monde, il se balade en Batman, il l'appelle le Batman mexicain. Le gars, il chope les gars qui ont volé des motos, et il met la moto à côté des gars, et il les scotche au poteau.
4: Ouais.
7: C'est original.
3: Alors c'est original.
7: C'est un justicier.
3: En France, je pense que tu n'aurais pas le droit de le faire, parce que le gars pourrait se retourner contre toi, parce que je pense qu'il doit y avoir... un petit peu de violence quand même.
5: Bah oui.
3: Ça, il les prend en photo avant et il met en plus leurs photos sur les réseaux sociaux.
4: J'adore.
3: Et vous avez vu l'histoire, c'est que c'est pas une blague, il veut lancer le bat scotch.
7: Ouais, il a lancé sa marque de scotch.
3: Parce que comme il a mis un scotch qui est super résistant, il a lancé sa marque de scotch qui s'appelle le bat scotch.
5: C'est vrai que le scotch, c'est un truc de fou. Hein. Les mecs, ils sont collés au poteau, ils n'arrivent même plus à respirer.
3: Si vous étiez un super héros ou une super héroïne, d'abord, ce serait qui? Super-héros qui existe. Ah, mais ça, c'est important. J'aimerais bien savoir dans le...
7: Iron Man.
3: Toi, ce serait Iron Man?
7: Bah oui.
3: Le blé.
7: Bah oui.
3: Évidemment, mais c'est pas Tony.
5: Tony Stark, je suis obligé.

0: m'appeler Tony.
1: Ah bah vous êtes deux sur le même rôle. Corentin.
2: L'incroyable Huck.
1: Ça, moi, ça me plairait pas, ça. Ça me plairait pas, être le truc. Vert, toujours être obligé de mettre des pantalons extensibles parce que quand même, vous avez remarqué, il craque tout. Et d'ailleurs, on se toujours posé la question, pourquoi il n'a jamais mis la chemise dans la même matière que le pantalon?
2: Oui,
1: ah
2: bah oui.
1: Parce que sans pantalon, vous avez jamais vu la teub de l'incroyable Hulk.
3: Il a un truc extensible.
1: Non mais il a jamais stretch, il s'est jamais énervé autant. Oh, l'incroyable teub. Jamais. C'est-à-dire que le pantalon est déchiré en bas, mais il tient. Et je me suis dit, bah, dans ce cas-là, pourquoi sa chemise n'est pas faite de la même matière? Parce qu'il sait qu'il va se.
0: Oui. Parce que c'est peut-être un jean stretch.
1: Oui, mais c'est ce que je dis.
3: Voilà, pourquoi il n'a pas mis une chemise stretch?
1: T'écoutes l'émission ou t'es con? J'ai dit, mais pourquoi il n'a pas la chemise de la même matière?
0: Hey, t'es con ou t'es con?
1: Évidemment que c'est stretch. Ce serait quoi, toi?
3: Moi, je serais plus l'homme invisible, comme ça, je peux me promener à poil tout le temps.
1: Ah, oui.
3: Pas mal, ça.
0: Ouais.
1: Nat, ce serait quoi?
4: Bah, Joséphine.
1: Quoi,
4: bah, elle est super Mimati.
3: Ah si, elle peut se
1: téléporter. Tu vois.
4: Non, elle est Catwoman, si tu veux.
1: Homme-fab.
4: Mais Mimati, voilà.
1: Homme-fab. Nous, on est parti sur des super-héros, Nathalie. Mais j'ai pas bête, Mimati. Parce que c'est mignon, Mimati. Elle
3: est comme ça.
4: Elle a des super-pouvoirs.
1: Ah, tu parles, si elle avait des pouvoirs super-pouvoirs, elle ferait 1m70. Le premier super-pouvoir, ce serait d'ouvrir le placard du haut.
4: Non, je serais Catwoman, évidemment.
5: Bah, du coup, je veux changer. Moi, je veux être Captain Marlowe.
1: Allez, je suis Laurent Wournac. Allez, d'accord. Allez.
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1: Oh, monsieur, dans le camping, quelqu'un s'est fait mal. Je monte dans ma Laurent Wournac mobile, la petite voiture électrique. Oh, c'est ça que je vais faire. Puis à côté, il y aurait Nat qui apparaîtrait, qui disparaîtrait. Oh là là là là, on sauverait des vies.
5: Et là, il y a un mec à poil qui est invisible.

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5: C'est Europe 2, nous sommes de là tous les jours. Vous allez pouvoir gagner tout à l'heure. Alors, vous allez pouvoir gagner jusqu'à 1000 euros si vous êtes bon au jeu des 1000 boules. Nous aurons tout à l'heure. Tiens, on aura un dossier, à mon avis, qui va faire parler ceux et celles qui sont en voiture ou au bureau ou à la maison. L'amitié, la fameuse amitié.
6: Homme-femme.
5: Grand débat. Je crois que ça, on n'aura jamais la réponse. C'est comme l'œuf ou la poule. On n'aura jamais la réponse. Mais ce qui ne nous empêchera pas d'en reparler. Je vous parlerai dans quelques minutes si, pour ceux qui ont des difficultés de réveil le matin. Il y a un nouveau réveil qui vient d'arriver. Je pense que ça va... On avait parlé, vous souvenez du réveil que tu es obligé de te lever
7: et de faire un truc.
5: Tu dois faire un truc, chercher l'objet qu'il
6: y a sur ton portable.
5: Il y a mieux.
8: Ah, il te fracasse ?
5: Non, il y a mieux. Ça, c'est un truc, vous n'êtes pas obligé de vous lever, il te fracasse. Il tire une balle. Attention, hein, les deux, c'est une roulette russe. Hein, les deux premières, attention, après tu te... Mais non, c'est pas si extrême que ça. Fait que tu en joues tes enfants. Alors, tu te lèves ou...
7: Toi que t'es réveillé, là.
6: Bon, celui-là, je l'aime pas.
5: Faisons un bisou à Émilie. Émilie, où est-ce que tu habites, Émilie ?
9: Bonjour Coé, bonjour l'équipe. J'habite à Vorly.
5: C'est là où vous êtes.
9: À côté de Bourges.
5: C'est là où il y a des Vavions.
7: Des Vavions.
5: À Vorly.
9: Voilà.
5: Je me connais. Émilie, tu fais quoi comme métier ?
9: Je suis infirmière puéricultrice.
5: Voyez, je vous le dis, les infirmières, elles écoutent toute cette émission. Je pense que le jour où il nous arrivera un problème, les gars, peu importe l'endroit où on sera en France, dans n'importe quel hôpital, puéricultricien, de tout EHPAD où on arrivera, les gens diront c'est Coé, on le prend tout de suite.
8: Ah bah oui.
5: Ou on le laisse dans un coin.
6: Oui, c'est ça.
5: Je pense qu'on s'occupera bien de nous. Émilie, tu vas choisir quelqu'un de l'équipe, tu vas peut-être gagner jusqu'à 200 euros. C'est le blind test maintenant. Alors, je te conseille de prendre la personne qui, d'après toi, peut être la plus nulle. Il y a, j'ai pas les réponses, moi. Hein. Donc je peux jouer éventuellement.
7: Oui. Non, mais moi j'ai pas les réponses.
6: Mais toi, t'es pas nul.
5: Comment ?
6: T'es bon, oui, toi, tu peux jouer. Pas nul, toi, c'est ça le problème.
5: Je suis pas si nul que ça. Alors je joue pas. Il y a Tony, bonne brêle.
7: Ouais, elle est nulle.
6: Non, moi je suis bon.
5: Corentin, très bon.
10: Ça dépend. Mais oui.
5: T'es bon, toi. Pierre, moi, ça dépend.
7: Non, je suis nul.
8: Et la dernière fois, j'ai gagné.
5: Et la personne avait raccroché depuis 10 minutes. Donc
8: c'est pas vrai, t'as un menteur, j'ai gagné.
5: Et nous avons Nat, qui
7: est super nulle.
6: Ah, la championne des champions.
10: Qui répond tout le temps, les corons.
5: Émilie, je t'écoute, tu choisis qui ?
9: Je vais prendre Corentin.
8: Parce que madame est très bonne, à mon avis.
6: Moi, je pense qu'elle sait qu'il est célibre et qu'elle veut.
8: Ou alors, elle veut du game.
7: Elle a rien écouté de ce qu'on vient de dire, sinon.
5: Émilie, j'ai tenté de t'aider. Émilie. Voici le premier titre. Attends, tu laisses par contre une seconde à Émilie parce qu'elle est chez elle. Le son de téléphone, c'est pas le même.
6: Je m'en fous.
5: Allez, on y va.
6: Coldplay.
9: C'est quoi ?
6: Viva la vida.
5: Bah oui.
9: Ouais.
5: C'est que tu aurais été Nat. Alors, Nat, t'aurais dit.
8: Si, je l'avais.
5: Mozart. Rondo Veneziano.
6: Pierre Bachelet.
8: Je l'avais.
6: Rondo Veneziano.
5: D'accord, attention, deuxième titre.
11: Oh, je connais ça. C'est un vieux truc, ça.
6: Voilà, j'ai pas.
5: Dans les miroirs chinois.
9: Ah non, moi je sais pas.
5: Dans le bleu des photos. Nat, elle le sait. Attention, Nat.
8: Frédéric François.
5: Jean-Pierre. C'est pas grave.
8: Ouais, c'est pareil.
5: C'était son cousin. Ouais, c'est pas grave. Jean-Pierre François.
8: Ouais, Jean-Pierre François.
5: Frédéric François.
6: Je te suis.
5: Frédéric François Feldman. Je dirais. Allez, on continue. Pour l'instant, tu ne marques pas beaucoup de points. On continue.
6: Yannick Noah.

0: J'avais appris à l'école, chanter pieds nus.
1: Remets-moi le début, remets-moi le début.
0: Le début, il est...
1: Remets au début, je te jure, j'ai jamais entendu cette intro de ma vie. J'ai écrit une lettre. Allez, on continue.
2: Ouais, je croyais que c'était ça d'ailleurs.
1: On continue. Je me permets de te poser une question, Amélie. T'as du réseau?
3: Oui, j'ai du réseau, mais c'est que je l'ai sur le bout de la langue.
0: Allez, la prise,
4: c'est ma dernière fois que capote.
1: Allez.
4: En anglais.
1: Ah oui?
0: The final
1: Non. C'est pas the final condom. C'est final condom.
4: Non, condom.
1: Condom.
4: Le mec, il est en soirée, c'est ma dernière capote, c'est
1: le décompte final, pas la capote de la dernière capote.
0: Ah, moi, je crois que c'est la dernière
5: capote.
0: Allez, pas de la pièce montée avec ça.
1: Mais non. Bon, Émilie, Europe. Ouais, tu vas te dire rien quoi. Allez, on en fait un dernier pour la forme. Hein. Ouais. Allez, Émilie, c'est que pour toi. Allez.
0: Ah oui.
3: Nat,
1: Et qui Nat,
6: Frédéric François.
2: Bah oui, évidemment.
1: Frédéric François.
2: Non, c'est son cousin. C'est Pierre Bachelet.
1: Born in the Pas-de-Calais, ça s'appelle.
7: Les corons. Born in the Pas-de-Calais.
1: Émilie, si je te dis Bruce.
3: Springsteen.
1: Non, c'est pas Bruce Wayne non plus.
4: C'est qui alors?
1: C'est Bruce
4: Wayne.
0: Bruce Toussaint.
1: C'est Bruce.
4: C'est Bruce Chetta.
1: Bruce Lee.
2: Bruce Willis.
1: Bruce.
0: Bruce tes dents.
3: Non. Moi, je sais plus, je l'ai plus. Son nom à force de dire
6: Bruce tout puissant.
1: Bruce Spring.
0: Bruce à chiotte.
1: Bruce Spring.
0: Springles.
2: Bah, Bruce Springsteen.
1: Mais c'est Émilie. Émilie, Bruce Spring.
3: Springsteen, oui,
1: c'est un mélange. C'est Bruce Springsteen qui a copulé avec Sting et c'est devenu Bruce Springsteen.
2: C'est Bruce qui met des strings, c'est bon.
1: Oh la vache. Eh ben, Émilie, t'étais nulle. Hein.
3: Hein? Bah, oui, je confirme.
1: On t'aime fort, mais t'as été bien nulle. Gros bisous, ma petite affaire.
2: Au moins, elle a joué.
3: Gros bisous.
2: Oui. Bah ouais, au moins, elle a joué, j'adore.
1: Elle a joué, elle a participé. Ouais. Bah ouais, Pierre de Coubertin, on ressort souvent dans ces moments-là. L'important, c'est de
0: participer.
1: Restez avec nous, il est 16h. Juste après les infos, on sera de retour. Je vous parlerai et on reviendra sur l'amitié. Homme-femme et le réveil tout nouveau qui vient de sortir, vous allez kiffer.
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1: Les news et les infos sur Europe 2 avec Jérémy Desiderati. Bonjour Monsieur Jérémy.
10: Bonjour Coé, bonjour à tous. La chaleur nous guette, mais elle patiente encore aujourd'hui. Les nuages sont plus nombreux dans la moitié nord alors que le soleil fait grimper le mercure près de la Méditerranée. Je reviens sur vos conditions juste après les infos. Et si le temps est encore agréable, donc aujourd'hui, la hausse des températures va commencer à se mettre en place demain selon Météo France. Une nouvelle vague de chaleur qui va s'installer sur le pays d'ici ce week-end. De quoi inquiéter notamment la SNCF au moment des départs en vacances scolaires. Le patron du rail, Français Jean Castex assure que la société se prépare à faire face à l'afflux de voyageurs sans pouvoir garantir que tous les trains fonctionneront à 100%. Dans le reste de l'actu, la condamnation cet après-midi à 10 mois de prison avec sursis pour Isabelle Adjani. L'actrice était rejugée pour fraude fiscale aggravée et blanchiment. Elle devra verser une amende de 10 000 euros. La Cour d'appel de Paris a confirmé sa culpabilité tout en réduisant la peine prononcée en première instance par le tribunal correctionnel. Isabelle Adjani qui n'ira pas donc derrière les barreaux des prisons françaises qui n'ont jamais été aussi pleine. Au 1er juin, elle comptait près de 89 000 détenus, un nouveau record selon les chiffres du ministère de la Justice. En un an, plus de 4 000 personnes supplémentaires ont été incarcérées. La surpopulation dépasse désormais les 140%. Surveillant comme directeur d'établissement dénonce un système pénitentiaire à bout de souffle. Ce mercredi 1er juillet est synonyme de changement, comme à chaque début de mois. Première bonne nouvelle pour les jeunes parents, un nouveau congé de naissance fait son apparition aujourd'hui. Il permet à chacun des deux parents de bénéficier jusqu'à à 2 mois supplémentaires indemnisés en complément des congés maternité et paternité. Au rayon des mauvaises nouvelles, cette fois, le prix repère du gaz augmente de 7,4% pour près de 6 millions de foyers, tandis que les étudiants étrangers, non européens et non boursiers n'auront plus droit aux APL. Et puis, nouvelle soirée de football en perspective. Les 16e de finale du mondial se poursuivent avec Angleterre, République démocratique du Congo à 18h. La Belgique et le Sénégal s'affronteront un peu plus tard à 22h avant un Bosnie-États-Unis dans la nuit. Hier soir, les Bleus ont mis en quitte l'équipe équipe suédoise avec un succès 3-0. Les hommes de Didier Deschamps retrouveront le Paraguay samedi à 23h en 8e de finale. Côté ciel, le premier jour de ce mois de juillet se vit donc au soleil pour la plupart des régions. Les nuages sont un peu plus denses cet après-midi entre les pays de la Loire et les frontières de l'Est. Grand ciel bleu près de la Méditerranée avec 33 degrés entre Montpellier et Marseille. D'ailleurs, les Alpes-Maritimes, le Var et les deux départements corses sont en vigilance orange canicule. Demain, même chose avec ce léger voile plus au nord et ses conditions très estivales au sud de la Loire. Très bon après-midi avec Coé sur Europe 2.
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1: Salut, c'est Europe 2, bonjour, nous sommes mercredi, jour des enfants, 1er juillet aujourd'hui, ça y est, départ officiel, alors pas des vacances, puisqu'en théorie, les vacances, c'est quand pour les enfants?
0: Vendredi.
2: C'est vendredi, oui.
1: Comment?
2: Le 3 juillet.
0: Il y en a déjà qui sont en vacances.
1: Oui, il y en a qui sont en vacances depuis le mois de mai.
2: Oui, parce qu'il y a les épreuves du brevet, du bac, donc forcément, les collégiens sont déjà en vacances, les lycéens.
1: Très bien, nous avons toute l'équipe qui est là aujourd'hui, Nat, Pietre, Corentin, mon petit Tony, qui n'a pas toussé depuis 20 minutes, ce qui est quand même un truc plutôt pas mal.
0: Je me retiens de ouf pour toi.
1: Non, mais c'est bien. Parce que quand même, j'ai eu l'impression que je faisais un duo avec Renault depuis deux jours. J'avais une vieille 4L qui tentait de démarrer. Vito réalise cette émission, vous tous à la maison qui nous écoutez, peut-être sur les chantiers, dans votre voiture, dans votre camion, partout où vous pouvez écouter Europe 2. Merci, merci à vous d'être là. Le jeu des mille boules dans un instant. L'amitié homme-femme, est-ce que vous y croyez? Est-ce que vous n'y croyez pas? Nous en parlerons tout à l'heure. Je vais garder vos enfants, tiens. Si vous avez des enfants à faire garder, vous voulez aller faire un petit tour, vous voulez qu'ils nous racontent leurs bêtises, on aime bien ce moment. 06 33 11 32 11, vous nous laissez un petit message et comme ça, on aura les enfants en ligne et on verra peut-être des petits cadeaux. Tiens, on fera un point sur la Coupe du Monde tout à l'heure. Vous n'avez pas suivi, vous n'avez pas regardé le match hier. Qui a regardé le match France
0: Suède.
1: En direct, t'as regardé?
0: Oui, t'as regardé aussi. J'ai regardé en direct.
1: Beau match ou pas? Parce qu'on on parle du score.
0: Franchement, mais l'équipe de France, ils jouent bien. Moi, je les aime pas. Je vous dis la vérité, je suis honnête. Bah, je trouve qu'ils se la racontent trop tous. Il y a un seul joueur que je trouve vraiment bien.
1: Alors, là, pour le coup, moi, j'ai un radar à Jean qui se la pète.
0: Ouais.
1: Mais alors, dis-moi en quoi ces derniers jours, ils se la pètent, l'équipe de France?
0: Alors non, ils font semblant d'eux. Et c'est pour ça que tout le monde, la cote de Mbappé, elle remonte. Ils font semblant de...
1: La cote de Mbappé, elle remonte parce qu'il
9: gagne. Mais qu'est-ce qui fait dire qu'ils se la pètent, du coup?
0: Mbappé, il se la pète pas, les gars?
9: Bah là, en ce moment, non. Quand il joue chez toi, au Real, oui, il se la pète. Ouais, mais je trouve qu'il se la pète plus depuis qu'il est en équipe de France.
0: Non, l'équipe se la raconte trop, tous.
11: Et c'est pas un gars qui se la raconte. Quand il a eu son permis, il est venu en mini d'occasion à Paris.
1: En mini d'occasion, il a tapé le pare-choc devant, le pare-choc derrière.
0: C'est vrai?
1: Voilà, mon petit.
11: Il se la raconte pas.
1: Petit Pietro, le match était bien?
9: Je l'ai pas vu, moi, je dormais.
2: Ah, attends. Bah écoute, je savais même pas qu'il y avait un match. Frédéric
9: François,
0: et toi, tu l'as regardé ou pas?
1: Non, bien sûr que non. Maintenant, j'ai regardé le Loup de Wall Street et
2: toi
1: je me suis endormi.
2: Tu savais pas?
1: Si, je savais.
2: Non, mais je savais, mais j'aime pas le foot.
1: Je savais, mais honnêtement, je regarderai quand ça va être en quart de finale,
2: oui,
1: quand ça va commencer à devenir important.
12: À chaque phase, tu nous dis, je regarderai à la finale, il va falloir que tu regardes.
1: Parce que honnêtement, je vais peut-être me mettre des gens d'eau. Ce sont des matchs qui ne m'intéressent pas. C'est-à-dire, le France et la Suède, j'ai rien à foutre. La Norvège, c'est que des équipes qui me font pas briller. Un France-Belgique me fait beaucoup plus kiffer. Un France-Brésil, un France-Argentine. Vous voyez ce que je veux dire? Des belles équipes. Jusque-là, honnêtement, les équipes pour lesquelles on a joué, vous pouvez me raconter la messe autant que vous voulez en me disant que c'est des bonnes équipes, machin. Mais c'est pas des affiches. Si c'était pas la Coupe du Monde, s'il n'y avait pas ces enjeux, ça ferait des tôles en match amical diffusé à la télé.
0: Oui, bien sûr.
1: Parce que c'est pas des équipes de dingue.
2: Tu comprends pas vraiment les règles non plus.
1: Si,
9: à part leur jeu, le reste, ça va.
1: Bah, si, ça va. Non, mais j'ai compris quand même.
2: En jeu, t'as toujours pas compris?
1: Non, mais
11: ce matin, il a dit que Dembélé avait mis un essai quand même.
1: Tiens, il y a une application réveil qui vient peut-être de trouver la bonne idée pour vous faire lever à l'heure le matin. Dès que tu appuies sur snooze, tu sais le fameux truc qui te remet 5 minutes.
9: Ouais.
1: Ça s'appelle snooze. Dès que tu appuies sur snooze pour repousser l'heure de ton réveil, l'application te débite 10 euros directement sur ton compte bancaire. Alors, l'appli, elle n'est pas encore sortie en France. Pense que quand elle va sortir, parce que je pense que quand elle va sortir, tu pourras mettre 2, 3, 4 ou 5 euros. Mais c'est pas con, parce que tu mets ça par exemple sur le téléphone de tes enfants. Tu leur dis, écoute-moi bien, tu vois, j'ai relié ça à ton compte.
0: Oui.
1: Et ton argent de poche, à chaque fois que tu vas faire un snooze, je t'enlève un euro. Un euro pour nous, c'est peut-être pareil. Hein. Pour un gamin qui va se faire enlever un euro à chaque fois, je peux te dire que la deuxième fois où il va appuyer sur snooze, il va dire, je vais peut-être réfléchir.
9: Mais après, c'est con, parce que c'est toi qui lui donnes l'argent à ton gamin.
1: C'est pas grave.
9: C'est ton argent qui perd.
1: Non, c'est pas, il perd ton argent, mais en même temps, tu dis, c'est ce que tu auras de moins et je ne remettrai pas.
0: C'est sur le portable?
1: Ça sera sur le téléphone portable.
0: Et si l'enfant, il coupe la sonnerie? Il n'a pas besoin de snoozer. Ça sonne dans le vide. Donc il touchera
13: mais
0: pas.
13: Mais ça veut dire qu'à un moment donné, si tu ne te lèves pas.
12: C'est supportable.
2: Si tu te lèves avant, est-ce que tu as un crédit?
13: Alors, moi, je rajouterais bien ça dans l'appli.
2: Ah, oui.
13: C'est que si par exemple, tu as fait 10 réveils nickel, clac, on te recrédite.
2: Bah, c'est ça. Ouais. C'est
0: et, plus... et si à la lune et qu'elle n'arrive pas à dormir, comment tu fais?
13: Mais là, c'est trop compliqué. Lève-toi ou grasse mat?
12: Moi, grasse
13: Vito,
12: mat.
13: Grasse mat.
12: Ah, oui.
13: T'es très grasse mat, toi. Mon petit Tony, grasse mat.
0: Non, lève-toi par obligation.
13: Très bien, mon petit Corentin, grasse mat.
11: Lève-toi en ce moment. Mais par contre, l'appli, si elle existe, je mets l'URSSAF. Je connais l'URSSAF. Comme ça, grasse mat, et bon, ça m'arrange.
13: Pierre, je sais, c'est une personne âgée, donc il se lève tôt maintenant.
12: Non, le week-end, je me lève à 10h.
13: Ma petite nappe,
12: je fais plus
2: bah, moi,
12: 9,
2: ça contre. Dépend de la pleine lune, ça dépend des hormones. Voilà, qu'est-ce que tu veux que je te dise? Parfois, oui. J'aime dormir le matin, mais. Ouais.
12: Elle était longue, cette pleine lune.
0: Voilà. T'as pris un modèle compliqué.
2: Ouais, bah voilà, ouais. Qu'est-ce que tu veux que je te dise?
13: Alors,
2: c'est un vrai problème chez les nanas.
0: Il y a beaucoup d'options.
13: Franchement, j'ai pris un modèle, tu sais, les modèles chinois électriques. C'est vendu avec énormément d'options. Et je crois qu'elle les a toutes. Tu sais, genre le matin, par exemple, je me réveille assez tôt, mais je compte me rendormir. Le week-end, par exemple, vers 7h30, j'ouvre les yeux, je me dis, allez, je vais essayer de me rendormir. Et là, juste, tu sais, elle n'a pas enlevé son masque. J'entends juste ça. Ce serait bien que tu ailles prendre le petit déjeuner pour les enfants.
0: Ah oui.
13: Et là, je dis, peut-être que je fais semblant de dormir. Elle me dit, ah, puis le plein bio oméga que j'aime bien. Parce que à la coupe, s'il te plaît. Voilà. Et là, je fais toujours pas de bruit. Non, parce que si tu te dépêches pas, il y en aura plus, puis il va y avoir du monde.
0: Mais c'est de l'esclavage.
12: Je sais que tu dors pas.
0: Mais c'est de l'esclavage, ça.
13: Elle t'a toujours pas regardé, elle a pas soulevé son truc, tu sais, comme Sam le pirate, tu vas pour voir. Si t'es levé, elle fait hey, je t'aime, mon chéri.
12: Allez, et là, un petit coup, c'est pas.
13: Et après, elle fait par contre, tu fais pas de bruit quand tu te lèves, t'ouvres pas les volets, s'il te plaît.
12: Parce que je dors.
13: Et tu prends la voiture électrique parce que ça fait moins de bruit.
2: Attends,
11: mais t'as qu'à te lever, toi, il va chercher.
2: Mais je fais plein de choses à côté pour
13: lui. Tu sais ce qui se passe dans ma tête. Dans ma tête, je suis un mec comme ça, qui se lève, qui lui enlève le bouchon de l'oreille.
12: Un bonhomme.
13: Qui soulève le bouchon de l'oreille.
12: T'as qu'à dire, t'as le bouchon de ton cul. T'es où elle est, la boulangerie? C'est la même pour toi que pour moi. Ton bio méga de merde, t'es où tu vas te le coller?
13: Et là, ma bouche, elle fait ok, mon amour.
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2: Gros mytho.
0: Il se réveille, ça mourrait.
13: Ce que je suis devenu. Me dégoûte.
2: Amoureux.
13: Le moi des 10 ans, quand il me voyait aujourd'hui, il dirait ah, t'es une lavette, mon salut.

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3: Merci de nous avoir choisi cette Europe 2. C'est le moment du jeu des 1000 boules. Les États-Unis vont nous racheter les droits de ce jeu.
4: Oui.
3: Ils cherchent leurs sous pour l'instant. Ils sont un peu limite. Les mecs de Netflix nous ont appelé. Ils ont dit les gars, on aimerait bien. Je dis compte tes sous d'abord.
4: Ouais.
3: Ce jeu, on va pas le céder comme ça facilement. Le jeu des 1000 boules, c'est quoi? Corentin va nous l'expliquer.
4: Le jeu des 1000 boules, c'est simple. Vous êtes trois auditeurs. Vous nous envoyez des sommes entre 0 et 1000 euros par message. Et celui qui donne la plus petite somme entre 0 et 1000 remporte la somme qu'il a donnée.
3: C'est excellent. Et les trois ne se sont pas concertés avant. Exactement. Bien sûr. Faisons un bisou à Marie. Bonjour Marie.
5: Bonjour Corée, bonjour à toute l'équipe.
3: Comment elle va Marie? Où est-ce qu'elle habite?
5: Super bien, à côté de Nantes, à Rosé.
3: À José?
4: Ah, Rosé.
5: À Rosé.
3: Rosé comme... Ah, ça doit être sympa de Rosé l'été, c'est bien.
5: Franchement. Avec un E, je suis désolée, c'est Rosé avec un E.
3: Ah, ouais. Qu'est-ce que tu fais comme métier?
5: Pardon, j'enlève l'apéro.
3: Ah, dommage.
5: Je travaille en crèche.
3: En crèche, d'accord. Mais on fait bisous à toutes les enfants. Tu sais, je m'adresse à toutes les personnes qui nous appellent comme Marie en crèche et qui, pendant qu'ils jouent, les gamins sont pendus au rideau et sont en train de tenter d'allumer le canapé. Alors on a dit que c'était de l'inifugé. Ils ont dit t'inquiète, je suis sûr que ça marche.
4: Ils avalent le boulot.
3: Comment?
4: Je l'ai reconnue, la dame. S'appelle, c'est Madame Cubi.
6: Cubi de Rosé.
3: Ah oui, bien sûr. Flavia. Flavia. Allez,
7: oui, salut.
3: Elle est pas mal. Elle est pas facturée, j'espère. Bless, bless. Flavia, ma petite Flavia Anime, responsable Koé. Facturation. Tu me la factures pas, oui. La vanne que vient de faire Corentin. Hein.
4: Oh, c'est cadeau.
3: Ah, on la met en...
7: Je sais pas non, on va éviter.
3: Allez, Florian, Nancy, policier, salut Florian. Florian, est-ce que t'as attrapé des méchants aujourd'hui, Florian?
8: Eh ben Florian, il est en congé aujourd'hui.
3: Ah, et ben voilà, et ben pendant ce temps-là, il y a du homejacking, pendant ce temps-là, il y a du pickpocket. Pendant ce temps-là, vas-y, on se jette tout nu dans l'eau, voilà. Ouais,
6: ça veut dire que si je vois un cambriolage, je ferme les yeux. Non, moi je suis
3: en... Il y a le petit bon. Rams à la douane là, qui est en train de piquer de l'argent aux gens dans Nancy, et toi, pendant ce temps-là, t'es à la cool chez toi.
8: Tout à fait, au frais.
3: Ah, bon, attention, vous m'avez...
9: Il a déjà tiré sur quelqu'un ou pas?
3: Oh, ben arrête, c'est quoi cette question? On pose pas cette question.
10: T'as déjà sorti ton pistolet?
3: Non, allez, je préfère la version plus soft. Est-ce que t'as déjà sorti ton arme?
6: Ton taser?
8: Sorti mon arme, oui.
3: Et je sais,
8: mais jamais, il a jamais servi.
3: Je sais que les policiers, c'est une angoisse, parce que dis-moi si je me trompe, mais rien que le fait de la sortir, c'est déjà pour vous de la paperasse et des emmerdes.
8: C'est tout à fait ça, oui.
3: Ah ouais?
8: En plus, après, ouais. Mais ça fait peur de la sortir. Hein.
3: Ah bah, c'est ce que dit Rocco Siffredi.
8: J'ai plus peur que la personne qui est en face.
3: Rocco Siffredi, sa femme, a dit bah, ça fait peur de la sortir.
6: Ça fait de la paperasse.
3: Et est-ce que tu as déjà, dernière question, tu t'es déjà servi des menottes pour ta chérie le soir quand tu es rentré à la maison?
4: Ah oui.
8: Alors j'ai des menottes spéciales maison par contre.
3: Ah,
6: la tenue, par contre, elle confond pas après quand tu vas bosser. Hein. Va pas arrêter un mec avec des menottes roses. Hein.
3: Sandrine.
8: La couleur est pas la même, oui.
3: J'ai pas Sandrine. Si j'ai Sandrine.
6: Non.
3: J'ai pas Sandrine. C'est-à-dire que j'ai. Alors, bah, je vais y aller. Ça doit être Marie. Ça doit être Marie. Marie?
5: Oui?
3: Ah bah. Marie, combien tu as donné Marie?
5: 777 euros.
3: 777 euros. Marie veut tuer la maison. Marie veut dilapider la fortune.
6: C'est costaud, ça. Hein.
3: C'est pas ça, Marie. Je te fais un gros bisou.
5: Bisous, bisous. Gros bisous.
3: Bisous, ma belle. Je t'embrasse fort. Merci d'être là. Ça se joue entre Flavia et Florian. Les deux F.
5: Ouais.
3: Flavia a donné combien? Attention, tu peux faire gagner de l'argent ou pas à un policier. Ça dépend si tu veux avoir du crédit quand tu iras à Nancy un jour dans ta vie.
5: Ben, je vais le faire gagner, je pense.
3: Pourquoi? Combien t'as dit?
5: J'ai donné 499.
3: Ouh, ça dépend. Peut-être que Flo, il a donné plus. Ouais. Combien t'as mis, Flo?
8: Ah, je suis un peu radin, ouais. J'ai mis du 327.
3: Eh ben, c'est gagné. C'est cool. Flo, le policier de Nancy, qui est en gros, 327 euros. Est-ce que tu pourrais un jour m'appeler une après-midi, Florian, avec tes collègues, et me mettre le pimpon? Parce que j'adore les pimpons.
8: Ah bah c'est tout à fait faisable.
3: Non mais j'adore.
10: Ça s'appelle le doton.
3: Non mais j'aime bien les pimpons. Moi j'ai toujours aimé les pimpons. J'ai toujours aimé les gyrophares quand j'étais gamin. Les trucs de... Je m'adresse aux pompiers, aux ambulanciers, aux policiers. Si un jour vous êtes là, vous nous écoutez dans le camion, un petit coup de message. Ouais, je te jure, j'adore ça.
4: Un pimpon.
3: La c'est lumière grand. Bleue là, dans les lumières, le soir quand tu roules et que tu la vois contre les murs, ah, tu fais c'est à moi, c'est ça quand même.
6: Ouais. Bah, si tu passes à 200 devant eux, ils vont t'inquiète.
3: Ouais, c'est vrai, c'est une bonne idée aussi.
9: On devrait faire une émission dans une caserne.
3: Ouais,
9: mais sans Nathalie.
3: On a déjà galéré.
10: Pourquoi?
9: Bah, parce qu'il va être jaloux aussi.
3: Rapport au physique. Ouais. Ou une caserne de gros pompiers, si vous en connaissez. Bisous, mon Flo. Bravo.
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3: Tu sais, les pompiers, mais qui n'ont pas eu l'entraînement depuis 15 ans.
9: Quand le défi, ça, ils font.
3: Les gars, intervention. Eh ben, faut y aller. Salut, c'est Britney Spears, c'est Europe 2.

0: Restez avec nous sur Europe 2. Chut, les gars, c'est sérieux, c'est de la radio. On n'est pas venus là l'après-midi pour enfiler des paires. On est venus pour faire de l'audience. Dans un instant, l'amitié homme-femme, une étude est sortie. Vous me direz ce que vous en pensez. Je vais garder vos enfants parce que c'est mercredi. Faites-vous plaisir.
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0: Vous êtes bien, vous êtes peut-être dans la voiture. C'est Europe 2, à tout de suite, ne bougez pas.
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1: Je sens le mouvement, vous allez manger.
3: Merci Monsieur Lopez. Dans toute l'équipe, je vous ai mis des photos sur mon Insta du t-shirt face avant, face arrière. Écoutez, on a perdu au jeu du couple, on devait porter le t-shirt. Il faudra faire une revanche. Hein.
4: Allez, pas de souci.
3: Mais avec des vraies questions que je vais checker à l'avance.
5: Ouais.
3: Non pas que je veux les questions à l'avance, mais parce que je veux que les questions soient mieux foutues que la dernière fois.
6: Non mais tu imagines que t'es de mauvaise foi.
3: C'est pas ça.
4: Exactement
3: mais
4: la même
3: non,
4: question.
3: C'est pas, non, par exemple, je vais vous dire un truc. C'est comme si je te disais, en cuisine, qu'est-ce que Pietre réussit le mieux? Voilà, c'est une question qui
6: les
3: est plus
6: tourtes,
3: étroite.
6: Les
3: si moi,
6: viande.
3: Tu me dis, chez les chanteurs avec qui j'ai déjà été brouillé. Tu vois, elle peut ne pas
4: Pascal
3: savoir.
4: Obispo.
3: Mais c'est non. Du tout. Mais c'est des questions plus guidées. Quel est son rêve? J'en ai plein de rêves. Hein, avoir deux Ferrari.
4: Oui, mais ce que tu comprends pas, c'est qu'on a eu les mêmes questions et nous, on a bien répondu.
3: Mais parce que les rêves, il y en a qu'un, lui. Moi, j'en ai 50 000.
4: En tout cas, je sais que vous avez un restaurant ce soir avec notre ami de Community Manager, donc je veux voir des photos avec les t-shirts au restaurant.
3: J'en suis complètement capable. J'en suis complètement capable.
6: Tu mets ta veste et tu l'enlèves au dernier moment.
3: Je pense que je vais faire ça ce soir, resto, je mets ça, je vous filme.
4: Ok.
6: Et là, toi aussi, c'est toute la journée.
3: Oui. Je pense que dans un restaurant.
5: Mais j'ai des rendez-vous après.
3: Jamais ils vont me servir aussi vite. Allez, il dégage le gros. Allez, vas-y, avec ton t-shirt pourri, là, c'est pas Emmaüs. Et j'embrasse Théo qui nous fait les vidéos, tout ce que vous voyez sur les réseaux sociaux, c'est lui. On l'embrasse parce que le pauvre, il est là, il arrive à 6h le matin, on l'enchaîne en dessous, on lui donne une gamelle d'eau et il peut partir manger. Il me dit des fois j'ai faim, je dis tu peux attendre mon gros.
6: Il a
3: des réserves.
6: Il nous a demandé un t-shirt.
3: Voilà. Ça va toi? Ça se passe bien?
5: Il est toujours souriant.
3: T'es content? Ouais, tu voudrais quelque chose? Qu'est-ce qui te ferait plaisir là maintenant?
7: Là? Ouais.
3: Allez. Et puis une répartie à toutes épreuves. Vraiment, c'est ça qui est bien. L'amitié homme-femme sur les réseaux. On est tombé sur des comptes en ce moment qui te résument des théories philosophiques. Aujourd'hui, il y a la théorie du philosophe allemand, hein, le fameux Arthur
4: Rimbaud.
3: Non, Schopenhauer, abruti. Arthur Rimbaud, il n'est pas allemand. Arthur Rimbaud. Il n'est pas philosophe, il n'est pas allemand. Bonjour, je suis Arthur Rimbaud. Non, Arthur Schopenhauer, qui dit que l'amitié homme-femme est impossible car la nature ne connaît pas le mot ami, paraît-il, et que derrière chaque amitié homme-femme, il y aurait une tension sexuelle. Pas moi qui le dis, hein. Pas moi qui le dis, c'est Arthur Schopenhauer qui est à la fête de la bière, il prend son Chopin. Arthur Schopenhauer.
4: Le happy hour et le Schopenhauer.
3: C'est très bon, j'aime quand c'est très frais, que ça glougloute avec la mousse. Wunderbar.
5: Je suis peut-être allé le voir parce que franchement, toi, t'as beaucoup de copines. Hein.
3: Pas du tout.
5: Si. Arrête.
4: C'est le meilleur ami.
5: Non mais il a plein de copines avec qui il tchatche. Merci.
6: Alors d'abord, c'est tes copines.
5: Non, merci. Plein de messages. Non, pas forcément.
3: Mon avocat de la défense, je le remercie.
5: Pas
6: non, mais je les connais
3: mais
6: beaucoup.
3: Toutes les nanas qui me disent bonjour à 6h du mat, je te dis que c'est tes copines.
5: Pas que.
6: À 6h du mat.
3: Alors donne-moi des prénoms.
6: Allez.
5: Je sais pas, tu sympathises parfois avec sur Insta tu sympathises avec des auditrices tout ça avec qui t'échanges et
3: mais
5: tout.
3: C'est pas des
5: heureusement,
3: amis,
5: je suis pas jalouse.
6: Ah, mais
5: je suis pas jalouse.
6: Oui, mais avec des
5: ça devient des copines et tout.
6: Non. Mais il fait la même chose avec des mecs.
3: Quelqu'un qui dit je t'en Ah pardon,
5: non, mais attends, parce que à l'inverse, moi j'envoyais des messages à des mecs.
3: Laisse-moi finir. Quelqu'un qui dit je t'embrasse, je suis avec les enfants, je vous écoute à la radio, bisous à Nathalie. Et d'une, c'est pas des copines. Et de deux,
4: un ami, c'est quelqu'un à qui tu te confies.
6: Tu vois, hier soir, tu m'as envoyé un texto à 22h, Nathalie.
5: Oui, non, mais ça, t'es pas obligé de le dire.
6: Voilà,
5: ouais.
6: Une amie.
3: Ah, avec la photo.
6: La photo de quoi?
3: Elle était toute nue en disant vive l'équipe de France.
6: Ouais. Non, pas du tout.
3: Elle te tapait, toi.
6: Mais non, je te jure qu'on a... Non, il n'y avait pas.
3: Mais alors, est-ce que vous croyez, Piet, est-ce que tu crois à l'amitié homme-femme?
4: Ben oui, moi j'ai une meilleure amie, ma femme n'est pas jalouse.
5: Mais il est
4: déjà j'ai eu une amitié longue avec une amie. Bon, elle était moche. C'est pour ça qu'il n'y avait pas de tension sexuelle.
3: Alors en fait, je ne savais pas à quel moment je pouvais placer cette phrase, mais je crois qu'il l'a fait pour moi. Est-ce que ça n'aide pas quand le physique de l'ami I ou IE ne te convient pas du tout, donc il n'y aura jamais de soucis? Évidemment, ta meilleure amie, je suis un mec. Ma meilleure amie.
4: Si c'est une bombe.
3: Je te l'amènerai, Nat. Je dirais ça, championne de France de striptease.
4: Ouais.
3: Tu vois, elle a été mise bouboule d'or, machin et tout. Ah, puis si, elle a été élue plus belle fesse du monde en 2016.
4: Plus belle moustache.
3: Et en plus, qu'est-ce qu'elle est drôle. Là, évidemment, ce serait.
6: Bien sûr, oui. Mais moi, j'en avais une comme ça. Vous la connaissez en plus. Elle était modèle pour Obad. C'était le corps de 2018, 2019. un truc de fou. Et ma meuf, à chaque fois, je la déteste et tout. Mais pourquoi tu la détestes? Tu lui as pas parlé, elle t'a rien fait. Ouais, ouais, non, c'est bon. Parce que les photos, Instagram et tout, le bordel.
3: Toi, tu serais comme ça, toi.
5: Mais c'est pas vrai. Attends, je suis désolée. Par exemple, tu prends Cécile de Minibus, qui est une super belle fille. Oui. C'est encore sa pote, il la voit. Je suis pas jalouse.
6: Bah, heureusement.
4: Bah, oui, Cécile, on a fait la guerre ensemble.
5: Eh ben, tous les mecs étaient à fond sur Cécile de Minibus. Et pourtant, moi, je suis pas jalouse de Cécile. Elle est hyper gentille.
4: On a fait la guerre d'Algérie ensemble, on a fait la guerre de Corée.
6: Ils étaient dans les tranchées.
4: On est des anciens combattants en 14.
5: Et tout le monde bavait sur elle.
4: On a pris le gaz moutarde.
5: Quand c'était la méthode Coé, tout le monde bavait sur Cécile de Minibus. Et les auditeurs, écoutez-moi, ils vont tous te répondre.
7: Il a raison. Au bout d'un moment, je trouve que quand tu côtoies longtemps évidemment une femme en tant qu'amie, bah, au bout d'un moment, tu la vois...
3: Ah bah alors, tiens, je vais vous en dire une autre, qui n'est pas là aujourd'hui, Stouff.
5: Oui. Ouais, mais Stouff, c'est ton pote. Stouff, c'est ton pote.
6: Ouais, mais je vois, moi, Stouff, en soirée et tout, j'espère que ma meuf, elle écoute pas. En soirée, je pourrais glisser.
3: Mais non.
5: Allez, c'est bon. Elle est hyper jolie, Stouff. Franchement,
6: elle est super jolie, elle est gentille, elle est
5: douce,
6: elle s'habille bien.
3: Donc, ça répond tout ce que je vous dis. Elle est jolie. Elle est marrante, elle est avec nous tout le temps, machin.
5: Bah, elle a des belles formes, voilà.
3: Pourtant, ça ne viendrait pas à l'idée une seconde.
5: Bah, peut-être que Gaël, il a envie de vous défoncer.
3: C'est de l'amitié homme-femme.
5: Ouais.
7: Hein j'ai un SMS de Stouff. Elle dit à Tony, c'est mort.
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6: C'est dommage.
3: Ah, c'est mort et j'en parle à mon mari. Ça fait beaucoup de choses là, ça va mal se passer. C'est Europe 2 que vous écoutez, bonjour. C'est mercredi. Vous pouvez réagir à ce qu'on disait, tiens.

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3: Un petit point sur la Coupe du Monde dans un instant. Si vous êtes nul ou si vous voulez suivre ou si vous avez raté les petites histoires de la Coupe du Monde, on s'en occupera tout à l'heure. Qu'est-ce que nous ferons vers 17h? Ah, on reviendra sur le petit gamin avec le pistolet à eau là.
4: Il est mignon.
3: Il y a un coup il a 11 ans, un coup il a 12 ans, et un coup il a 14 ans, il a changé d'âge. Le gamin en deux jours, il a changé d'âge 10 fois selon les médias. Vous l'avez pas vu? Le gamin au canal Saint-Martin qui balance de l'eau.
4: On a
3: vu
4: que ça.
3: Ramza Ladouane.
5: 12 ans, évidemment.
6: Ah, c'est pas celui qui a arrosé un policier?
3: Le petit Ramza Ladouane.
4: Garçon, pas garçon. Garçon.
3: Oui, c'est ça. Ouais. Vous l'avez pas vu? Il demande 2 euros et si les gens payent pas, il les arrose.
6: Ah.
3: Bon, on en parle dans un instant, parce que pour certains, c'est le gamin le plus détesté de France. Pour d'autres, il devient une star. On en parlera tout à l'heure. Je vais payer mes boules de glace. Le coco paye ses boules, si vous voulez jouer avec nous. Si vous êtes un glacier, on va partir quelque part dans un coin de France tout à l'heure. Vous envoyez Coé, C-A-U-E-T, au 7-12-13 par SMS. C'est le moment de faire un bisou à Teddy. Comment s'appelle le fils ou la fille de Teddy? Bonjour Teddy.
7: Bonjour.
3: Salut mon Teddy. Comment s'appelle le fiston ou ta fille?
7: Alors, c'est Gauthier.
3: Gauthier, quel âge il a, Gauthier?
7: 8 ans.
3: Il est comment, Gauthier? Raconte-moi un petit peu. Il est turbulent, il est gentil, il fait des bêtises, c'est un enfant modèle. C'est Ramza Ladouane.
7: Ça dépend des jours, comme tous les enfants.
3: Oui, alors non. Non. T'as des enfants qui sont. Un enfant vivant, on dit. Vivant, c'est que des fois, ils ont leur petite crise, ouais, et ça, c'est normal. Non, mais vivant, vous voyez ce que je veux dire.
7: Enfin, le mien est vivant. Là.
3: Voilà, c'est ce qu'on dit. On dit, il y a plein de vie. Hein. Plein de vie, c'est le truc avant, il est chiant. On dit,
4: plein de vie. C'est la façon polie de dire, il est chiant.
3: Eh, c'est plein de vie.
5: Non, maintenant, ils disent HPI.
3: Ouais, TDAH. Bon, tu vas me le passer. T'as 5 minutes devant toi. Va te promener. Je vais gérer le monstre. À la place que moi.
7: Merci beaucoup.
3: Merci mon grand, merci.
4: Ouais, pars pas trop loin non plus. Hein.
3: Parce que j'ai pas la notice moi. Gauthier.
8: Bonjour.
3: Salut mon Gauthier.
8: Oui.
3: Comment ça va mon grand? Bienvenue sur Europe 2, bienvenue à la radio Gauthier.
8: Ça va bien?
3: Ça va toi?
8: Et toi?
3: Bah ouais, moi ça va, écoute, je passe une bonne journée, je suis content de t'avoir au téléphone Gauthier. Tu sais ce que tu veux faire plus tard Gauthier?
8: Oui.
3: Ah vas-y, raconte-moi, qu'est-ce que tu veux faire?
8: Surveillant de musée.
3: Alors voilà, alors
4: c'est pointu ça.
3: Mais alors pourquoi? Parce que tu vois, ça fout rien. C'est assis sur une chaise.
4: Laisse-le. Vas-y, dis-nous pourquoi.
3: Gauthier.
8: Parce que j'aime bien surveiller les gens et j'aime bien tout ce qui est l'histoire.
3: Il a raison. Il aime l'histoire, il aime surveiller les gens, gardien de musée.
4: Pas bête.
3: Bien sûr.
5: Il y a gardien de prison aussi.
4: Mais d'où vient cette passion pour surveiller les gens?
8: Je sais pas trop.
3: Ah bon?
5: Mais va au Louvre, il y a du taf. Hein.
3: Ouais. C'est ça. Il faut que t'ailles au Louvre quand tu seras grand. Bon, alors mon grand, raconte-moi un petit peu. T'as déjà fait des bêtises?
8: Oui,
3: allez,
8: parfois.
3: Vas-y, raconte-moi, je vais te dire si c'est grave ou pas. Vas-y, qu'est-ce que t'as fait?
8: Alors, un jour, quand j'étais petit, je me suis vengée d'avoir été grondée.
3: Ouais.
8: J'ai discrètement été dans la chambre de maman et j'ai cassé ses lunettes.
6: Ah, volontairement?
3: Ah,
6: tu l'as fait exprès? Ou tu ne l'as pas fait exprès?
8: J'ai fait exprès.
6: Oui, c'était pour se venger, c'est ça, il l'a bien dit.
3: Tu t'es vengée de maman?
8: Oui.
3: Qu'est-ce qu'elle a dit quand elle a vu que c'était toi?
8: Elle a beaucoup crié.
3: Bien sûr. Puis des mots vulgaires, je suis sûr. Elle a dit 2-3 gros mots. Bien sûr.
5: Déjà, elle a dit je vois plus parce qu'elle avait plus de lunettes.
3: Oui. Puis elle t'a confondu. Elle t'a confondu avec la table. Elle parlait à la table.
4: Elle mettait des claques au vase après.
3: Bon, ça peut arriver. Celle-là, je te la passe. Qu'est-ce que t'as fait d'autre?
8: Alors, un soir, j'ai encore sauté sur le canapé et je suis tombée. Je me suis cassé la clavicule.
6: Ça fait mal.
3: Oui, mais j'ai envie de dire.
5: T'as cherché?
3: Bien fait.
4: Ouais. Ah non!
3: Ah si!
5: On saute pas sur le canapé.
3: Tu sautes sur le canapé, tu fais des bonds, tu tombes, tu t'es fait mal.
5: Est-ce qu'il a cassé la table basse ou pas?
4: Non.
3: T'as pas cassé la table?
8: Je sais pas.
3: Tu sais pas. Ça t'a fait mal, la clavicule, ça fait mal. Hein.
4: Oui.
8: Oui.
4: Et est-ce que maman, elle t'a dit bien fait, tchè?
8: Non.
3: C'est à moi, si j'étais ton père, je l'aurais dit. Non, je plaisante. Tu t'es pas fait trop mal, ça va. Maintenant, tu feras attention. Une dernière. T'as fait quoi avec ton petit frère?
8: Alors, il n'y a pas longtemps, sans faire exprès, j'ai fait le poirier dans le trampoline et je suis retombée sur mon petit frère. Il a beaucoup saigné à la tête. Je me suis excusée, mais mes parents étaient si en colère qu'ils ont donné le trampoline le jour même à quelqu'un.
6: Mais là, il n'a pas fait exprès. En plus, il s'est excusé, ouais. C'est bien.
4: Ouais. Et te plains pas, c'est toi qu'ils auraient pu donner à quelqu'un.
3: Ouais. T'imagines, ils auraient pu te donner à des inconnus. T'es
4: voilà,
3: pas...
4: hein, il gardait le trampoline.
3: T'imagines ? Et il saigne encore, ton petit frère, ouais. Ou ça c'est fini ?
8: C'est fini.
3: D'accord. Ah, bah, oui. Il a eu très mal ?
8: Bah oui.
3: Ah ouais, évidemment. Ouais. Ah,
4: bon. Il parle plus depuis.
5: Ouais. Bon. Il est tout bleu.
3: Et l'école, tu m'as pas raconté, ça se passe bien à l'école ?
8: Bah, ça va bien à l'école.
3: Bon.
5: Quelle classe ?
3: T'es en quoi ? T'es en quelle classe ? Tu dois être en CM1, non ? CE1, CE2 ?
8: Bah, je suis en CE2 et je vais bientôt passer en CM1.
6: Bravo. Ah, bravo, c'est bien. Bravo. Je suis sûre que t'es fort en rédaction, non ?
3: Il aime bien l'histoire.
6: Parce qu'il s'exprime bien, je trouve.
3: Oui, il s'exprime bien, mais t'as vu, il aime l'histoire, il l'a dit tout à l'heure. Mmh. Attention ! La Révolution française, c'était quelle date ?
6: Est-ce que c'est au programme ?
8: Bah, ah non. J'ai pas appris ça.
6: Bah ouais, c'est pas encore au programme.
3: Attends. Ouais. Qu'est-ce que t'as appris ?
8: J'ai appris que sur les dinosaures, la préhistoire, l'Égypte, et je suis en train de travailler sur le Moyen-Âge.
3: Alors, les dinosaures au Moyen-Âge, c'était quelle date ?
4: L'embrouille pas.
3: Hein ?
8: Je sais pas.
3: Ah si, attends, il y avait les dinosaures au Moyen-Âge.
8: Bah non.
3: Bah si. Enfin si.
8: Bah non.
3: Bah si. Bah bien sûr que si. Quand il y avait les chevaliers qui faisaient des duels, ils étaient sur des dinosaures.
5: Ouais.
8: Bah non, ils étaient sur des chevaux.
3: Non, ça c'est faux, ça c'est ce qu'on dit dans les livres.
5: Ça.
3: Non, les dinosaures, les mammouths, ils étaient là à l'époque. Ils
8: chassaient.
3: Mais si.
4: Si, avec Michel Drucker.
3: Si. si, il y avait. Bah bien sûr que si, il y avait des dinosaures. Le Diplodocus.
8: C'était avant les dinosaures.
3: C'était l'époque de Louis XIV.
5: Ouais, 2 ans avant quoi.
3: Louis XIV.
8: Non, c'était à la préhistoire.
3: Louis XIV, c'était à la préhistoire ?
8: Non, les dinosaures.
3: Ah, donc les dinosaures, ils étaient avec Louis XIV ?
8: Non.
3: Louis XIII.
8: Louis XIV, c'était dans l'époque des rois du Moyen-Âge. La préhistoire, c'était avant, avec les dinosaures.
5: Et Louis Pion ?
3: Je suis pas sûr de toi. Hein. Je suis pas sûr. Je vais vérifier. Hein. Je vais vérifier. Merci. T'es sûr qu'ils chassaient pas le T-Rex à l'époque de Louis XIV ?
8: Non.
4: Non, il est sûr de lui.
3: Moi, il me semblait qu'ils avaient fait le parc de Versailles pour les mettre dedans les T-Rex.
5: Et, c'est qui le roi soleil ?
8: Bah, c'est Louis XIV.
3: Bah oui.
5: Non, c'est Emmanuel Moir.
3: Tu demanderas à ton père, c'est Emmanuel Moir. Et voilà, il a raison.
5: T'es pas si bon que ça.
3: Gauthier, il est très fort. On t'applaudit.
5: Bravo, Gauthier.
3: Je te fais un bisou, mon bonhomme. T'es un champion. Je t'embrasse fort. Mais vérifie pour les dinosaures quand même.
5: Ouais. Après, nous, chauve.
3: Vérifie. Bisous, mon grand.
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3: Salut Gauthier.
8: Au revoir.
3: Tu vas dire c'était Gauthier sur Europe 2. Vas-y, à toi.
8: Bah, ça va.
5: Bon, on fera pas radio.
4: Allez, bisous. Bon, histoire, c'est déjà ça.
3: Ouais, bisous.

0: La France est qualifiée par rapport à la Suède 3-0. Vous êtes nul en foot quand même. Petit résumé pour pas avoir l'air trop bête au dîner de ce soir si vous faites. En plus, c'est mercredi. Les gens qui organisent un dîner. Faites gaffe si vous êtes invité à un dîner un mercredi soir.
1: Ouais.
0: Méfiez-vous. Si vous avez une passion en plus et qu'on dit viens avec, on va en parler. Méfiez-vous.
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0: Allez, le point sur la Coupe du Monde. On parlera du gamin qui envoie les trucs de flotte là, tout de suite.
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6: À tous les joueurs de foot qui ont 90 minutes pour mettre un but. Et à ces mêmes joueurs qui décident de mettre un but pile quand on se lève pour retourner les chipots. Pas avant les chipots, pas après les chipots, juste pendant les chipots. 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
2: Tout à l'heure, on rappellera, ça, vous aviez adoré ce moment, on rappellera un passionné de Coupe du Monde de football. On a réussi à avoir des numéros de gens qui sont passionnés par la Coupe du Monde et qui rêvent d'avoir des places.
3: Et là, c'est quoi
4: la finale?
3: Parce qu'à un moment, c'était l'équipe de France.
2: Alors là, on leur a fait croire qu'on avait des places, parce qu'il y avait des gens qui ont envoyé des messages avant en disant qu'ils étaient sélectionnés pour un jeu. D'accord, donc tout à l'heure, je serai le gars qui va poser des questions pour gagner des places. T'aimes pas ça, ça me gêne.
5: Non, j'aime pas, c'est gênant.
2: J'aime pas non plus.
5: C'est dur, je trouve.
2: Ah non, moi ça me gêne pas.
5: Ils sont à fond, donc leur fais mal au cœur.
2: Ouais, j'ai envie d'en faire, je le sais.
6: Mais on leur offre des places pour Guingamp après.
2: Ah ouais,
5: mais j'aime pas.
3: Je rigole.
2: Ça va être une tuerie. On fera ça tout à l'heure.
3: C'est trop bien.
2: Tiens, toujours football, on parlera de la boulette de l'OM. Et puisqu'on est dans le foot, il y a un point sur la Coupe du Monde. Hier soir, l'équipe de France s'est qualifiée après sa victoire 3-0 contre la Nathalie.
5: Suède.
2: Ça fait 10 fois qu'on le dit, la Suède, ça nous a permis d'apprendre que Kylian Mbappé prenait soin de l'équipe en tant que capitaine en leur faisant notamment des...
3: Papouilles.
2: Des grades-grades.
5: Des grades-grades, ouais,
2: des grades-grades.
5: Des chatouilles.
2: Tu vois vraiment faire des grades-grades.
3: Des
2: cadeaux.
3: Ah.
2: Il a offert à tout le monde, tu sais quoi? Il a offert des...
5: Ah non, je sais pas, tu vas me dire.
2: Qu'est-ce qu'il a pu offrir?
5: Des
2: Porsches.
5: Ah bah des bijoux, des montres.
2: Non,
6: il des canards vivants.
5: Des voitures.
2: Il leur a offert des casques audio.
3: Bon,
2: à qui?
6: Bah aux joueurs.
2: Aux autres joueurs.
6: Mais ils en ont pas vraiment besoin.
2: Ah, ils en avaient déjà, parce que moi, à chaque fois qu'ils sortent du bus, ils en ont déjà. Donc,
3: Et après, ça se la raconte pas.
4: Il se fait des cadeaux, t'es fou quoi.
2: Mais d'où il se la raconte? Il
3: mais non,
2: faire des
3: les
2: casques.
3: Gens qui sortent avec les casques du bus et tout.
6: Mais les parties avec lui, ils le font tous, ça. Parce que tu crois qu'au Real Madrid, ils le font pas, ça, les mecs, quand ils descendent du bus?
3: Non, ils le font pas.
6: Ouais, bien sûr.
2: Il a décidé que l'équipe de France l'a joué.
6: Mais c'est la mauvaise foi incarnée.
2: Mais c'est fou.
5: Sa meuf, elle regarde le foot, à mon avis, elle doit être devant les joueurs, il doit être écouté.
3: Non, franchement, il a fond sur moi.
7: Et quand on va gagner la Coupe?
3: Franchement, pas d'hésitation.
6: À chaque fois, elle regarde les footballeurs, elle regarde son mec, elle fait ouais, non, c'est moi.
2: C'est quoi? Tu vas couper la télé, je vais te mettre toi en short avec un ballon. Cite-moi, va courir dans la pelouse en faisant. Ah, ouais, mais c'est incroyable. D'ailleurs, si jamais les gens veulent partir aux États-Unis pour voir la France en 8e, il y aurait une chute des prix des billets de près de 40%.
3: Et pourquoi?
2: C'est dû à la qualification du Paraguay contre l'Allemagne. Le match semblerait moins attrayant et les places sont passées en prix moyenne de 1 400 € à 850 €.
3: C'est déjà quand même un bon billet.
6: Oui, parce que les gens s'attendaient à avoir France-Allemagne,
8: mais oui,
6: qui est une grosse affiche. Là, l'affiche, elle est un peu en dessous, quoi.
2: Et enfin, Lamine Yamal a été interviewé au sujet de la Coupe du Monde. On lui a demandé ce qu'il pensait de l'équipe de France. Voilà ce qu'il a dit. La France n'est pas meilleure que nous. Ils ne nous ont pas battus, donc ils ne peuvent pas être meilleurs que nous. C'est qui Lamine Yamal?
3: L'Espagne.
6: C'est la star espagnole.
3: Barcelone.
6: Qui est pas foufou en ce moment. Donc,
2: il y aurait peut-être un match France-Espagne.
3: Oui.
6: Alors, ce serait quoi?
3: Le match, là on joue le Paraguay, si on bat le Paraguay on peut jouer contre le Maroc, en demi-finale.
6: En demi-finale, ouais.
2: D'accord. Entre l'Espagne et la France, ce serait qui favori?
6: Au début de la Coupe, c'était l'Espagne qui était favorite, on était derrière, et vu qu'on fait une meilleure compétition, on est devant aujourd'hui.
2: Bon, on termine avec le Mexique, cette nuit il s'est qualifié pour une victoire 2-0 contre l'Équateur. Je suis tombé sur une vidéo qui m'a fait rire, c'est un monsieur âgé qui se balade dans les rues du Mexique après la qualification de l'équipe, il profite de l'ambiance, il croise des jeunes femmes supportrices et dans l'euphorie, il a roulé des pelles à... elles ont roulé toutes des pelles au monsieur âgé.
6: Ah oui, je l'ai vu.
2: Voilà.
6: Ah,
3: trop bien. C'est énorme.
6: C'est bien lui. Hein.
2: Ouais. On va quand même vérifier la ville parce que ça a l'air sympa ce quartier.
6: Maintenant, mais il était content sur
2: ce soir, 16e de finale, Belgique, Sénégal, on y va.
8: Moi, je pense que le Sénégal sort la Belgique.
2: Ouais. Oh, monsieur, prends des risques. On est très écouté en Belgique avec la Bureau Europe 2. D'accord, ok. Tony.
3: Non, les Belges vont se réveiller. En plus, ils ont Courtois dans les cages. C'est
2: d'accord,
3: bon,
2: donc
3: passe.
2: Combien
3: 2-1.
2: 2-1, Corentin.
9: Moi, je suis fan de France Gall, son frère Séné, j'adore. Donc, victoire du Sénégal.
2: Ça va. J'ai rien dit, oui.
6: J'aime bien, je vais rester sur mon 1 partout. Le Sénégal gagne au pénalty.
8: Voilà, c'est ça, ouais.
2: Nat.
5: Moi, j'adore la Belgique. Je suis à fond avec les Belges.
2: Combien
6: 8-0.
5: Au moins 2-0.
2: Ah là, très bien. Et t'y connais que dalle.
5: Mais ouais, mais j'aime les Belges.
2: Donne-moi un joueur belge.
3: Tu vas chercher.
5: Lanoux.
2: Victor Lanoux.
6: Victor Lanoux.
2: Ah ouais, il arrive avec sa petite camionnette comme ça. Il arrive, Victor Lanoux.
5: Cacouille.
2: Cacouille, il est bon aussi. Cacouille, c'est vrai qu'il fait des fois, il arrive comme ça, il fait qu'est-ce que je fais? Je joue avec le pied, avec la tête? Non,
6: il est fragile. Il est fragile.
2: Allez, Cacouille. Ouais, je suis désolé les Belges. Pardon les amis, pardon. Allez,
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2: Allez, Cacouille.
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2: Europe 2, Jérémy Desiderati pour faire un point sur la météo et les news.
1: Salut Koé, bonjour à tous. La chaleur nous laisse encore tranquille en cette fin d'après-midi. Le mercure est quand même bien élevé déjà près de la Méditerranée, tandis que les orages sont attendus dans l'Est. La météo, c'est dans moins de 2 minutes. Et direction le Sud, justement, où les conditions poussent les pompiers à la plus grande vigilance. 6 départements du pourtour méditerranéen sont placés en vigilance rouge face au risque très élevé de feux de forêt cet après-midi. Sécheresse, vent et chaleur forment un véritable cocktail explosif. Une cinquantaine de massifs forestiers ont été fermés au public aujourd'hui. Pour surveiller la situation au plus près, le Premier ministre Sébastien Lecornu présidera demain à Marseille une nouvelle cellule de crise interministérielle. Et la chaleur ne touche pas seulement les forêts, les océans viennent aussi de battre un triste record. Le mois de juin a été le plus chaud jamais mesuré, avec une température moyenne proche de 21 degrés, selon l'Observatoire européen Copernicus Marine. Une hausse liée au réchauffement climatique, mais aussi au retour du phénomène météo El Niño. D'après les experts, de nouveaux records de température pourraient tomber dans les mois à venir. Dans l'actu également aujourd'hui, l'actrice aux 5 César ajoute une ligne beaucoup moins prestigieuse à son palmarès. Isabelle Adjani a été condamnée cet après-midi à 10 mois de prison avec sursis pour fraude fiscale aggravée et blanchiment. La Cour d'appel de Paris a confirmé sa culpabilité tout en allégeant la peine prononcée en première instance. La comédienne était notamment soupçonnée d'avoir déclaré une fausse résidence au Portugal. Lui est plus chanteur qu'acteur. Bad Bunny a désormais son double à Paris. Le musée Grévin a dévoilé aujourd'hui la statue de cire de la superstar du reggaeton installée dans un décor inspiré de son dernier album. Une statue qui a demandé 7 mois de travail au musée et réalisée seulement à partir de photos. Une entrée qui coïncide avec son passage en France. L'artiste portoricain est en concert à Marseille ce soir avant 2 shows prévus à Paris ce week-end. Et puis le premier jour de ce mois de juillet se vit donc au soleil pour la plupart des régions. Les nuages sont un petit peu plus denses entre les pays de la Loire et surtout les frontières de l'Est. Grand ciel bleu près de la Méditerranée avec près de 35 degrés encore à Montpellier. Vigilance orange canicule dans les Alpes-Maritimes, le Var et les départements Corse. Demain même chose avec ce léger voile plus au nord et ces conditions très estivales au sud de la Loire.
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1: Cap sur la Méditerranée pour trouver les meilleures conditions pour se jeter à l'eau aujourd'hui. La Grande Bleue bat des records en ce moment à 28-29 degrés entre la Côte d'Azur et la Corse. L'eau est presque aussi accueillante que le sable n'est chaud, plus de 30 degrés sur les plages du Lavandou ou de Sainte-Maxime. Pas plus de 24 sur le littoral atlantique où la prudence est encore de mise. Le risque de baïne est élevé aujourd'hui des Pyrénées-Atlantiques jusqu'en Charente-Maritime. Koé sur Europe 2, très bon après-midi.
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2: On a quand même pris le temps du flash info et de la météo pour expliquer à Nat que M. Cacouille n'existait pas.
3: Romelu Lukaku.
2: Voilà. Ouais, que son vrai nom, c'est
3: Lukaku.
2: Lukaku. Et par contre, on t'a
5: dit. Et il y en a un autre qui s'appelle De Burne.
3: Ouais.
5: Mais si,
3: ouais, Kevin. C'est presque
5: Kevin
3: ça.
5: Kevin De Burne.
3: Ouais.
5: Mais c'est pas ça.
3: Il est très, très bon.
2: Mais t'as pas vu.
6: Et il y a Jérémy Docouille. Il y a Jérémy Docouille aussi.
2: Mais t'as pas vu qu'il se foutait de toi, il s'appelle pas De Burne.
5: Mais je sais jamais quand il plaisante ou pas, ça m'énerve.
2: De Bruyne, De Bruyne, il est en bagnole. Il fait, bon, je m'appelle pas De Burne. Voilà, parce qu'il va jouer maintenant, il va faire
6: les. Et il y a bien Doku aussi, déjà. Jérémy Doku.
2: Moi j'aime bien la Belgique, j'ai envie de dire victoire de la Belgique, les Diables Rouges c'est pas des mauvais, ils sont bons, ils ont des fois des hauts et des bas comme toutes les équipes.
5: Et en plus j'aime bien Diable Rouge, ça fait un peu peur et tout.
8: Ouais. Ouais, alors, vraiment l'analyse des deux là, c'est
2: franchement avec nous deux, je sais pas pourquoi l'équipe nous a pas téléphoné.
5: Moi je dis vive l'Africa d'elle ce soir.
8: Et en plus ils ont des beaux maillots donc victoire.
3: On devrait les laisser commenter un match tous les deux. Moi j'ai fait une fois avec Coco
5: en Belge.
3: France, je sais plus quoi, c'était à la Coupe du Monde 2018. Il avait pas le nom des joueurs, il citait le nom des départements français. Qu'on entendait Côte d'Or, Morbihan.
8: Juste le numéro ouais, dans le dos.
2: J'en connaissais aucun. Ce gamin qui parle sur les réseaux sociaux, il en agace une partie de la population. Et le problème, c'est que ça devient un business. Le petit Ramza, que tout le monde appelle Ramza la douane, ça devient un business parce qu'il y a des gamins qui l'imitent et qui font le con comme lui. Et il y a des vieux qui filment parce qu'ils savent que ça se monétise.
3: Exactement.
2: C'est très malsain le délire là-dessus. Il est devenu connu parce qu'il arrose pas mal de gens avec son pistolet à eau sur les quais. Il a même été arrêté par la police pour avoir arrosé des gens, dont des policiers, mais aussi pour avoir fait payer des personnes pour pas les arroser. Parce que derrière cette rigolade, y a quand même des gamins qui ont des gueules avec de l'eau. Et c'est si tu ne m'as pas donné mes 2 euros, je t'arrose. Alors tout le monde dit oh, c'est marrant, c'est un enfant. Le père s'est exprimé, il a dit oh, ça va, mon fils, il fait de mal à personne, au moins il sort. Mais il sort, à 2 heures, il est encore dehors. Mais il sait, pardon, mais vous êtes le papa, vous le rentrez quand, votre gamin? Non, mais parce qu'à un moment donné, le père. Il est très décontracté. Hein.
6: Ah, mais s'il fait pareil à la maison aussi, il va en foutre partout.
2: Mais c'est ça,
6: moi,
2: ça,
6: je comprends qu'il se laisse dehors.
2: Mais t'as un gamin de 14 ans, mais il rentre à 23h, il est chez toi.
5: Moi, ce qui gêne, c'est que c'est monétisé. Hein.
2: Tu parles trop doucement, Tony. Hein. Faut vraiment, tu vas t'endormir un jour en parlant.
3: Non, mais c'est pas ça. C'est que 23h, moi, je trouve que c'est super tard.
5: Évidemment.
3: Pour un gamin dehors.
2: Je suis 14 ans, je suis entièrement d'accord. 14 ans, il n'a pas à être dehors à 23h.
8: Il a 12 ans même.
2: Ah, je sais pas, il a changé
6: d'ordre. J'ai entendu 11.
5: Non, et puis moi, ce qui me gêne, c'est que ce soit monétisé. Tu ne demandes pas de l'argent comme ça.
3: Ah, ça, c'est rigolo.
6: Non, justement, c'est ça où c'est là où c'est
2: rigolo. En fait, ça peut être rigolo si c'est un truc de 2-3 minutes un jour, machin. Mais à partir du moment où ça devient filmé, qu'ils sont 12 gamins avec de l'eau qui vont t'en mettre plein la gueule et que t'es obligé de payer tes 2 euros, non, c'est pas que rigolo.
5: Il dit quand même, tu me donnes 2 euros, sinon je t'arrose.
2: Oui, alors aujourd'hui,
5: ça me gêne.
2: Alors, on a l'impression qu'il ne se passe vraiment rien en France parce qu'à BFM Télé, donc, tu sens que là, c'est devenu leur info de la journée. Ils sont obligés de se rendre sur place et ils font des duplex de ce genre-là. Écoutez bien, il n'y a pas de vanne. Hein.
10: Il fait 27 degrés aujourd'hui. Hamza est arrivé il y a à peu près une heure sans son pistolet à eau. Il n'a arrosé personne. En tout cas, on n'a pas pu le constater. Il dit qu'il ne va pas le faire, il le fait uniquement quand il y a des fortes chaleurs et donc avec cette nouvelle canicule qui arrive a priori ce week-end, il devrait ressortir ce pistolet pour s'amuser comme il le dit.
2: Moi je suis patron de BFM, je regarde ma chaîne, je dis il y a vraiment encore trop de gens chez nous. Vraiment, je pense qu'on peut économiser encore du personnel parce que envoyer un envoyé spécial avec ce que ça coûte, avec sa valise 4G, machin, tout, son micro, machin, et qui dit alors écoutez, il n'est pas encore arrivé, nous attendons l'entrée des joueurs. Mais tu te dis, mais les gars, vous êtes.
6: Mais je vous tiens au courant.
2: Vous êtes devenu fou. Vous starisez un gamin de 14 ans qui fait des conneries et vous êtes un de merde.
5: Mais en plus, ça donne des idées aux autres.
3: C'est ça, qu'il y a une capitale qui est prévue sur M6 sur lui. Je te jure, le business de
6: Hamza.
2: Bon, la canicule, elle a fait surchauffer les cerveaux dans les politiques, dans les journalistes. Je vous jure, il y a des gens qui se sont parmi. Bon, en tout cas, vous restez avec nous. Dans un instant, nous serons de retour. Dans un instant, on jouera au Coco Pays ses boules. Nous irons dans quel département dans quelques minutes. J'ai envie de proposer peut-être au producteur de l'émission de me dire dans quelle région nous allons
3: aller. Alors moi, je connais bien, c'est à Vizia, c'est un petit village en bord de... Comment on dit ?
6: De mer.
3: Bord de mer, ouais.
2: Mais,
3: Un truc avec des vagues et dauphins.
2: J'ai plus de mots. Merci, Greg.

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2: J'ai un message de Sylvain sur mon Insta qui m'a dit un truc parfait que j'ai complètement oublié tout à l'heure. Parce qu'on a, on a parlé de l'amitié homme-femme.
3: Ouais.
2: Sur tout à l'heure où on me disait, ouais, Nat, elle me disait, ouais, enfin les filles, ça dépend, machin. Mais on n'a pas parlé dans l'autre sens.
3: Oui.
4: C'est-à-dire les amitiés femmes-hommes, c'est la même chose.
2: Non, parce que si nous, les hommes, ça nous dérange de voir une amitié homme-femme avec notre chérie.
3: Les filles mettent des barrières plus facilement, j'ai l'impression.
5: Non, mais chérie, si tu dis l'amitié homme-femme, il y a le mot homme dedans.
4: Dans quel sens tu veux dire?
2: Non, mais c'est pas ça que je veux dire. C'est que, est-ce qu'une femme laisse faire l'amitié homme-femme ou est-ce qu'un homme.
5: Toi, t'es jaloux.
4: C'était pas ça la question, hein. À la base, la question, c'est est-ce que l'amitié homme-femme est possible sans qu'il y ait des tensions sexuelles?
5: C'était ça. Tout voilà.
6: Et c'est impossible.
5: Non,
6: parce
5: mais
6: que,
5: tout...
6: que ça soit l'homme ou la femme, il y en a un des deux. Tout
2: moi, attendez, j'ai aucune tension sexuelle avec tes copines. Hein.
5: Je sais. Mais
2: je les embrasse si elles nous écoutent, mais.
4: Sur la bouche?
5: Non, mais moi, si j'allais manger avec un pote ou si j'échangeais avec un pote comme ça.
4: Ouais, non, mais là, tu parles de jalousie. Regarde. Ça
5: non, mais
4: rien
5: il est jaloux.
4: Voir.
5: Ça non, m'est très jaloux.
6: Attends, je vais poser une question. Si demain, Nat et moi, on va manger. Un soir comme ça,
5: mais
6: je l'invite, tu vois.
2: Voilà. Non
6: mais tu sais, elle a la cool pour parler de flashback, de son émission.
4: Dans un club libertin.
6: Voilà, au sein d'elle.
2: Nu.
5: Hier, je suis chez le coiffeur, j'ai pas de réseau. Je reçois, à un moment donné, tu es injoignable, mais en grand. Hein. Je lui en fais une photo avec mes paupiètes, mes papillotes sur les cheveux, là.
2: Mais c'est pas des paupiètes, hein.
5: Mes papillotes. Je suis chez le coiffeur. Mais voilà, parce qu'on ne sait jamais, tu vois.
3: Et toi, t'es pareil.
5: Non.
3: Il y a une fois, je mangeais avec lui, il n'était pas joignable, t'as appelé Stouff, moi.
5: Et lui, oui, parce que j'avais un truc hyper important à lui dire.
2: Ah bah ouais. Regarde-le.
5: Il y avait des bouchons.
6: Hein oui.
2: Le truc super important, c'est transformé par tu manges encore avec une pute. C'est pas un truc important. Tu parles d'un truc important. On a le classement des villes européennes les plus adaptées aux canicules. La moins bien adaptée aux canicules des 854 villes européennes étudiées et.
3: Oh, j'en sais rien.
4: Paris.
2: Mais si. Allez, c'est la densité élevée, le manque de verdure, trop de bâtiments anciens qui retiennent la chaleur et qui rend Paris plus vulnérable aux canicules. Donc venez pas nous raconter les conneries de clim. Quand on dit que les clims, ça réchauffe les rues parce que les villes de New York, toutes ces villes-là, elles ont 1000 fois plus de clim que nous.
4: C'est vrai.
2: Nous à Paris, il y en a quasiment pas et malgré tout, on est quasiment les villes qui s'en sortent le moins bien alors qu'on n'a pas de canicule, donc on réchauffe pas la rue.
6: Mais c'est pas aux États-Unis, à New York, il y a le maire qui veut mettre des clims de partout dans tous les appartements.
2: Il y en a déjà partout quasiment. Oui, sinon tu tiens pas à New York, il fait 50. Hein.
6: Ouais, j'imagine.
2: Merci beaucoup. J'ai envie de vous offrir de la glace, ça me fait plaisir. J'ai envie de partir du côté de Vias où il y a comment ça s'appelle déjà
5: la mer.
2: Wendy's Delis. Bonjour Wendy's Delis.
7: Et bonjour.
2: Mais ça va, comment il s'appelle?
7: Moi, Clyde.
2: Clyde. Oh là là, tu t'appelles vraiment Clyde.
6: Ouais, et ça me
7: m'appelle vraiment Clyde, exactement.
2: Ah, ça c'est fort. Clyde, Wendy's Delis, raconte-moi, c'est où, c'est à quel endroit?
7: Alors c'est à Vias plage, avenue de la Méditerranée. Juste en face, le snack Le Safran.
2: Je vois Tony qui dodeline de la tête. Visiblement, ce que tu fais, c'est très bon.
6: Ah, c'est très bon, parce que moi, je travaille au Warung Tapas, donc je te connais.
7: Ah oui, je connais très bien le Warung Tapas, je vais manger tous les midis.
2: D'accord, vous avez fini, vous pourrez vous parler après l'émission, ça ne vous dérange pas? Il faut mettre un peu d'intensité. Raconte-moi ce qu'il y a comme glace. D'abord, petite question, est-ce que c'est de la glace artisanale ou tu t'es pas fait chier, t'as mis du Magnum?
7: Alors, c'est de la glace artisanale qui est fabriquée dans un labo à Lézignan, dans la région.
2: Raconte-moi.
7: Et j'ai 42 parfums de glace.
2: 42, magnifique. Ouais. Je veux le parfum le plus étonnant que tu puisses avoir dans ton truc de parfum.
7: Cette année, c'est chouchou.
4: C'est-à-dire
2: chouchou?
7: Les cacahuètes caramélisées, vous savez quoi?
4: J'ai une verre.
2: Non, pas le chouchou. Pas le chouchou des filles, ça va pas, non. Le truc qui se vend le moins bien.
7: Le moins bien. Ça va être Praliné Rocher.
2: C'est encore, c'est encore à la mode, café.
7: Café, oui. Après, tout dépend de la clientèle.
2: Ma chérie, elle adore ça.
5: C'est la seule gaz que j'aime.
2: Le truc le plus étonnant que tu aies, vraiment le truc plus génial, qui marche le mieux, là, t'as quoi?
7: Alors, c'est tout ce qui est le chaud, les crêpes et les gaufres aussi, ça marche très très bien. Et là, cette année, je fais les sweet balls. C'est des spaghettis de crêpes dans un bol.
2: Des spaghettis de crêpes.
7: Des Oreos, des M&M's.
2: Ah, c'est
6: Ça a l'air bon,
2: fait comme ça,
4: le Nutri-Score.
2: Oh, t'es en Nutri-Score Z là-dessus.
6: Ça sent la délocavia, ça.
2: Oh, mais c'est énorme. Et en glace, vas-y, donne-moi tes glaces qui me font rêver. Qu'est-ce que t'as? T'as par exemple ta Kinder Surprise, t'as des glaces étonnantes comme ça?
7: J'ai Kinder Bueno, après j'ai le classique, vanille, Nutella. Chocolat, bien évidemment. Citron meringué, qui est très, très bonne.
6: Oh, citron meringué.
2: Kinder Bueno, les gars.
6: Kinder Bueno.
4: C'est genre, et du sorbet, t'en vends ou c'est que pratiquement
7: oui,
4: que de la glace?
7: Un peu moins. Ouais. Sorbet, on va être dans le classique, dans le citron, ça, citron vert, mangue, passion.
4: Ça fait pas rêver, moi, ça.
7: Framboise.
6: Et est-ce que t'as des machines à glace italienne, là, tu sais?
7: Ouais, j'ai vanille fraise en glace italienne.
6: Ah, c'est la base. C'est
4: pas... Et est-ce que ça existe, la pistache en glace à l'italienne? J'en ai jamais vu.
7: Oui, pistache. Bien sûr, ça existe.
4: Oh là là.
7: Oui, oui.
4: Putain. Alors, oui, ça, parce que c'est de la. Pour le coup, je crois que c'est un peu de la merde hein, ce qu'il y a dedans. Mais c'est tellement bon.
8: Puisque la pistache.
7: Bah, c'est moins que les glaces qu'on fait en boule, en glace artisanale, qui est largement au-dessus niveau
8: bon,
7: goût. Quoi.
8: Mon ami, on va faire une opération chez Wendy's Delice. Les 10 prochains qui arrivent, ceux qui sont devant toi, une boule, tu leur en offres une. Moi, j'offre la deuxième. Est-ce qu'on est d'accord là-dessus?
7: Avec grand plaisir.
8: Est-ce qu'il y a. Là, à cette heure-là, il y a quelqu'un chez toi ou pas?
7: C'est assez calme pour l'instant l'après-midi.
2: Ah mince, j'aurais voulu avoir quelqu'un chez toi là. Là, il voulait lui prendre le truc, lui dire les boules, c'est pour les boules à coco, je les offre. Bon, tant pis. Tu me le prochain qui arrive là, tu vas voir la sortie de plage là, tu vas voir tout le monde.
7: Je passerai le message avec grand plaisir.
2: Je te fais un bisou mon pote, je t'embrasse.
7: Allez,
2: bisous.
7: Merci à vous.
2: Bisous.
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0: Restez avec nous sur Europe 2. Tiens, je vous parlerai d'un maillot. On avait déjà évoqué ça ce matin, qui a été un vrai problème
1: à l'OM.
0: À l'OM. Un vrai souci.
1: La boulette.
0: Faudra que je vous en parle tout à l'heure. Ah ouais, c'est la boulette. Ça, ils n'avaient pas prévu le truc. Vous me direz ce que vous en pensez. J'ai deux places pour la finale de la Coupe du Monde de football.
2: Mais non.
0: Pas du tout. Ah. Mais j'essaierai quand même de les faire gagner. Ne bougez pas. Je pense que ça peut gueuler. À tout de suite.
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0: Et je vous cache pas, quand ça crie, Coco est heureux. 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

0: 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Sauf que là, t'as déjà fait semblant de bosser 4 heures.
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2: Je vous rappelle que j'ai un listing d'auditeurs belges qui vont regarder ce soir le match de la Belgique qui joue.
3: Oui,
4: ah bah oui.
2: On a pris dans ce listing-là des gens en leur disant qu'ils allaient gagner des places pour la finale de la Coupe du Monde. Donc on va tomber sur des gens très premier degré.
4: Ah oui.
2: Qui veulent leur place, et dans un instant, évidemment, je ne les ai pas. Et évidemment, oui, je sais, il paraît, ma chérie, merci de le dire. Merci de le dire à tout le monde.
5: Ça dépend du ton que tu emploies pour dire ça.
2: T'as vu comment elle a dit
4: t'es dur.
2: Ouais, pourquoi j'entends pas ça à 23h30? Pourquoi je l'entends
5: parce
2: pendant une
5: dors.
2: Émission et pourquoi
5: parce 20... que tu dors.
2: Pourquoi à 23h30, elle me dit poyon, t'es mou, mon gros, là. Tu mets ton appareil, tu ronfles.
6: L'autre jour, tu dis souvent, si c'est mou, c'est pas nous. Mais l'autre jour, j'ai vu, elle a fait. À d'autres.
2: En ce moment, Coupe du Monde, alors, mais pas pour tout le monde, notamment pour les joueurs de l'OM, évidemment. Du coup, je vous explique ce qui s'est passé. Il y a Puma qui a sorti les nouveaux maillots de l'OM. Donc, c'est l'équipe, c'est quoi? C'est quel maillot celui-là?
6: Extérieur.
2: Match en extérieur. Maillot. Salut les fans de l'OM qui nous écoutent nombreux chez tous les jours. Alors, sauf qu'il y a eu un problème. Le mannequin qu'ils sont allés chercher, on ne sait pas si c'est de l'IA, parce qu'aujourd'hui, il n'y a plus de vraies photos. Ils vont chercher des mecs de l'IA, c'est fait plus ou moins au Pakistan, à Singapour. Les photos, elles arrivent, elles sont
6: faites. Je pense que t'as la réponse, c'est pour ça.
3: Je l'ai vu, ça.
2: Tu l'as vu? Ouais. Le mec a marqué Paris sur son bras. C'est-à-dire que vous avez quand même un tatouage qui ne peut pas passer, c'est celui-là. Ils ont pris un joueur. Et parce que je pense, je vais vous dire, que le mec, dans le fin fond de l'autre pays, qui a fait le truc en IA, OM, Marseille, Paris, mais qui n'a pas fait tilt.
6: Mais non.
2: De là, ce qu'ils confondent avec Paris, machin et tout, il a mis Paris. Et forcément, vous doutez bien que.
6: Et en plus, maintenant, les marques, elles prennent un mannequin et après, avec l'IA, elles changent juste les vêtements, en fait.
2: Ouais,
6: c'est tout le temps la même photo, mais ils changent tous les vêtements et donc ils en font des centaines.
2: Mais t'imagines, surtout, puis ils changent les couleurs de peau, vous avez vu.
6: Oui.
2: C'est-à-dire que selon les pays, pour vexer personne, quand c'est un pays noir, on met des mecs noirs, quand c'est pays asiatique, ils changent. Non, mais t'imagines, en plus, le mec, ils ont dit, t'as fait une erreur, Michel. On l'appellera Michel, pour que personne ne le prenne mal. T'as fait une erreur, Michel. Ah bon? Ouais, regarde, bah, attendez, j'efface. Parce que le mec, il a peut-être. Ouais. Peut-être qu'il avait écrit Paris, on t'encule, il a enlevé le on t'encule. C'est bon, j'ai enlevé le on t'encule. C'est bon. Ouf! On est passé à côté, à ça de l'insulte. Hein. J'ai laissé que la ville. Bon, mais voilà, je trouve ça hallucinant. Est-ce que vous êtes du genre à tout acheter quand quelque chose vous plaît? C'est-à-dire, vous voyez un t-shirt, vous voyez une pub, vous voyez un beau mec dans la pub, ou toutes les filles, toi, Anna, tu vois une belle fille qui là, tu te dis, ça, est-ce que ça t'entraîne à l'acheter ou tu ne cèdes pas à la tentation?
3: Oui, tu t'identifies quand même sur la photo que tu vois, un peu.
2: C'est donc tu vois une très belle fille avec un très beau maillot comme ça, légèrement cambré sur la plage, ce qui n'arrive jamais dans la vraie vie. Parce que dans la vraie vie, toutes les femmes qui ont des maillots, une fois qu'elles ont fait la photo Instagram, elles sont assises dans le sable, elles ont une cuisse qui pendouille, un nichon qui sort à moitié, le gras du bras qui pendouille, Michel il est à côté, le ventre au-dessus du maillot, ça ne sert à rien de le choisir pendant 2 heures, on ne voit plus les motifs, le ventre est dessus, mais sur Instagram, c'est comme ça, le doigt dans la bouche. Comme ça. Et toi, tu cèdes à ça?
3: Mais oui, bah j'espère parce que j'ai été mannequin quand même pendant 20 ans, donc si tu remets mon métier. Forcément, c'est ce que j'ai fait, donc évidemment, j'espère. Une femme s'identifie un peu quand
2: d'accord.
3: même. Pietro. Les marques d'ailleurs jouent là-dessus.
2: Et donc, tu vois un beau mec dans une chemise, tu dis, hey, je vais le prendre, ça lui va bien.
6: Non, parce que je sais très bien qu'à chaque fois, on ressemble pas. Et par contre, moi, ce qui m'énerve, c'est que les mannequins, justement maintenant, par diversité, ils te mettent des mannequins un peu, tu vois, un peu gros, un peu.
4: Et alors, excuse-nous.
6: Et bah ouais, bah du coup, ça me fait pas rêver du tout. Moi, je préfère justement, voir un très beau mannequin.
2: Là, si Stouff, elle était là, elle te dévore.
6: C'est bien.
2: Parce que il y a les deux des discours aujourd'hui. Il y a le discours officiel qui est le discours
4: t'es
2: de.
4: T'es un ouf, toi.
2: Bah non. Ah, désolé, là, je te dis ce que je ressens, moi.
4: Mais t'es un ouf. Si ça
2: t'as
4: va bien.
2: T'as pas envie de l'acheter.
4: Mais si ça va bien, en gros, genre moi, ça va bien que moi, quand je vois le mannequin qui fait ta taille à toi, je vois, j'ai c'est beau. Ce qui m'arrive tout le temps quand il y a les sols, je vois le mannequin, le truc, putain, la tenue, elle est stylée. J'arrive chez moi, j'essaye, moi. Alors, regarde, laisse tomber.
2: Corentin, je vais prendre un autre truc. Tu es dans le rayon du slip français. Tu veux un très beau boxer.
4: Ouais. Mmh.
2: Le mec qui porte ton boxer, mon ami, il a une bedaine qui recouvre. Tu vas l'acheter?
4: Non, mais
2: il est là. Et celui qui vous parle, il a un peu de poids en trop. Donc la vraie question, c'est celle-là. C'est que jusqu'à quand prendre des gens normaux pour remplacer des mannequins qui, c'est vrai, ont des courbes que tout le monde n'a pas, je suis d'accord.
4: Oui, mais
2: si tu prends des gens trop normaux avec tout ce qui déborde de partout, est-ce que ça vient pas foutre en l'air le
6: t-shirt? Mais c'est le principe des émissions de TF1 qui te disent, ils vont te faire un reportage sur une île déserte magnifique le samedi soir ou le dimanche soir. même si tu sais que t'as pas les moyens de te l'acheter, ils vont pas te faire ils vont pas te vendre un reportage sur la porcelaine de Limoges ou un truc à Gouvieux, quoi. Voilà.
3: Mais après, t'as des mannequins rondes.
6: Il faut te vendre un peu de rêve. Sinon,
3: heureusement que chez les femmes, t'as des mannequins rondes. Il en faut pour toutes les femmes.
2: Oui, mais c'est bien.
3: C'est bien.
2: Alors oui, c'est bien pour les.
3: T'as pas que des mannequins anorexiques.
2: C'est bien pour les personnes rondes qui vont dire ah donc ça va m'aller. Mais est-ce qu'une femme mince a envie d'acheter? C'est une vraie question. J'ai pas la réponse.
3: Oui, tu peux t'identifier, évidemment.
6: Non, arrête, Nathalie, arrête d'être hypocrite.
4: Mais bien sûr que si, quand t'es
3: le
4: mince.
3: Le maillot de bain, s'il existe dans toutes les tailles, je suis désolée.
2: Est-ce que t'as envie de le voir en XXL?
4: Ouais. Mais ça dépend si c'est une pièce ou deux pièces. Peu importe.
2: Ça, le truc. Bah non. Moi, je vais vous dire, je suis pour que tout le monde soit heureux. Mais si on pousse le principe, demain, bon, faut mettre les vieux.
6: Ah oui. Bah voilà.
2: Tu vois, moi demain, Nat.
6: Voir mamie en porte-jartel.
2: J'adore ton père. Mais si je veux acheter des slips, c'est ton père en photo qui me les présente. Je suis pas sûr de cliquer.
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6: On embrasse mon papa.
2: Embrasse Michel. Michel.
4: Beau gosse, Michel.
2: Michel, beau gosse, mais dimanche, tu gardes ton pantalon.
4: Merci.
2: Merci, Michel. Merci. Bonjour, bienvenue. C'est Europe 2 que vous écoutez. C'est vrai que tout le monde a un avis là-dessus. Je pense que tu mets 10 personnes, c'est 10 avis différents. A tout de suite, c'était des Swips.

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2: C'est moi.
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4: Nous sommes en pleine Coupe du Monde ce soir. Eh, oh, ce soir, allez la Belgique. Allez la Belgique. J'ai envie de dire allez le Sénégal aussi, parce que de toute façon, je suis content pour les deux. Je suis heureux pour les deux. Rien ne me gêne.
5: C'est deux bonnes équipes.
4: La Belgique, c'est une très bonne équipe. Et le Sénégal, c'est aussi une.
5: Ils sont champions de la CAN,
4: absolument.
5: En bis-bis, quoi.
4: Avec le Maroc. Pour la peine, on va appeler quelqu'un en Belgique. Nous avons des coordonnées. Si c'est pas lui, si ça répond pas, on en a deux, trois autres qui attendent un coup de fil. Je suis Jean-Michel Bourleau et on va dire qu'on est en réunion et que je fais gagner.
6: J'espère que t'appelles bien la Wallonie parce que si tu tombes sur un flamand, ça va être drôle.
5: Ah bah, on l'a choisi, j'espère qu'elles ont choisi.
4: Je pense que ça va pas durer longtemps.
5: Et gruche de bruche.
4: Un beau canular. Attention. Régis. Allô. Attention. Appelons Régis. Est-ce que Régis va décrocher? Je ne sais pas si Régis va décrocher, parce qu'on doit avoir Régis en ligne d'un moment à l'autre. Pour l'instant, nous n'avons pas Régis. Nous avons. Oui, bonjour. Bonjour, vous êtes Régis, je crois, c'est ça? Oui, bonjour monsieur. Bonjour, Jean-Michel Bourleau à l'appareil, responsable Belgique de la FIFA. On est à quel endroit en Belgique, monsieur? Jean-Michel Bourleau.
7: Qui vous avez dit, pardon?
4: Jean-Michel Bourleau, responsable FIFA en Belgique.
7: Du côté de Mons.
4: Du côté de Mons, monsieur, absolument. Bah, c'était pour vérifier. Monsieur, je vous explique. Ici, à la FIFA, nous faisons notre grand jeu où nous appelons des fans de football. Et, visiblement, vous êtes fan de football, monsieur.
7: C'est vrai. Mon fils, surtout, oui. Surtout mon fils, mais donc j'accompagne, effectivement.
4: Votre fils, il est valier pour le football. Quel âge il a, le grand? Quel âge il a?
7: Il a 14 ans.
4: 14 ans, magnifique, c'est l'âge. Alors, Régis, je vous explique, j'ai deux places à gagner pour vous et peut-être pour vous et votre fils pour la finale de la Coupe du Monde.
7: Jure.
4: Non, c'est pas là, on n'est pas dans la blague. Hein.
7: Non.
4: Évidemment. Alors, premièrement, mais j'ai déjà la réponse. Faut aimer le foot, hein.
7: Voilà. Oui.
4: Est-ce que vous irez en finale si vous voulez gagner, monsieur?
7: Je crois.
4: Monsieur. Alors, vous êtes déjà allé au stade voir les Diables Rouges, monsieur?
7: Oui, il y a très très longtemps.
4: Quand vous êtes au stade, monsieur, comment vous les encouragez? Comment vous les encouragez avec le fiston? Qu'est-ce que vous dites, monsieur? Vous dites?
7: Le cri de ralliement, hein. War is the fist.
4: Allez-y, monsieur, refaites le cri de ralliement parce que ça c'est beau. Ça on sent le sport, monsieur. Là, on sent que vous les aimez. Là, allez-y.
7: Attention, parce que je ne suis pas tout seul au bureau, mais Tous mes collègues vont regarder bizarrement.
4: Attendez, ils ont dit pareil, War is the fest. C'est bien, monsieur. Alors, attention, on joue au test. Je vous explique, monsieur. Vous avez deux, monsieur. Si vous faites deux points, monsieur, les places sont pour vous. Deux points. Deux petits points et vous avez les places pour la finale de la Coupe du Monde de football, monsieur, quand même. Hein, et que, on l'espère peut-être. La Belgique joue ce soir. On espère peut-être une place pour la Belgique, hein.
7: Oui, on croise les doigts.
4: Alors, monsieur, attention, je vous donne des noms de joueurs belges qui sont à la Coupe du Monde cette année, vous me les trouvez, d'accord?
7: Oui.
4: Allez, on y va. Kevin De Bruyne.
7: Oui.
4: Eh ben, son nom.
7: Kevin De Bruyne.
4: Voilà. Jérémy Grocou.
7: Ça, c'est Jérémy Grocou.
4: Très bien. Eden Hazard.
7: Eden Hazard.
4: Non, monsieur. Ben voilà, vous êtes tombé dans le panneau. Bah. J'ai dit des joueurs qui vont jouer cette année. Eden Hazard, il joue pas cette année.
7: Je veux bien, mais
4: dites Eden Hazard. Vous êtes peut-être intéressé à voir par le bazar. Bon, vous n'êtes pas attentif, monsieur. Il vous reste deux questions pour faire deux points. Concentrez-vous, monsieur. Vous êtes prêt? Attention, monsieur.
7: Oui,
4: quel Belge?
7: Ça va.
4: Quel Belge est le meilleur buteur de la sélection belge? Ça, tout le monde le sait, ça.
7: Lukaku.
4: Combien de buts, monsieur?
7: 91, je crois.
4: 91 buts, monsieur. Oh, je suis content pour vous, monsieur. Alors là, je vous dis,
7: bon.
4: Monsieur, vous êtes à ça, monsieur, de gagner les places pour la finale. Hein. Hey. Le petit, comment il s'appelle?
7: Il s'appelle Louis.
4: Ah, vous imaginez avec Louis au stade comme ça là-bas, ce serait merveilleux. Monsieur, il reste un point à mettre. C'est la dernière question, monsieur. Si vous gagnez, les billets sont à vous, monsieur. Alors attention, monsieur, dans quelle ville, monsieur, se joue la finale de la Coupe du Monde? Los Angeles, Chicago, Boston.
7: Ah bah, attendez, ça a coupé, pardon?
4: Alors, je disais Los Angeles, Chicago, Ton.
7: Ah, Non, excusez-moi, c'est important.
1: Ah, monsieur, je ne vais pas répéter la question toute la soirée, monsieur, il faut faire un effort. Hein. Monsieur, donc, oui, alors.
7: Ma gueule ?
1: Non, monsieur, Los Angeles, Chicago, Boston. Je vous ai donné 4 villes, monsieur. Hein. La bonne réponse est dedans, oui.
7: Bah oui, j'entends Boston, j'entends, mais ça, en plus c'est même pas les mêmes villes, c'est quoi ce bordel?
1: Attendez monsieur, je vais prendre du monde avec moi, on va essayer de vous le dire pour vous aider. Écoutez bien monsieur, tendez l'oreille, on va pas vous aider comme ça tout le temps. Hein. Écoutez bien, dans quelle, parce qu'après, écoutez bien, après vous allez dire j'entends, j'ai pas entendu. Dans quelle ville se joue la finale de la Coupe du Monde S? Comment, monsieur?
7: Oui. C'est de ma gueule, c'est le boxon dans votre beaux-arts, là.
1: Ah non, monsieur. Alors là, excusez-moi, on vous a aidé, on vous le redonne, on est tous ensemble. Écoutez bien, monsieur. Est la ville de.
2: Non, mais c'est bon, Thierry, tu vas passer les rapports.
1: On.
7: Non, c'est bon, c'est une blague, en fait.
1: Non, monsieur, écoutez, je vous le fais une dernière fois, monsieur, parce que c'est pour vous. Monsieur, calmez-vous, il reste un point à gagner, monsieur. Je fais de vous un point à gagner. Finale de la Coupe du Monde de football. S. Limoges. Nantes. Roquefort-la-Bédoule, Varennes-la-Chapelle. Monsieur?
7: Aux États-Unis, elle se passe la Coupe du Monde.
1: Je viens de vous dire, monsieur, je viens de vous donner les propositions, je vous laisse me donner la réponse.
7: Je dirais Los Angeles alors.
1: Eh non, c'est New York. Eh ben voilà. Je vous ai pourtant aidé, je vous ai tout donné.
7: Vous n'avez pas fait.
1: Monsieur, vous êtes de mauvaise foi parce que je vous ai donné toutes les réponses. Monsieur, j'ai la question. Attendez, si Louis, il écoute l'émission, monsieur. J'ai la réponse sous les yeux, monsieur. J'ai la question sous les yeux, monsieur. C'était bien dans quelle ville se joue la finale de la Coupe du Monde, Los Angeles, Chicago, New York ou Boston? Faut vous laver les oreilles, monsieur. On l'a dit trois fois.
7: Mais tu n'entendais pas, putain, tu te fous de ma gueule ou quoi?
1: Non, on a été très clair, monsieur. Pardon,
2: il est sourd en plus.
7: Qu'est-ce qu'il dit l'autre fan des couilles là?
1: On a été. Monsieur Couille.
2: Je disais, il est nul et il est sourd.
1: Il est nul, ouais. Il est sourd, absolument. Monsieur, là, monsieur, vous ne partez pas les mains vides, monsieur, parce que j'ai deux places au premier rang pour le championnat du monde de lancer de charentaise de Charleroi. C'est pas loin de chez vous en plus. Vous serez rentré pour 21h. Ah, vous serez bien là-bas, vous allez avec tous les baraquis qui est là-bas, vous allez passer un bon moment. Peut-être que ça vous correspondra plus. J'ai l'impression que vous êtes un peu pantouflard. Allez,
7: pantouflard. Eh oh mec, c'est parce qu'elle m'a dit ta mère hier soir. Hein.
1: Oh, non.
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1: Les mamans, alors. Tout de suite. Lady Gaga, c'est Europe 2. Salut. Vous me rappelez le monsieur quand même pour le désénerver. Ah, non, en fait, je

0: C'est drôle de vous écouter dans un instant le jeu 100 balles et un Mars. Ça a été perdu hier. Est-ce que je peux rajouter aujourd'hui ou est-ce qu'on reste sur 100 balles et un Mars ou est-ce qu'exceptionnellement j'ai 200 balles et 2 Mars?
1: Mais je vais te dire oui.
0: Restez avec nous dans un instant. 200 balles et 2 Mars à gagner si vous trouvez la bonne case. Bougez pas, on arrive.
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0: Aujourd'hui, il faudra jouer avec des tailles et les classer dans l'ordre.
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0: Mais c'est pas une raison pour prendre l'apéro à 16h, hein?
2: Non mais...
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4: C'est Europe 2, salut, merci d'être là. Tous les jours, nous sommes là entre 15h30 et 18h. Vous dites, mais ils ne sont pas en vacances. Non, non, on n'est pas en vacances. Mais on est là pour vous accompagner. Peut-être sur le chemin des vacances. D'ailleurs, bisous à toutes celles et tous ceux qui nous écoutent en voiture, qui sont en train de rentrer du boulot, qui n'ont pas de vacances cette année ou qui vont les avoir très très tard. Tous les jours, nous sommes là au moins jusqu'au 18 juillet. Oui.
5: T'as déjà réservé tes vacances, toi?
4: Oui.
5: Tu pars où?
4: Turquie.
5: Ah, c'est sympa, la Turquie.
6: Ah, et va revenir avec plein de cheveux.
5: Avec des dreads.
7: C'est le but du voyage.
4: Je me fais poser des cheveux et donc, comme j'ai pas trop de blé en ce moment, je le fais que devant.
6: Ah, côté.
4: Ou alors, je les fais partir que de très haut.
5: Comme le bambou.
4: Je fais très touffu, mais qui partent de là-haut. Ou je remets tout. Je sais pas. Non, j'y vais pas pour ça. J'y vais avec les enfants, les copains, plein de gens. On va
5: être bien.
4: On va être bien, 50 degrés. Hein,
7: J'ai déjà
4: failli crever l'année dernière, j'ai dit plus jamais, j'y retourne.
7: Ouais.
4: Je n'ai aucune volonté.
5: Degrés, tu fais rien la journée en fait.
4: Ah non. En même temps, il n'y a pas grand-chose à faire non plus. Non mais c'est très chaud, c'est très très chaud. Et le soir, c'est très chaud aussi.
7: Ouais, chérie, on fait souvent des siestes.
6: Il va faire que de râler.
4: Ouais, mais l'année dernière, j'ai fait que râler.
5: Il va sortir et faire chaud.
6: Et l'année prochaine, on y retourne.
5: J'ai pas faim, j'ai chaud.
4: Je n'ai aucune volonté. Dans un instant, vous allez peut-être ouvrir la bonne case. On fait un gros bisou avec Nicolas qui est avec nous. Ça va, Nicolas?
8: Ça va, merci.
4: Ouais, moi, Nico, il faut que tu sois bon. On va très bien, Nicolas. Nicolas, je vais te donner dans un instant déjà des tailles. Il va falloir que tu me les classes du plus lourd au moins lourd. Mais d'abord, c'est pas donc des tailles alors.
7: Des poids.
4: Nous aurons dans les cases aujourd'hui, il y a une entrée gratuite au square Pierre Cornier de Laval, une photo du président René Coty. C'est un peu votre rice, ce sera votre porte-bonheur. J'ai la lambada de Kaoma en cassette audio Dolby. J'ai un porte-clés Allez l'OM, un sachet de soupe Roico saveur crème champignon. J'ai ton poids en coquille de pistache, une autre Cologne livrée avec son vieux à asperger pour qu'il sente bon toujours le Scologne, et le vieux s'appelle Gaston Paumieux, et le chèque de 200 balles et 2 mars.
7: 200. Ah oui, 2 mars.
4: Qui se cache dans une case entre 1 et 10.
6: On a dit, la direction a dit c'est hors de question, donc on a les 200 balles, mais on n'a qu'un mars.
4: Très bien. Écoute-moi bien, du plus lourd au moins lourd, voici les propositions. Cyril Gann, un requin marteau, 3 Doberman. Ça, c'est dur.
8: Ouais.
4: Ça, c'est très, très dur, les gars.
7: Ouais, yeah. C'est dur.
6: Répète.
4: Un requin marteau, 3 Doberman, Cyril Gann.
5: Tu connais Cyril Gann?
4: Oui, je connais. C'est le mec qui fait du MMA.
5: Oui.
4: Pas les assurances, hein, c'est pas le vendeur des assurances. Hein. Bonjour, Cyril Gann, des MMA. Zéro tracas, zéro blabla. Bon, par contre, il faudrait qu'on finisse vers 18h, Nicolas.
8: Oui, alors les trois requins. Non, c'est quoi? Le requin marteau, pardon.
4: Ouais, ouais.
8: Les trois Doberman. Ah non, peut-être Cyril Gann et les trois Doberman, du coup.
4: Alors?
5: Change pas.
4: Je fais quoi? Change pas. Je fais quoi?
8: Ouais, Cyril Gann et les trois Doberman.
4: Change pas.
7: Donc,
8: bon, les trois Doberman et Cyril Gann.
4: Excellent. Un requin marteau, ça fait 230 kilos. Trois Doberman en moyenne 120 kilos. Cyril Gann, 112.
6: Putain, j'avais oublié là.
4: Choisis-moi une case. Vas-y, on y va. Qu'est-ce qu'il y a, t'avais oublié?
6: J'étais sur chercher l'intrus, moi.
4: Trois Doberman. C'est quoi? Je l'ai la campagne de com de rentrée. Heureusement que ces auditeurs sont moins conclus. Je l'ai.
6: Je comprenais pas.
4: Je t'écoute, entre 1 et 10.
5: Ils ont pas de marteau.
8: La 6. Ouais.
4: La 6. Ah, génial. La lambada de Kaoma en cassé. Un bisou,
8: merci
4: Nicolas.
8: Beaucoup.
4: Bisous, je t'embrasse.
8: Merci.
4: Salut,
8: ciao.
4: Mon ami. On aurait peut-être dû la voir, la lambada, tu vois.
6: Ouais. Parce que j'étais en train de chercher, j'ai ça. Mais...
4: Allez, c'est celle-là en plus qu'on gagne. On continue, on fait une bise à Priscilla. Ça va, Priscilla?
9: Bonjour, équipe.
4: Bonjour, Priscilla. Qu'est-ce qu'elle fait dans la vie, Priscilla?
9: Je suis AESH.
4: Très bien, on les embrasse, les AESH. Ils aident les enfants à l'école, c'est très, très bien.
9: Exactement.
4: Passe-partout, 100 000 mouches, un pack d'eau. Qu'est-ce qui est le plus lourd? Tu me les classes dans l'ordre.
6: Wow,
4: passe-partout, 100 000 mouches, un pack d'eau.
9: 100 000 mouches, un pack d'eau et passe-partout.
4: Génial, c'est tout l'inverse. Passe-partout, 70 kilos, un pack d'eau. Eh oui, il est dense. Un pack d'eau, c'est 9 kilos. 100 000 mouches, c'est 1,2 kg. Qu'est-ce qu'il y a, quoi?
5: Banda s'est choqué du poids de Passepartout. 70 kilos.
4: Ah, il y a de la densité, quoi.
6: Ah, c'est mon poids aussi.
4: C'est
6: hein.
4: Voilà, voilà, gros bisous, Priscilla.
6: On va vérifier quand même cette info là.
5: Celui-là, il passe plus partout là.
4: Vous savez quoi? Je vais vérifier quand même l'info parce que vous avez raison, j'ai aucune confiance.
6: Alors que 100 000 moules.
4: Quel est le poids de Passepartout?
5: J'espère qu'il y a des boyaux dans les poches.
6: Ah, sinon, il est fait en adamantium, le gamin.
7: Ça me paraît beaucoup, 70.
4: Alors,
5: il a des os.
4: Alors, les amis, alors là, écoute-moi bien. Son poids n'est pas rendu. Il fait 1m20, son poids n'est pas rendu public.
5: Ah bon?
1: Taille moyenne de.
7: Bah oui, taille moyenne.
5: Poids moyen d'un.
4: Bah. Alors,
5: une personne de petite
4: taille. Quel est. Oh là là! Quel est le poids moyen d'une personne de petite taille comme Passepartout?
6: Qui fait 1m20?
4: Excusez-moi, hein, je prends des pincettes parce que je ne voudrais pas avoir.
6: Faire engueuler.
4: Non, c'est entre 45 kilos ou 55, donc on n'y est pas du tout avec les 70.
6: Bah, peut-être qu'il a trop mangé.
4: On l'appelle. Priscilla, je te fais gagner. Allez, on y va, Priscilla.
5: Passepartout.
9: Merci.
4: Trouve-moi une case. Allez, trouve-moi une case.
9: La 8.
4: Bah, magnifique. Je t'ai fait gagner une plage arrière de Renault Espace de 2003.
6: Oh,
4: avec encore les trous pour les enceintes. Si tu trouves les bonnes enceintes, tu peux les remettre dedans.
6: Heureusement qu'on a vérifié le poids de Passepartout.
4: Ouais, tu sais quoi?
5: Moi, je pense qu'il fait 70 kilos. Les
4: non, jamais de la
5: vie. Je l'ai connu
4: aussi, il fait pas 70 kilos.
5: Alors, il a une grosse tête quand même. Hein.
4: C'est pas tes commentaires. Je lui fais un bisou. Je pense qu'il fait. Dédé, si t'écoutes l'émission.
5: Dédé, je l'embrasse aussi.
4: Dédé, si tu m'écoutes, tu fais pas. Mais il fait pas 70 kilos. S'il a pas une grosse tête, il a une tête normale. Oui. C'est juste que c'est son corps qui est plus petit. Donc il a la tête d'une personne normale de 70 kilos.
5: Attends,
4: peut-être, mais il. Bon, allez, appelle-moi Passepartout.
5: Attends, je sais pas si j'ai son numéro.
4: Je vais regarder si j'ai Passepartout.
5: Ceci dit, le week-end dernier, il était en festival en Bretagne, à Bobital.
4: Ouais.
5: Et il a chanté le vendredi soir Je suis Passepartout de Fort Boyard.
4: Oui.
5: Mes parents y étaient et ma mère, elle m'a dit que.
6: il avait bien mangé.
5: Il a pris un peu de poids. Mais appelez-moi.
4: Bon, Jean-Michel, je connais des stars. Là, t'as son numéro ou pas?
2: Je l'ai pas, son numéro.
6: Il a pas ce muraille.
2: Le père Fouras. J'ai pas ça à la maison.
5: Passe Navigo.
4: Il a passe-temps, il a tout le monde, mais il a pas Passepartout. Bon, Dédé, si tu m'écoutes. Bon, Dédé, écoute-moi bien. Attends, je vais essayer de l'avoir sur Internet. Je vais essayer de l'avoir si je peux pas l'avoir sur.
5: Bouge pas.
4: Sinon, vous savez quoi? On lance la question et on l'aura demain.
5: Ouais.
4: Mon Dédé, si tu m'écoutes. Laisse-moi un message sur mon Insta et tu me dis Passepartout. C'est celui-là, André.
7: André, après, c'est vexant de demander son poids.
4: Ben non, crois. C'est pas vexant, c'est un jeu.
5: C'est un jeu.
4: Je peux pas l'appeler, il n'y a pas une fonction appel.
1: Il n'y
4: a pas
1: un.
4: Quoi?
1: C'est quoi ça?
4: C'est quoi ça? On s'en fout, je t'ai pas demandé de regarder ses photos sur Insta. C'est quoi ça? Je t'ai pas demandé de. Est-ce que j'ai une fonction pour l'appeler?
5: Il n'y en a qu'un, Passepartout.
4: Ah oui.
7: Il a grossi.
1: Non, mais il a une fonctionnalité, tu peux que lui envoyer un message.
6: Il n'y a que 4 numéros.
4: Mon Dédé, tu vas sur mon Insta, on va trouver le truc. Demain, je commence l'émission. Moi, je pense que Dédé, c'est 50 max. 52.
5: Moi, je pense que Dédé, il pousse un peu.
4: Allez,
5: en ce moment, il se
4: fait. Les 200 balles en mars, on n'a plus le temps. Ils n'ont pas été gagnés. Demain, nous jouerons pour 300 balles.
6: Et 3 mars.
4: Ah ouais. Restez là, ça va être énorme. Bisous, à demain matin. On se retrouve dès 7h du mat pour vous réveiller. Ça bisous, Manat.
3: Revient demain dès 7h.
6: Bisous,
5: Manat.
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7: Niboulet.
4: Corentin, bisous.
5: Bisous.
4: Pietro, bisous.
2: Bisous.
4: Tony, bisous.
5: Bisous.
4: Vito, Tony.
2: Bisous.
4: Tout le monde, bisous, bisous, tout le monde. On revient, bisous, ma petite Sandra qui prend la suite. Je vous embrasse. Rendez-vous demain pour une nouvelle émission. 7h du mat pour le 7h-11h et dès 15h30 pour la fin de journée. Bisous, à demain. C'est Jérémy Desiderati sur Europe 2. Salut Jérémy.
11: Salut Koé, bonsoir à tous. Début de soirée relativement calme, côté ciel avec des températures très élevées encore près de la Méditerranée. Quelques orages peuvent éclater sur les reliefs de l'Est ce soir. La météo complète arrive d'ici la fin de ce flash. Et justement, si la canicule nous laisse encore tranquille, une nouvelle vague de chaleur se profile d'ici à ce week-end selon Météo France. Une mauvaise nouvelle pour certains éleveurs. Près de 3 millions de volailles sont mortes de chaud la semaine dernière dans l'ouest du pays. Le gouvernement promet des indemnisations rapides. humide. Risque aussi pour les feux de forêt. 6 départements du pourtour méditerranéen sont en vigilance rouge ce soir et demain. Pour suivre la situation au plus près, Sébastien Lecornu va présider une nouvelle cellule de crise demain à Marseille. Et sur un tout autre sujet, le Premier ministre a affirmé aujourd'hui que les crimes sexuels sur mineurs pourront être punis de la perpétuité. Une mesure qui sera présentée dans le projet de loi sur la protection des enfants examiné à l'Assemblée à partir du 15 juillet. Après l'émotion de la mort de Liana il y a un mois, le chef de l'exécutif entend aussi réduire le délai d'enquête à 3 mois maximum pour les crimes sexuels sur des enfants. C'est une révolution à venir pour le monde du jeu vidéo. Sony annonce que les nouveaux jeux PlayStation seront uniquement disponibles en version dématérialisée à partir de 2028. Terminer les boîtes et les CD pour le géant japonais qui dit répondre au changement de tendance des consommateurs. L'entreprise signe surtout l'arrêt de mort du marché de l'occasion. Selon le cabinet d'analyse Ampère, plus des 3/4 des jeux vendus l'an dernier sur PlayStation étaient dématérialisés. La grande muette s'apprête à gonfler ses finances. L'Assemblée nationale doit approuver d'ici ce soir le projet de loi programmation militaire. Un texte qui prévoit une hausse de 36 milliards d'euros de budget de l'armée d'ici 2030. Dans un contexte de tension internationale, cette nouvelle enveloppe va faire grimper le budget annuel militaire à 2,5% du PIB. Et puis si la France renforce sa défense, l'attaque fut flamboyante sur les terrains du Mondial hier. Après avoir fait sauter la charnière suédoise hier soir, direction les 8e de finale pour les Bleus qui retrouveront le Paraguay samedi à 23h. Les 16e de finale continuent ce soir avec Angleterre, République démocratique du Congo qui débute à l'instant. La Belgique défiera ensuite le Sénégal à 22h. Et puis côté ciel, lunettes de soleil obligatoires en ce premier jour de mois de juillet. Les conditions sont très belles encore ce soir. Elles sont plus difficiles à supporter sur les bords de la Méditerranée où il a fait très chaud, près de 35 degrés relevés dans la région Montpellier-Rennes. Demain, c'est de nouveau un temps calme qui nous attend avec quelques nuages dans le quart nord-ouest. Le thermomètre va grimper encore en direction du golfe du Lion. Très bon début de soirée avec Sandra.
12: Oui, merci beaucoup Jérémy. On se retrouve évidemment à 19h sur Europe de Pop Radio. D'ici là, émission spéciale avec Angèle qui débarque dans 25 minutes. Dis-le à Angèle. Vous envoyez vos messages sur les réseaux d'Europe 2. Restez là. 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Et là, c'est le son de Miles Smith et Niall Horan sur Europe 2.

Merci d'écouter le Nouvel Europe 2. Passez une très belle fin de journée. Un bon mercredi. Pour la suite, vous restez là. C'est Temper City. C'est une chanson qui parle de mensonges. Une personne incapable de se mentir à elle-même et de mentir aux autres sur ses sentiments. Voici Temper City, c'est Self-Aware et c'est maintenant sur Europe 2 Pop Radio.

0: Tout va bien, c'est Europe de Pop Radio, milieu de semaine, et dans quelques minutes, qui prend le contrôle? Eh bien, ce sera Angèle qui sera là dans les studios d'Europe 2 pour son émission. Toute cette semaine, elle vous accompagne, Angèle. Entre 18h30 et 19h, dis-le à Angèle comme son nouveau son qui s'appelle Dis-le. Et vous envoyez vos vocaux, vos messages pour le dire à Angèle. Ce que vous voulez, vos questions, vos affirmations, ce que vous avez envie, ce qui vous passe par la tête. Si vous voulez laisser un message à Angèle, ça se passe sur tous les réseaux d'Europe 2. N'hésitez pas à aller faire un tour sur Insta, sur Facebook, etc. Dans moins de 10 minutes, Angèle sera là. Donc restez avec nous. En attendant, le son continue aussi sur Europe 2. Avec Freya Sky qui débarque, ce sera Silent Treatment. Bougez pas.
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2: Mais moi, je commence à m'habituer d'être avec toi, Angèle, c'est trop bien.
3: Mais moi,
2: bah,
3: si.
2: Écoute, c'est trop cool de t'accueillir sur Europe 2 Pop Radio.
3: Ouais, merci.
2: C'est ton émission, c'est à toi, ici, c'est chez toi. Dis-le à Angèle, c'est le concept qu'on vous propose à l'occasion de la sortie de ton titre Dis-le. Savoir, Angèle, comment tu as bossé sur ce titre-là?
3: Alors, ça a commencé il y a presque deux ans. Non, il y a deux ans. Comment j'ai bossé? C'est une chanson que j'ai commencé à écrire, je dirais même il y a plus que deux ans. J'ai commencé à l'écrire à un moment où j'avais besoin d'exprimer beaucoup de choses, visiblement. Et de fil en aiguille, j'ai commencé à construire une production, à commencer à écrire vraiment la chanson. Et puis, au bout de quelques mois, je me suis retrouvée en studio. Et là, on a vraiment fait la prod en quelques jours. Et après, ça a été juste une chanson qui a continué à évoluer au fur et à mesure du temps. Et c'est pour ça que j'aime cette chanson, parce qu'elle évolue, en fait. Il y a plusieurs étapes de cette chanson. Et donc, ça a été vraiment un mélange entre du studio chez moi, du studio... on a fait ça en France, en Belgique, aux États-Unis. On a beaucoup travaillé, je dis « on » parce que j'ai travaillé avec Tristan Salvatier, qui est mon fidèle acolyte musical avec qui je travaille depuis toujours. Et on a produit ça tous les deux. Et donc, j'arrive même pas à croire que la chanson est sortie, en fait.
2: C'est vrai? Ça
3: ouais,
2: te fait quoi?
3: Ça fait tellement longtemps. Mais je suis trop contente.
2: Ouais.
3: Je suis vraiment trop contente.
2: Ouais.
3: C'est trop cool.
2: Et l'électro, c'est vraiment ton truc aujourd'hui?
3: Mais pas seulement. Ça a toujours été mon truc. Je pense que je me l'autorisais moins avant.
2: Mm-hmm.
3: Et que j'avais peut-être aussi moins de connaissances techniques et donc moins accès à pouvoir produire plus électro. Il y a eu une sorte de succession d'événements qui sont arrivés en même temps, quand j'ai commencé à faire Dis-le et d'autres chansons de Instinct qui vont arriver. Ça a commencé avec le moment où j'étais invitée par Phoenix pour chanter Night Call de Kavinsky.
2: Magnifique.
3: Et ça tombait à point nommé, en fait, dans une recherche musicale et dans un moment où justement j'étais en train de m'ouvrir à ça. Et dans la foulée, j'ai rencontré les Justices. Et donc ça s'est aussi fait, mais ça s'est fait très naturellement, comme si les planètes s'étaient alignées.
2: Ouais.
3: Et que aussi ça m'a donné l'envie, en fait, d'ouvrir la porte à ce style-là. Mais mais l'album, il est aussi rempli de chansons.
2: Ok. Il n'y aura pas que de l'électro.
3: Non, il y aura pas que de l'électro. Okay. Non.
2: Ok. Bon.
3: Mais il y en aura, bien sûr.
2: On verra. On verra ça. Il s'appelle Instinct. Il sortira avant la fin de l'année. Bon, vous restez avec nous. Pour la suite, on continue avec Angèle. Dis-le jusqu'à 19h. Et là, on va écouter un petit titre, évidemment, Angèle. Ça s'appelle Tout oublié. C'est maintenant sur Europe 2.
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0: On est toujours avec Angèle sur Europe 2 Pop Radio. Ça fait trop plaisir de te recevoir, Angèle, sur Europe 2. Que tu sois dans nos studios. D'ailleurs, n'hésitez pas à suivre ce qui se passe sur les réseaux. On vous balance des images, on vous balance des stories. Il y a le podcast aussi à réécouter, bien sûr. Et puis, vous continuez à envoyer vos messages sur les réseaux d'Europe 2. Tout comme l'a fait Hélène. On l'écoute.
2: Salut Angèle, c'est Hélène. Je me demandais, c'est quoi la chanson qui te ressemble le plus aujourd'hui?
3: Honnêtement, j'ai envie de dire Dis-le.
0: Ouais.
3: Et pas juste parce que je vais en parler, mais aussi parce que c'est une réelle photographie de ce qui se passe dans ma tête, quoi. Cette chanson, elle commence dans une sorte de chaos verbal et musical, et elle parle de une sorte d'ouverture où je parle de cette idée de l'être et de l'avoir, et c'est une question qui tourne beaucoup dans ma tête entre est-ce qu'on est ce qu'on possède. Ensuite, je parle de planète, je parle de l'expansion de l'univers, c'est quelque chose qui me prend beaucoup en ce moment. Et puis ensuite, il y a tout ce texte sur Dis-le et sur tous les sujets en fait qui me sont chers et que j'ai envie d'aborder.
0: Ouais.
3: J'ai l'impression que Dis-le, dans sa forme et dans le fond, raconte bien en fait qui je suis en ce moment.
0: Et puis ça finit en douceur aussi dans le
3: et
0: dans
3: ça
0: le son,
3: finit
0: c'est
3: en
0: cool, ça fait du bien. Moi,
3: bah
0: j'aime
3: oui.
0: beaucoup la fin aussi. C'est du Angèle aussi, moi j'adore.
3: Merci.
0: Ça. Angèle, ton prochain album, on le disait, s'appelle Instinct. Je vais donc te faire un petit interview Instinct, je te donne un mot, tu réponds par le premier mot qui te vient à l'esprit, ok?
3: Très bien.
0: Si je te dis Belgique, un mot.
3: Maison.
0: Piano.
3: Ania, ma prof de piano d'enfance.
0: Famille.
3: Le nom de ma nièce.
0: Le nom de ta nièce?
3: Que je ne peux pas annoncer, mais je pense à ma nièce.
0: Ok. Réseaux sociaux?
3: Réseaux sociaux, Instagram.
0: C'est ton réseau social préféré?
3: En tout cas, c'est celui sur lequel j'ai le plus d'habitude, ouais.
0: Amour?
3: Amour. Pépette?
0: Ah, ta chienne, Pépette.
3: Ma chienne.
0: Ok. Tournée?
3: Tournée, envie.
0: Envie.
3: Ah ouais.
0: On va y revenir, du coup. Il va falloir qu'on en parle
3: très,
0: un
3: très
0: petit
3: envie,
0: peu.
3: Ouais.
0: Succès.
3: Succès, j'ai envie de dire tumultueux.
0: Pourquoi?
3: Parce que c'est dans le meilleur comme le pire, mais
0: ah ouais.
3: C'est fait de tumulte, ça se dit ça?
0: Ouais, tumulte. Ouais. Vacances.
3: Vacances, moi j'aime bien la Méditerranée.
0: Tu en as prévu là des vacances pour les prochaines semaines?
3: Ouais,
0: tu pars dans le sud?
3: Je pars, je reste en Europe, mais
0: okay.
3: Je vais bien profiter, ouais.
0: Très bien. Instinct.
3: Album.
0: Très bien, on en reparlera. C'est toi qui fais la programmation en partie de cette émission, puisque c'est ton émission,
3: c'est
0: Angèle. Dis-le, Angèle, toute la semaine entre 18h30 et 19h sur Europe 2. On écoute quoi?
3: On écoute les Daft Punk.
0: Voilà.
3: Instant Crush, un de mes titres préférés des Daft.
0: Eh ben, c'est parti, c'est sur Europe 2.
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1: C'est le choix d'Angèle à l'instant. Merci Angèle, hein. Franchement très bon choix, on adore les Daft Punk. Angèle avec nous jusqu'à 19h sur Europe 2 Pop Radio dans cette émission spéciale Dis-le à Angèle, et vous gagnez des cadeaux aussi, hein. Ça c'est très cool, des collecteurs dédicacés par Angèle. Vous envoyez maintenant votre SMS au 7 12 13 et vous mettez bien Europe 2 dans le message. Vous restez avec nous avant 19h, on écoutera une version très spéciale de Balance ton quoi, et puis il y aura les 4 sailles aussi avec Gabriella. Bougez pas.
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0: Angèle, on continue avec toi dans cette émission spéciale toute cette semaine sur Europe 2 Pop Radio. 18h30, 19h, vous envoyez tous vos messages, vos questions pour Angèle sur les réseaux. Il y a Louise, Angèle, qui a envoyé ça pour toi, écoute.
2: Salut Angèle, si on ouvrait ton frigo maintenant, je me demandais, est-ce qu'il y a un truc qu'on serait tous surpris de trouver? Voilà, au fait, moi c'est Louise et je t'embrasse.
0: Alors, dans le frigo, il y a quoi?
3: Alors, que ce soit
0: tes légumes verts,
3: à Bruxelles ou à Paris, c'est déprimant déjà, je tiens à le dire. Oui, parce que je suis jamais très longtemps au même endroit et donc je fais pas de courses, enfin je fais des courses vraiment... jour par jour, parce que sinon je m'en sors pas et je jette, donc j'ai arrêté les bêtises.
0: Ouais.
3: Ce qu'on peut trouver de surprenant, bon, j'ai toujours du chocolat.
0: Mm-hmm. Au frigo?
3: Pas très surprenant, au frigo.
0: Ouais, j'aime. Moi aussi j'aime au frigo.
3: J'aime bien les bonbons au frigo aussi.
0: Bonbons au frigo? Ah, j'ai jamais testé ça.
3: Je mets des pellicules d'appareils photo au frigo.
0: Ah, ok.
3: En ce moment.
0: Ah oui, surprenant.
3: Et du parfum.
0: Dans le frigo?
3: C'est mieux le parfum de le conserver.
0: C'est pas
3: au
0: vrai.
3: Frais. Je sais pas s'il faut qu'il soit au frigo pour autant, mais.
0: Ah, je savais pas.
3: Ouais, sinon ça tourne.
0: Ok, donc il y a des pellicules photos, du chocolat.
3: C'est ça qui est.
0: Ah, donc il n'y a pas à manger en fait.
3: Ouais, voilà. Ouais, ça va pas trop.
0: Tu te fais livrer, c'est ça?
3: Mais pas tant que ça. Mais en fait, je sais juste que j'achète au jour le jour. Donc,
0: ok, ok, je comprends.
3: Comme ça, je suis sûre de pas. Dès que je rentre chez moi, je passe au supermarché ou n'importe où.
0: Tu cuisines pas, c'est pas ton truc la cuisine?
3: Je cuisine vraiment des trucs déprimants. Hein. Enfin, on est vraiment sur la déprime. Hein. Quinoa avec de la feta.
0: Ah, c'est bon, j'adore moi.
3: Ouais, mais tous les jours?
0: Ouais, non, tous les jours. Bah, tu rajoutes du concombre. Bon, bref, on va pas faire une émission cuisine, mais ok.
3: Mais okay. Je suis pas très inspirante.
0: En tout cas, je pense que Louise est contente de ta réponse, voilà. Angèle. Bon, bah, il est temps de se quitter. Voilà, on va se retrouver évidemment demain sur Europe 2 entre 18h30 et 19h. Angèle, sois là à l'heure, évidemment, pour l'émission spéciale Dis-le à Angèle. Vous continuez à envoyer vos messages vocaux sur les réseaux d'Europe 2. Et là, on va se quitter avec un live que Clara Luciani avait donné ici sur Europe 2. C'est balance ton quoi.
3: C'est à demain.
0: À demain, bye bye.
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2: Bon allez, bienvenue sur Europe 2, Pop Radio, il est 19h01. Angèle revient demain évidemment, et pour la suite c'est 30 minutes pop non-stop qui se poursuivent avec Ed Sheeran, Teddy Swims et le son de Taylor Swift aussi. On écoutera Opel Light sur Europe 2 Pop Radio.

0: des news avec Jérémy Desiderati. Salut Jérémy.
1: Salut Sandra, bonsoir à tous. Le ciel nous offre une soirée plutôt tranquille. Encore ce soir, du bleu et pas grand chose au programme également demain. Je vous raconte tout ça dans la météo qui arrive dans moins de 2 minutes. Et justement, il va falloir allumer les ventilateurs prochainement. La baisse du mercure n'est qu'éphémère pour Météo France qui annonce une remontée des températures d'ici à ce week-end. Les 30 degrés devraient être dépassés sur une bonne partie du pays avec des pointes jusqu'à 35 près de la Méditerranée. Nouvelle vague de chaleur alors que la canicule de la semaine dernière a fait de gros dégâts. SOS Médecins a constaté une augmentation de 85% des décès chez les 75 ans et plus. Du côté des urgences, les cas d'hyperthermie ont explosé à plus de 700% en l'espace de quelques jours. Chaleur qui fait craindre le pire aussi aux pompiers. 6 départements du pourtour méditerranéen seront encore classés rouges demain par la météo des forêts. Sécheresse, vent et chaleur forment un véritable cocktail explosif. Une trentaine d'hectares de végétation sont déjà partis en fumée aujourd'hui du côté de Fréjus dans le Var. Sébastien Lecornu, le Premier ministre, présidera une nouvelle cellule de crise demain depuis Marseille. Dans le reste de l'actualité, Stéphane Plaza a partiellement sauvé les meubles aujourd'hui devant la cour d'appel. Le parquet général a requis cet après-midi 6 mois de prison avec sursis probatoire et une amende de 12 000 euros dans son procès en appel pour violence conjugale. L'ancien animateur d'M6 avait été condamné en première instance à 1 an d'emprisonnement avec sursis en février 2025. Si vous cherchez une idée de sortie pour ce soir, les salles de cinéma ont fait le plein de nouveautés en ce mercredi. Supergirl prend son envol avec Millie Alcock. Hugh Jackman revisite Robin des Bois dans une version plus sombre. Et puis Kad Merad et Patrick Timsit partent en Corse avec le film Permis de détruire. Et c'est le bon moment pour en profiter. Toutes les séances sont encore à 5 euros ce soir. Dernier jour de la fête du cinéma avec Europe 2. Et puis si vous n'avez pas envie de sortir, les plateformes ont aussi prévu le coup. Prime Video lance aujourd'hui, elle, le préquel de La Revanche d'une Blonde en 8 épisodes. Et Disney Plus fait revenir ses héros de X-Men 97 avec 3 épisodes dès aujourd'hui avant un rendez-vous hebdomadaire jusqu'au 12 août. Et puis enfin, sur Netflix, Millie Bobby Brown reprend du service dans Enola Holmes 3. Enfin, le ciel nous offre encore un beau coucher de soleil ce soir. Les conditions calmes du jour nous attendent également demain. Grand soleil au programme sur pratiquement tout le pays avec quand même quelques nuages qui vont envelopper la Bretagne, le Cotentin jusqu'aux frontières belges. Toutes les vigilances oranges seront levées. Ça ne va peut-être pas durer. On surveille la chaleur dans le sud encore avec près de 35 degrés annoncés à Montpellier. Passez une très bonne soirée sur Europe 2.
0: Merci beaucoup Jérémy. On se retrouve très vite et pour la suite, eh ben on redémarre 30 minutes pop non-stop. C'est très bien. Teddy Swims qui arrive. Justin Nozuka et Taylor Swift maintenant sur Europe 2.

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Pour la suite, Justin Nozuka qui arrive et là c'est Ojel et Solto. Voici Jamaican sur Europe de Pop Radio.

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0: À l'instant, Adjust Might. Et restez avec nous pour la suite, ça continue le bon son. Avant ça, faut absolument que je vous parle d'Angèle. Angèle, qui est à l'honneur toute cette semaine sur Europe de Pop Radio, chaque jour de la semaine, entre 18h30 et 19h, elle est là. C'est dis-le à Angèle, vous lui envoyez vos messages, vos vocaux sur les réseaux d'Europe 2, elle répond à tous vos messages. Dis-le, c'est son nouveau son, donc du coup, dites-lui ce que vous voulez, ce que vous avez envie de lui dire. Et vous gagnez aussi des cadeaux, vous gagnez vos collectors, voilà, vos vinyles collectors en envoyant votre SMS au 7-12-13 avec Europe 2 dans le message. Et c'est Aurélie qui est avec nous aujourd'hui. Bonjour Aurélie, bienvenue sur Europe 2.
1: Bonjour Sandra.
0: Comment ça va?
1: Ça va bien, oui.
0: Tu nous appelles d'où Aurélie?
1: De Douai.
0: De Douai dans le Nord, dans les Hauts-de-France. Dans les Hauts-de-France.
1: Voilà,
0: ouais, ça se dit plus apparemment dans le Nord, dans les Hauts-de-France. Oui. Et tu fais quoi dans la vie Aurélie?
1: Alors je suis opticienne.
0: T'es opticienne?
1: Oui, c'est
0: d'accord,
1: ça.
0: Très bien, impeccable. Et donc, fan d'Angèle?
1: Bah oui, fan d'Angèle, surtout ma fille Alice, qui est super fan depuis petite.
0: Oh, elle a quel âge Alice?
1: Elle a 11 ans.
0: Ouais, ok, bah écoute.
1: Elle a 11 ans, ouais.
0: Un beau cadeau pour Alice, cette émission cette semaine avec Angèle, du coup. C'est cool.
1: Ah bah oui. Non, mais elle est très fan, elle a déjà vu ton concert il y a 4 ans quand elle est venue à Lille. Et voilà, donc là elle est super heureuse.
0: Eh bien écoute, super, je vous offre le collecteur dédicacé par Angèle. Elle l'a fait cette semaine, elle le fait tous les jours. On vous offre ces beaux cadeaux. Je te l'envoie du côté de Douai, je te fais un gros bisou.
1: Bah merci, bisous à vous.
0: Bisous Aurélie,
1: merci.
0: Bisous,
1: merci.
0: Bye bye.
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0: Angèle qui sera de retour demain, je vous le dis, entre 18h30 et 19h. Pour la suite, il y a Jérémy Frérot et Kungs, maintenant sur Europe 2 Pop Radio.

0: Bon, je sais pas s'il fait chaud par chez vous, mais visiblement c'est le retour de la canicule partout dans les prochains jours. Bon, en attendant, on profite de la fraîcheur et la fraîcheur du son d'Europe 2. Ah bah oui, ça fait du bien. Rihanna qui va débarquer. Maroon 5 aussi. Et Taylor Swift, le tout dernier. Ce sera Elisabeth Taylor sur Europe 2. Allez, bougez pas.
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0: Ouais. On a besoin de pluie.
1: On
0: a besoin de pluie.
1: De pluie, ouais, c'est vrai, ça va rafraîchir un peu l'atmosphère.
0: Chante.
1: Vous êtes sur Europe de Pop Radio avec Quentin qui vient d'arriver. Bonsoir mon Quentin.
0: Salut Sandra, salut tout le monde.
1: Je te sens en pleine forme ce soir.
0: La France a gagné 3-0 hier, trop bien.
1: Allez hop, c'est bon.
0: Je suis venu en vélo parce que ça m'a donné envie de faire du sport du coup.
1: Bah dis donc, vélo électrique évidemment.
0: Bah évidemment.
1: Faut pas déconner non plus.
0: Pas après pas.
1: Bravo, je te félicite, demain ce sera en courant.
0: Et puis déconner, après, l'année prochaine.
1: Bon, bah très bien, j'ai une très bonne nouvelle pour toi. On va se quitter en ce qui me concerne, parce que toi, tu es là évidemment à partir de 20h. Mais je vais vous quitter avec le son de Tovelo. Elle m'a expliqué en plus comment on disait, je me souviens plus. Tovelo, Tovelo. Estromaille.
0: Écoute ton propre podcast quand ça sort.
1: ça sort
0: quand d'ailleurs.
1: Oui, bah ce sera la semaine prochaine, donc soyez là. Avec des fleurs, c'est maintenant sur Europe de Pop Radio, c'est tout nouveau, c'est trop bien. Tout vélo. Enfin, vous savez quoi. Voici des fleurs sur Europe 2. Bonne soirée.

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1: Évidemment. Salut tout le monde, bienvenue sur Europe 2. Content de vous retrouver, c'est Quentin, on est ensemble jusqu'à minuit. Bon, je vous ramène à la maison, vous avez faim. J'espère que le repas vous attend dès que vous poussez la porte. Adèle, très vite, et Tamine pas là.

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0: Bonne soirée sur Europe 2 Pop Radio. Vous avez vu le match hier? C'est bien parti pour aller jusqu'en finale, non?
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0: Justement, elle se produira à la finale de la Coupe du Monde le 19 juillet. C'est Madonna Music pour le Bonus Pop Europe 2.

0: Radio, bon, vous restez sages ce soir. Vous êtes dans la voiture. Bon, là, c'est plus raisonnable de rentrer directement à la maison. Hier soir, faut dire qu'on s'est pas couché très tôt. Il fallait bien fêter la victoire de la France. Voici la playlist Pop Europe 2 pendant 30 minutes non-stop. Ça démarre. Europe 2, Europe 2. Avec Miles Smith et Niall Horan, plus ça va, Max. 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

La playlist Pop Europe 2 pendant 30 minutes non-stop. Il n'est pas resté assez longtemps à Paris. Il a fait quelques stades de France. Ok, mais il aurait pu rester, je sais pas, une semaine de plus. Bon, voici le nouveau Bruno Mars. Ah oui, on va quand même l'écouter. Ça s'appelle On My Soul.

Bienvenue sur Europe 2, 21h. Ça fait plaisir d'avoir terminé la journée. Bah, la nuit a été courte, donc plus vite on rentre, mieux c'est. On profite quand même de la playlist Pop Europe 2 pendant 30 minutes non-stop avec Freya Sky.

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Bonne soirée sur Europe 2 Pop Radio. Est-ce que vous êtes du genre romantique? Genre par exemple votre moitié. S'il fallait vous rencontrer de nouveau, par exemple demain, vous feriez quoi? Est-ce que vous feriez exactement la même chose? Écoutez ce morceau d'Estelle. Ça s'appelle Te rencontrer encore sur Europe 2. 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

Europe 2 Pop Radio. Dans quelques mois, il reprendra toutes les routes de France, mais aussi de Belgique, puisqu'il est belge. Pierre Demar revient avec aussi un nouvel album. On a le nom de cet album, Ave Demar. Ça sort le 25 septembre. Pierre Demar, je pense à vous sur Europe 2 Pop Radio. Bonne soirée.

le 1er juillet, c'est la journée mondiale des blagues. Bon, vous connaissez tous Carambar, les fameuses blagues Carambar. Je regardais, chiffre 5000 blagues ont été publiées dans les Carambars depuis 1969. Franchement, je m'attendais à beaucoup plus, pas vous? Voilà Sébastien Tellier avec Juliette Armanet. Attraction, nouveauté pop-up 2.

0: Europe 2 Pop Radio, vivement les vacances. Vous êtes peut-être déjà en train de faire les bagages. Ah oui, vous préférez vous y prendre l'auto, mais bon, si vous partez vendredi aussi, c'est pas une mauvaise idée en soi. Pas une mauvaise idée non plus de vous démarrer la playlist Pop Europe 2 pendant 60 minutes non-stop. Vous en dites quoi? Europe 2. Alors on y va avec Jérémy Frérot et Luisa sur Europe 2 Pop Radio.
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Europe 2 Pop Radio, vous vous préparez peut-être vos vacances. C'est tout le contraire pour Oshi qui, elle, prépare son retour. C'est studio tous les jours en ce moment pour préparer son nouvel album. Là, je vous fais découvrir son nouveau morceau Pleurer en danse.

Soyez les bienvenus sur Europe 2, il est 22h. Et c'est la playlist Pop Europe 2 pendant 60 minutes non-stop. Ah oui, on rigole pas le soir sur Europe 2. Boulevard Désert avec Vianney, Manon Lisa, Superbus, c'est sur Europe 2.

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0: Europe 2 Pop Radio. Je vous fais découvrir dans un instant le nouveau Esme.
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0: Est-ce que vous avez l'habitude de vous confier? Il faut se confier. Voilà le message qu'a passé Angèle tout à l'heure. C'était entre 18h30 et 19h, puisqu'Angèle passe toute la semaine sur Europe 2 et répond à vos questions. Les questions que vous lui posez, c'est simple, hein, pour lui poser une question, vous faites vraiment un vocal, vous envoyez ça sur le compte Insta Europe 2, et Sandra passera le vocal à Angèle demain entre 18h30 et 19h. Ça s'appelle Dis-le à Angèle. C'est jusqu'à vendredi tous les soirs sur Europe 2.
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0: Et voici Angèle sur Europe 2. Pop.

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1: Europe 2 Pop Radio, est-ce que vous avez découvert une passion pour le foot depuis le début de la Coupe du Monde? Lui, c'est le cas, en tout cas. Voilà, Alex Warren, Fever Dream sur Europe 2.

0: Europe 2 Pop Radio, il a pensé à prendre une petite mini tour Eiffel en porte-clés pour avoir un souvenir de la capitale. Il était de passage à Paris il y a quelques jours. Bruno Mars, I Just Might arrive sur Europe 2 Pop Radio. On démarre la playlist Pop Europe 2 pendant 60 minutes non-stop.
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1: Alors là, j'ai une super idée. Pour le bonus pop Europe 2, un morceau culte, légendaire. Michael Jackson est là, le roi de la pop, Billie Jean. Bonus pop Europe 2.

Bienvenue sur Europe 2, il est 23h. Bon, vivement le prochain match des Bleus. Qu'est-ce que c'était cool hier. Prochain match, ce sera samedi soir. Bon, rebelote à 23h. Chance, hein. The Rasmus et Taylor Swift arrivent sur Europe 2.

fans de Pop Radio, il y a les vacances scolaires là qui vont arriver. Bon, ça va, vous avez recasé les enfants chez papy, mamie en attendant que vous soyez en vacances. Profitez bien. Miles Smith et Niall Horan, Drive Safe arrive. The Second Voice d'abord sur Europe 2.

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Europe 2 Pop Radio. Alors, a priori, les Français sont de plus en plus adeptes de la montagne pour les vacances d'été. Évidemment, hein, les plages sont prises d'assaut, mais de plus en plus choisissent la montagne comme destination. Profitez bien de vos vacances, elles arrivent peut-être dans seulement quelques jours. Là, j'ai Maroon 5, Payphone qui est pas loin, et Teddy Swims sur

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2: Ces notes au piano là, elles sont devenues cultes, c'est pour ça que c'est un bonus pop Europe 2. Elle s'appelle Vanessa Carlton, le titre mondialement connu, c'est un énorme carton quand ça sort ça. A Star's

Allez, que la nuit démarre. Il est minuit sur Europe 2. Bon, pour faire bien les choses, voilà, tout est carré, tout est nickel. Voici la playlist Pop Europe 2 pendant 60 minutes non-stop. Avec Shakira, le morceau de la Coupe du Monde, Ed Sheeran et Bruno Mars.

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2: Nouvelle canicule à Paris peut-être, c'est le moment peut-être d'aller rechercher Annie Dingo, l'ancienne maire, non?
3: Oui.
4: Bah, c'est gentil de prendre de mes nouvelles. Sentais seule, je fais plus rien, je m'ennuie. J'ai un manque de travaux, plantage de panneaux, 50 sur le périph, c'était bien cette période. Je suis en manque de pistes cyclables avec des vélos cargo qui font chier tout le monde. Et surtout en manque de notes de frais. C'est cher Dior quand il faut payer soi-même.
2: Vous avez vu ça?
4: Les jingles quand même, allez tiens. Allez.

0: C'est vrai, alors là.
1: Bon, allez-y,
0: alors,
2: Madame Dingo, oui. La France se prépare à vivre un été caniculaire, oui. Notamment Paris. Est-ce que ça vous inquiète?
0: Bah, je m'en fous, j'ai la clim.
2: Alors,
0: moi, je suis écolo, mais responsable. Si j'ai pas la clim, mes ficus, ils vont crever. Et mes ficus, c'est les poumons de ma maison.
2: Oui, bon, alors, ça, c'est votre point de vue perso. Hein. Oui. Mais est-ce que vous êtes inquiète pour Paris et les Parisiens?
0: Non, parce qu'à chaque problème, sa solution. Ah, j'ai des idées, je vous les donne et vous vous démerdez primo.
2: Ouais.
0: Je vais installer des pales sur la tour Eiffel, je vais faire le plus grand ventilateur du monde.
1: Ah.
0: Jour de canicule, claque, vitesse 3.
1: Pas idiot.
0: Ensuite, Toto, je raserai la moitié du quartier de la Défense. C'est les pollueurs avec leur gratte-ciel. Ah non, merci, non, merci. Un gratte-ciel, ça sert à rien. Depuis quand le ciel a besoin de papouilles? Depuis quand il veut qu'on le gratte? Hop, je rase la Défense, j'en fais une forêt. On respirera, on restera le quartier des affaires parce que les péripatéticiennes viendront s'y installer gratuitement.
1: D'accord.
0: Un arbre, une camionnette. Gepetto, je grefferai des brumisateurs sur tous les pigeons parisiens. Avec le nombre qui sont, croyez-moi, il fera bon. Même très frais, hein, la petite laine ne sera pas de refus.
2: D'accord.
0: Et enfin, attendez, alors Primo, Toto, Gepetto, Goliot.
2: Ouais.
0: Les bateaux mouches navigueront en boucle beaucoup plus vite pour créer un petit courant d'air qui rafraîchira les quais qu'un peu de chance tout Paris.
2: Ouais.
0: Bon, ça dépend de quel côté je mets les pales. Voilà.
2: Ouais. Eh bien, on espère que le nouveau maire de Paris a pris note de tout ça.
0: Oh, bah, il s'en fout, lui. Ouais. Hein. Bon, alors là, il est à la clim dans son bureau. Hein,
2: ah, monsieur,
0: oui, bien sûr, rien à foutre, je balance. Il roule en 4x4 aussi.
2: Ah, bon,
0: il a un Humer.
1: C'est pas bien.
0: S'il a un Humer. Il est fan d'un gars là, qui roule dans Paris avec une 307 Critère 63 qui va. La radio,
2: aussi,
0: il paraît.
2: Voilà. C'est scandaleux.
0: Allez, jingle les bouts. Allez, on y va.
1: Je suis pour rien.

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3: Voici les questions des jeunes du jour.
4: Ah. Salut, c'est Sacha. Coé, comment tu fais pour être aussi fort à la radio?
5: La muscu. C'est le mec qui a répondu.
3: Ouais, c'est la muscu des oreilles. Je muscle. Bah, je sais pas si on est.
6: Expérience, tout ça.
3: Non, oui. Je sais pas si on est très fort, mais je pense que, le vrai secret, c'est le travail et l'amusement. Je pense que si tu t'amuses, ça cache le travail. Et en fait, je pense que plus tu t'amuses. Moi, j'ai toujours cru que quand on s'amuse, nous. Si t'as un sens un peu du public, hein, c'est-à-dire si tu fais attention, pas quand, parce que sinon t'es dans l'entre-soi, hein, tu t'amuses à trois personnes et tu fais chier tout le monde. Mais si tu t'amuses entre nous, je pense que les gens s'amusent.
5: Mais c'est naturel aussi, parce que t'en as plein qui font de la radio, des concurrents, qui donnent un genre dès qu'ils prennent l'antenne. Ah. Ils changent leur voix. Et...
3: Non, mais ça faut pas.
5: Non, mais voilà.
3: Quand tu pipotes aujourd'hui, ça sent, les gens disent un truc pas normal. Voilà, je pense que c'est ça, l'amusement, on est d'accord?
6: Ouais, spontanéité.
3: La spontanéité.
5: C'est comme si on était dans le bureau, en fait, là, quand on est là.
3: Très bien. Stouff, tu rajouterais quelque chose?
7: Non.
3: Merci.
7: Non, j'en ai un qui m'a saoulé, là, sur les réseaux.
3: Oh, mais tu vas arrêter! Enfin!
6: On est mou encore?
7: Oh. Non, là, c'est autre chose!
8: Salut l'équipe, c'est Wilhelm. Corentin, si quelqu'un observait ta journée en caméra cachée, quel moment te ferait le plus honte?
3: Ah, c'est dans
5: des toilettes? Ouais.
3: Non, c'est pas ça. Non.
5: Non, je.
3: Faudrait pas qu'on se filme dans le bureau, les gars, parce que franchement, les briefs et les débriefs d'émission, faut que ça reste clos quand même.
5: Ouais, ça, non, je pense que c'est la sieste. Moi, je pense que c'est la sieste d'après-émission. Ah, entre les deux.
7: Sur le pouf?
5: Sur le pouf où je m'étale, je dois avoir une gueule.
3: Et tu m'as pas vu là, allongé comme un, vampire hier après-midi.
9: Mais moi, après l'émission, des fois, je suis assis à mon bureau, je travaille et j'entends. Je me retourne, c'est Corentin qui a sauté dans le pouf.
5: Et en plus, c'est le pouf qui s'adapte à ton truc. Une fois que t'es dedans, tu peux plus bouger.
3: Il a l'air bien celui-là, il a l'air très bien.
9: Magnifique. Un dernier.
8: Salut l'équipe, c'est Maïline, Pietre. Si on fouille ton téléphone pendant 30 secondes, tu préfères qu'on regarde les photos, les notes ou les recherches Google?
3: J'ai pas compris.
6: Si on fouille ton téléphone.
3: Oh bah non, pas les photos.
7: Tu préfères qu'on aille voir les photos?
6: Non, pas les recherches Google, c'est pour le boulot, donc tu peux y aller.
5: Et les notes, pareil.
6: Et les notes, c'est pareil, c'est que du boulot.
3: Oui, il prend pas de notes, il y a qu'à se voir, il se souvient de rien. Donc s'il en prenait.
6: Et tu touches pas Instagram!
3: Voilà, c'est bon.
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3: Voici le top de Stouff.
1: Ma petite Stouffette, c'est quoi le top aujourd'hui?
4: C'est les messages qu'on n'envoie jamais, mais qu'on a écrit ou commencé à écrire. En fait, c'est des messages qu'on écrit sous le coup, généralement de l'émotion, de la colère, de la nostalgie, ou ouais. Si on est blessé. Généralement aussi, on écrit le soir.
1: Moi, je suis comme ça. Moi, il y a un message qui me fait pas plaisir. Le scud, il peut partir,
4: oui,
1: mais direct.
4: C'est de l'émotion.
1: Et je peux le regretter. Et parce qu'il se trouve que je ne le relis pas avant.
4: Bah voilà, c'est généralement, c'est la petite relecture qui te permet souvent de prendre du recul et de pas appuyer sur envoyer.
3: Oui, et puis toi, en plus, comme tu dis que t'as tes messages, tu allumes quelqu'un, mais il comprend rien.
1: Ouais.
4: Alors, dans les exemples de messages, on a le texto Alex qui a été envoyé à 23h passée en étant sobre, hein, je précise, hein, évidemment, qu'on a écrit dans un moment de nostalgie ou de solitude. On le relit, on se dit, ouais, non, je vais peut-être pas lui renvoyer là, je vais mettre de côté quand même, parce que la réponse, elle peut être salée.
3: Par contre, quand t'as bu, oui, tu retrouves.
1: Mais alors, quand t'as bu, c'est
4: différent.
1: Quand t'as bu, c'est encore deux fois plus chaud.
4: Comme message qu'on n'envoie jamais, on a la réponse cinglante à un collègue ou un patron après une remarque injuste qu'on relit généralement en se disant « Ouais, non, je vais pas... »
1: C'est-à-dire le patron, il te fait une remarque injuste et tu veux lui répondre.
4: Tu veux lui répondre que c'est pas juste, que c'est pas normal et que tu veux te montrer bien. Et tu te dis, oui, je vais peut-être pas le faire, c'est le patron, ça va être mal vu.
1: Si t'as pas mis tes lunettes, tu voulais mettre un pouce, t'as mis le doigt du milieu, évidemment.
4: Et sur un collègue, des fois, tu voulais leur dire d'aller se faire foutre, mais tu te dis, bon, je vais rester courtois quand même, je vais pas envoyer ça.
3: Sauf erreur de ma part, là. Non, peut-être pas.
4: Autre message, on a le fameux je t'aime qui est envoyé trop tôt dans une relation naissante qu'on efface tout de suite par peur de faire fuir l'autre. On met le message, on va terminer par. Tu sais, j'ai des sentiments et je t'aime. Ouais. Là, tu le relis, tu fais peut-être pas maintenant.
5: Avant
4: c'est
5: d'arriver,
4: pas le bon timing.
5: Ouais. Avant d'arriver au rendez-vous Tinder, oui.
1: Ouais, c'est vrai.
6: Envoie l'aubergine avant.
1: C'est vrai. Tu viens à peine de valider sa photo. C'est vrai que le je t'aime qui part direct. Corentin, le je t'aime qui part trop tôt, il te fait peur.
6: Ouais, ça me
4: c'est
6: fait
4: ça,
6: flipper,
4: voilà.
6: Ah, le cadenas mis trop tôt.
4: Ouais, ça te fait fuir.
6: Oh, ouais, non.
1: Ah, tu trouves que c'est un cadenas, toi?
6: Envoie l'aubergine.
4: C'est ça.
6: On va.
4: Combien de temps de relation? C'est ça qui est. Il y a pas en fait de.
1: Mais je pense qu'il y a pas de règle parce que tu peux avoir un vrai coup de foudre et une histoire magique.
4: Mais c'est vrai que si tu le dis au bout de deux jours, je t'aime, enfin tu vois, c'est très.
1: Et aux deux heures, on n'en parlera pas.
6: En soirée,
7: deux minutes. Je t'aime.
4: Autre message qu'on n'envoie jamais, c'est généralement le pavé d'explication après un malentendu ou une dispute, c'est trop long, tu mets trop de justificatifs et tu remplaces généralement par OK.
1: Oh, ça, vous les filles, le je vais quand même te le dire. Il faut que ça sorte, le pavé qui arrive.
3: Non, le pavé, je le lis pas.
1: Ça, c'est votre truc.
4: Ouais,
1: hein.
4: Parce que moi, je sais que vous lisez pas les pavés.
1: Ah,
4: donc, quand je suis lancée et que je me mets un pavé, je relis toujours et je fais. Et puis j'efface.
1: Ouais, t'effaces, mais il y en a qu'on voit. Hein.
4: Ah ouais,
1: ouais, t'inquiète, dans ma vie, j'ai reconnu le pavé, il arrive. Hein.
4: Ah bon dans ta gueule, le pavé.
1: Non, mais il arrive, il y a des tas de gars qui m'écoutent.
5: C'est vrai que c'est jamais bon signe quand tu prends un pavé.
1: C'est très féminin.
4: Mais tu le lis.
1: Le truc de je vais. Tout lui dire, comme ça il va le passer.
4: Est-ce que vous le lisez en entier,
1: c'est
4: ma question, ou vous lisez la première ligne et la dernière ligne, comme ça vous savez le message?
1: Regarde, si à la fin il n'y a pas de smiley, je dis il pue celui-là.
4: Ouais. Ah, tu l'effaces tout de suite,
6: c'est ça.
1: Il pue celui-là. S'il n'y a pas de smiley, s'il n'y a pas un tour, là, il pue.
5: S'il y a cordialement.
3: En plus, tu vois que quand c'est un pavé, tu vois que la fin s'afficher en premier. Adieu. Ah oui.
4: Et pour terminer, dans les messages qu'on n'envoie jamais, généralement il y a la demande d'augmentation rédigée en entier. Et qui n'est jamais transmise, c'est par peur de refus ou on ne sait pas vraiment le montant qu'on va avoir ou on a peur d'être déçu.
1: T'as raison.
4: T'as rien.
1: Bah, c'est pas
4: t'as
1: plus pas mal que vous ne me l'envoyez pas.
4: C'est peut-être pour ça que.
1: La peur du refus, c'est exactement ça. Bravo, Stouff.
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2: Nous avons décidé d'arrêter les chansons tristes, c'est fini. Ça n'arrivera plus jamais. Nous, on les transforme en version reggae. Par exemple, Toi plus moi de Grégoire.
3: Ouais. Plus moi. Plus
2: belle chanson, plus mais. Eh ben maintenant, c'est terminé. Vive le soleil.
4: Babylon System. Grégoire, Babylon.

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0: Il y a un truc, hey, il y a un truc là, je dis, il y a les gens qui sont...
2: J'ai oublié de mettre Genja.
0: Plus moi, plus lui, plus tous ceux qui sont seuls. J'appelle le patron de Skyrock, je te le fais rentrer ça direct. L'appel, ça va être vite vu. Ne me quitte pas de Jacques Brel. Bon, alors là, on a le summum, là.
3: Oh
0: là.
3: Pas.
0: Bah, elle l'a déjà quitté, là, visiblement.
3: Ouais, ouais, il faut oublier.
4: Oh là là. Moi, je me barre là.
0: Là, ta femme vient de te quitter. Tu mets l'île, t'es là, tu te dis, je vais m'étendre un peu parce que Sylvie, elle est partie avec les enfants, elle m'a pris la rhino, elle m'a tout pris, je vais mettre la radio.
3: Ne me quitte pas.
4: Allez, il se met à pleuvoir.
3: Il faut oublier. Ah,
4: là, tu vois le panneau Limoges.
0: Bon, sorti Limoges, tu dis, ça fait beaucoup quand même. Allez, pour la peine, en version reggae, c'est plus la même.

0: Sound System. Bon, après, hein, c'est. Il y a 26 minutes. Ne me quitte pas. Ne me quitte pas, non. Marie de Johnny Hallyday, vous la connaissez évidemment.
1: Ah, oui. Oh, Marie.
2: Belle chanson.
1: Si tu savais tout le mal que l'on me fait.
0: Allez, version reggae pour Johnny.
3: Hey, yo. Dédicacé à ma petite Marie. Du monde entier. Libérez tous mes frères.

0: On a un auditeur fan de reggae là qui voulait réagir à nos reprises, monsieur.
1: Yeah man, big up the man gonna bring you them from the Celestia the first. I and I some better got one them place, big up the man called original Vega Brace.
0: Bah oui. Bah voilà. Très bien, bon.
2: Bah bon. 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
1: Dans la villa des animateurs, Aya Nakamura a enflammé le Stade de France avec sa maman et sa chanson Merci Macron. Et des centaines de milliers de spectateurs qui sont venus assister à un show exceptionnel. C'était bien ou pas? J'ai entendu parler beaucoup de celui de Bruno Mars. On m'a dit qu'Aya Nakamura, bon, c'était un peu c'est statique, quoi. C'est tranquillou,
2: oui,
1: quoi.
2: C'est différent de Guetta, Bruno Mars.
1: Alors, il y a le film de cette trilogie serait pensé comme une œuvre, hein, paraît-il. C'est ce qui est écrit dans le programme télé.
2: Ça, ouais.
1: Puisqu'ils ont suivi pendant 3 soirs sur France 4. Rappelons sur France 4, le nombre de téléspectateurs est inclus dans le nom. Qu'en pensent les personnalités de la villa? On a qui?
3: On va demander l'avis de Fabrice Lucchini. Bonjour, Fabrice.
4: Trois stades de France. Jadis, on y entendait le souffle de l'histoire, Johnny. Ouais. Les Rolling Stones, Paul McCartney, Madonna. Aujourd'hui, on y entend blablabla Pookie. Ferme la porte à la Pookie dans le sas, on entend je suis pas tacatin, Jaja. La syntaxe est partie en vacances, elle a pris un billet sans retour. Les gens adorent, ils sont en extase, ils ne comprennent pas ce qu'ils chantent, ces abrutis sont énormes.
3: Après, monsieur Lucchini, ça ne vous plaît peut-être pas, mais Aya est un phénomène français quand même, vous le savez, et mondial.
4: Je respecte le phénomène, attention, ne me faites pas dire ce que j'ai pas dit, chacun ses goûts. Les mouches aiment bien la merde et pourtant on vit avec. Moi, quand j'entends certaines paroles, je me demande, est-ce qu'un poète du 19e siècle aurait survécu à ça? La réponse est non.
3: Oui, mais c'est des époques, des générations différentes, vous voyez.
4: Edith Piaf.
2: Ah oui, voilà.
4: Piaf, non, oui. Rien de rien. Voilà une femme qui chantait une catastrophe avec une robe noire et une âme immense. Aujourd'hui, Piaf aurait peut-être chanté « Je ne regrette rien, sauf mon mot de passe, mon wifi, mon ex qui m'a laissé des vues. » Elle aurait pu chanter « Je vois la vie en Ragnarok » ou encore « Entraînée par la foule, je fais des bombes au canal Saint-Martin et je demande 2 balles et j'enfile 2 à la douane. » C'est énorme. Hashtag Edith en PLS. Je hais cette génération de débiles. Merci.
3: Bon, bah merci, monsieur Lucchini. Bonne journée. Et on a Nikos avec nous maintenant.
5: Salut,
3: bonjour, Nikos. Vous connaissez bien Aya, hein?
5: Bienvenue dans 50 Minutes Inside. Le bac. Nos équipes ont suivi la chanteuse, la queen, la belle, la magnifique, la Pookie dans le sas. Aya, Namama Bakura.
6: Non.
5: Yaka, Ramo Amamuna.
6: Non.
5: Aya, c'est plus simple. Voilà. Et c'est beaucoup plus simple.
3: Bon. Vous avez appris des choses. Comment se prépare-t-elle avant le Stade de France, tout ça, ou pas?
5: Elle relit ses chansons pour être sûre de bien comprendre les paroles. Et surtout, nous avons fait une découverte extraordinaire.
2: Ah bon?
5: Des archéologues sont venus dans sa loge.
2: Ah. Wow.
3: Dans sa loge, pourquoi faire?
5: Nous avons retrouvé des fossiles. Sauf que rien à voir avec les fossiles d'antan. Parce que croyez-moi, un vélociraptor ou un T-Rex avec des fossiles, ben ça change tout. Bref, les coulisses du Stade de France de la Queen, la belle, la magnifique, Pookie dans le sas. Ce soir sur France à la télé. Sur TF1, il faut que je fasse attention
2: à ce
5: que
2: je
3: fais. Merci Nico, c'est à bientôt. On va finir avec Jean-Marie Bigard. Bonjour
7: oui.
3: Jean-Marie.
7: J'ai plus le temps du tout, c'est ça?
3: Ouais.
7: On est en retard. J'ai donc une blague courte
3: allez,
7: et familiale.
3: Jean-Marie.
7: Ouais, c'est un couple, tu vois, ils sont à la maternité.
3: Ouais.
7: Faire une échographie prénatale.
3: D'accord.
2: Okay.
7: C'est important.
6: Bah oui.
7: La jeune femme a dit, attendez, docteur, je vois venir. Ni moi, ni mon mari, nous ne voulons connaître le sexe de l'enfant. Non, on veut pas. Tu vois, elle est tendue. Le docteur, il dit, ouais, d'accord, c'est dommage, parce qu'on voit bien les couilles.
3: Oh non.
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1: En me posant sur le canapé, je tombe sur la vidéo, vous allez entendre, en tout cas vous allez entendre que le son. Mm-hmm. Et pour moi, elle va intéresser mon Pietro.
2: Ah.
1: C'est un chiffre et je comprends pourquoi Pietre, il est tout fin.
3: Un bon P brûle environ 57 calories. Si tu pètes 135 fois en une journée, 1 kg de gras, 7700 calories. Donc en pétant 135 fois, tu auras brûlé 1 kg de gras.
4: Waouh! C'est pas fou ça?
5: Donc, toi tu perds 4, 5 kilos de gras.
1: Ouais, il faut qu'il mange beaucoup.
4: Tu comprends pourquoi je peux manger 5 pains au chocolat le matin?
1: Il est en déficit calorique, mon Pietro.
6: Moi aussi, il y a que ça. Hein.
1: Et j'aimerais vous faire écouter cette jeune femme.
4: Quand je pète, c'est une boulangerie.
1: Si, c'est vrai, c'est l'équivalent de 3 flanches. On l'a dit. J'aimerais vous faire écouter cette jeune femme. Elle vient de passer un moment avec son plan cul. Alors, beaucoup de gens ont vécu cette expérience. Et elle se filme directement après. Vous allez comprendre cette vidéo, ça va parler à plein de gens.
7: Ah. Oh putain, je pouvais plus me retenir. J'ai cru que j'allais exploser. Mais Dieu merci, il est enfin pas. Je pouvais plus me retenir. Là, j'ai une vraie question, les gars. Comment vous faites quand vous passez la nuit sans péter? Putain.
6: Ah, lâche tout.
1: Elle va bien.
4: Mais tu fais pas ça sur les réseaux, madame.
1: Madame.
2: C'est vrai que bon.
1: Madame, vraiment, faut pas tout mettre. Hein, madame, il y a des moments, est-ce que vous pourriez garder un petit peu d'intimité, un petit peu de distance?
2: Elle est détendue.
1: L'humour, c'est une chose, mais bon, faut.
4: Elle a perdu un kilo, là.
1: Ah, mais bon,
4: un bon cul.
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1: Champion du monde de l'actu, le premier est un Mexicain qui s'appelle Batman. Alors vous avez peut-être vu ces vidéos, elles sont folles. Et il est dans l'état de Jalisco, je ne sais pas où c'est, mais on lui fait confiance. Et il se déguise en Batman, il arpente les rues. Depuis plusieurs jours, il y a eu 5 hommes suspectés de vol de moto qui ont été retrouvés attachés à des lampadaires avec des rubans adhésifs avec la moto à côté.
2: Oui.
1: Et il en a profité pour lancer sa marque de rubans adhésifs qui s'appelle le Batscotch. C'est énorme. Mais il est fantastique, c'est pas, je trouve ça génial, il n'est pas con ce Batman. Déjà qu'il avait sa marque de poisson pané, Krusty Bat.
2: Ah, non, c'est lui.
1: C'est lui, Krusty Bat.
2: Ah bon,
1: bien sûr, c'est lui. Ah, bien évidemment, bien sûr.
3: Ah, il y a Krusty Poulet, Krusty Bat.
1: Bah, c'est lui. Ouais. Deuxième champion, Jonathan Lee Riches. Ouais. Il est américain, il vient de Corrèze. Détenteur du record du monde Guinness du plus grand nombre de plaintes judiciaires déposées par une seule personne.
3: Attends, je veux pas savoir le nombre là.
1: Oh bah, il en a déposé par 1000.
2: Non.
1: Pas 2000.
2: Ah, voilà.
3: Quoi ?
4: 3000 ?
1: Pas 3000.
2: Non.
3: Mais arrête.
1: 4000 plaintes, il a déposé.
3: Mais
1: plus de 4000 contre des célébrités. Il a attaqué Britney Spears.
3: Tiens.
1: Bill Gates. Il a attaqué des entreprises. Il a même attaqué la Tour Eiffel. Personne ne sait pourquoi. Et donc, il a décroché officiellement le titre du gars qui a fait le plus de procès dans le monde. Sa réaction à cette reconnaissance, vous savez ce qu'il a fait ?
2: Non.
1: Il a poursuivi le Guinness Book lui-même.
2: Non.
1: Parce qu'ils disent qu'ils ont utilisé son nom sans avoir demandé l'autorisation.
2: Oh,
3: génial.
2: Ah, il vaut le son truc, le gars.
1: Oui, comme il s'est auto-soulé lui-même, il a porté plainte contre lui-même. Il s'est fait un AVC. Il a mis son côté gauche en tôle, lui. Le côté droit, il le garde normal. Et enfin, le champion du monde, Ralph Massaro. C'est là où je vous dis, accrochez-vous pour cette info, parce que vous n'êtes pas prêts. Il a 28 ans. Il est hospitalisé parce qu'on a retrouvé ses 25 petits chevaux. Vous savez les petits chevaux, les petits jouets ?
2: Ouais.
1: On a tous eu ça, le petit
2: chevaux. Ah, l'illusion, ouais.
1: Voilà. Coincé dans son rectum.
2: Ah, 25.
1: Suite à une soirée bien arrosée lancée entre amis, on n'a pas les mêmes. Le défi était simple, voir qui pouvait en insérer le plus. Il a continué sous les acclamations du groupe. Déjà, bon, faut avoir des copains très à l'aise parce que tu prends tes à table, t'as des petits chevaux, tu dis tiens, je vais me les mettre dans les fesses.
2: Allez, on se fait un FIFA.
1: Et t'as tous tes copains qui font
2: là.
1: Allez, allez, le cowboy.
2: Le copain avec la frontale qui dit allez, t'as encore de la place.
1: Et alors le problème, c'est qu'il n'a pas pu les retirer.
2: Ah bah oui.
1: Ah oui, parce que les petits cow-boys sont remontés. Ses amis ont cru qu'il exagérait, ils ont appelé les secours. Ils voyaient qu'il était incapable de marcher. Donc ils ont appelé les secours, il est hospitalisé. Ils lui ont donc retiré 25 petits chevaux.
2: Oh là là.
1: Voilà. Alors après, moi je dis toujours la même question, c'est quand t'arrives à l'hôpital, qu'est-ce que tu racontes au médecin ?
2: Oui, c'est vrai.
1: Bah, tu dis, alors oui, qu'est-ce qui s'est passé ?
2: Là, tu peux pas s'asseoir 25 fois
1: de suite. Non, alors attendez, vous allez rire. Je rangeais ma chambre.
2: Ouais.
1: Et il n'y avait plus assez de place dans mes placards. Donc, tout ça.
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3: Je ne suis pas très main verte.
4: Je sais pas vous, moi je suis nul.
3: Ah, moi aussi. Oui, toi oui.
5: Ah bah c'est le seul de l'équipe.
3: Moi j'y arrive pas. Hier en rentrant, je n'ai eu pourtant que des vidéos de jardinage. Côtes de bœuf, mais là j'avais que du jardinage. Par contre, j'ai eu des conseils de jardinage un peu étonnants, comme celui-ci, écoutez.
6: Lorsque vous enterrez un corps dans votre jardin, pensez à le recouvrir de plantes en voie de disparition. Il sera ainsi illégal de les déterrer. Abonne-toi pour plus de conseils de jardinage.
3: Ah bah d'accord. Ah bah ça va.
7: C'est
3: alors.
7: C'est pas con.
3: C'est ce qu'on dit. On dit que quand tu mets un corps, il faut mettre au-dessus la corde d'un animal. Et au-dessus, les plantes rares.
7: Ah ouais.
5: Il y a Dupont de Ligonnès qui va mettre sur Facebook, vous auriez pu dire avant.
7: On a évité de couler une dalle.
3: On a eu aussi le conseil jardinage. Alors, il est toujours glauque, mais grâce à celui-ci, tu peux en plus faire des économies.
8: Si tu enterres un corps dans ton jardin, ta maison est techniquement considérée comme un cimetière.
3: Ah bon ?
8: Donc, tu ne payes plus de taxes. Abonne-toi pour plus de conseils en jardin.
7: Mais c'est quoi ça ?
3: Je viens d'avoir deux bons conseils. Allez, il y a le paysagiste professionnel. Lui, il profite des tendances TikTok pour faire la pub de son entreprise.
9: Celui-là qui veut faire son jardin, qui m'appelle, je fais des taillages, des lagages, du broyage.
10: Alors j'organise les mariages.
9: C'est même du tondage.
10: Alors tout l'été, là, je suis libre. Ah, c'est ça mon métier, maintenant.
9: Alors appelez-moi celui qui a besoin de faire son jardin. Hein. Allez, à plus tard, hein, merci.
3: Il a raison. Allez, bisous, les gars.
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2: Les 20 tubes des années 80 préférés des Français sur W9. Bon, bah, c'est principe de la télé. L'été, on déstocke. On passe des trucs qui sont passés 20 fois et qui ne feront que 200 000 téléspectateurs. Mais c'est pas grave parce que ils doivent se dire rincer pour rincer.
3: Ah oui.
2: On y va. Jérôme Anthony va retracer une décennie de succès. J'aime bien Jérôme Anthony.
4: Moi aussi.
3: Oui.
2: Toi aussi, c'est vrai.
4: Oui, moi, hein. J'aime beaucoup.
5: Ouais. C'est un moment, je le connaissais très bien même.
2: Ouais, ça fait des années que je le croise. Je l'ai croisé plein de fois.
4: On le voit pas assez d'ailleurs.
2: Fait partie de ces mecs gentils. Il fait ce métier.
5: Il emmerde personne.
4: C'est ça.
2: Ouais. Il chante dans son coin. Il fait un album. Il fait machin. C'est un gentil.
3: Il fait de la cuisine avec Cyril Lignac.
2: Non, mais tu sais quoi? Il y a des gens dans ce métier. La télé, la télé rend fou. Le cinéma rend con, mais la télé rend fou. Et vous avez des gens qui changent de personnalité, qui deviennent complètement débiles parce qu'ils font de la télé et qu'ils ont un pseudo-succès. Et lui, ça fait partie des gens gentils de ce métier.
5: On est d'accord. Ça a l'air d'être un passionné, un vrai passionné.
2: Ah, mais c'est un gars bien. Alors ce soir, évidemment, toute première fois, l'amour à la plage de Niagara, voyage de Désirless, boule de flipper de Corinne Charby, nuit de folie de début de soirée. Bon, alors là, les programmateurs d'RFM, les mecs qui vont être devant.
5: Il y a toutes tes vidéos du matin là.
2: Ah là, tout ce que je chante.
4: Oui, c'est vrai.
3: C'est
2: dit, ça me fait kiffer aussi. Hein. Alors, on va jouer avec qui dans la villa?
4: Oui, on a pour
2: qui
4: commencer, on va jouer à N'oubliez pas les paroles avec Nagui. Bonjour Nagui.

0: 80 et pour jouer avec nous, notre maestro Manu, notre président.
1: Bonjour tout le monde, bonjour Nagui,
2: bonjour.
1: Comment ça va France Télé? J'espère que l'argent public est bien utilisé. Et y a intérêt, parce que le pays est dans la mouise, donc s'il le faut, je vous pique du blé. Nagui pourra dire bye bye les taxis et t'iras en vélib chanter ton karaoké.
0: Eh bien, je prends note, monsieur le président, et c'est ce que nous allons voir, puisque vous allez tenter de ne pas oublier les paroles de cette chanson des années 80. Ça, c'est vraiment toi de téléphone.
1: Ah, je suis chaud. Ah, ça rappelle des souvenirs. Téléphone en boîte, j'ai péchou là-dessus. Ah, je vous le dis, ah mince, j'étais déjà avec Brigitte, merde.
3: Ah, oui.
1: Faut pas qu'elle entende, ça fout le potin dans le jeu de boules, comme on dit. Allez, chantons tous ensemble.
0: Le président Macron sur téléphone, c'est parti.

0: Ça se sent que c'est toi. C'est Brigitte. Qui a pété sous les draps. Ah, lâchez-moi par contre. Tenez, prenez ça dans les carreaux, les danseurs derrière. Vous allez savoir pourquoi vous agitez les bras.
1: Est-ce que ce sont les bonnes paroles, monsieur Macron, notre président? Monsieur Macron, bravo, bravo, bravo, bravo, bravo.
0: Merci,
1: bravo.
0: Merci à tous. À j'adore la musique. Vive la musique et vive les années 80. Partenaire particulier, cher partenaire particulier.
2: Monsieur le Président.
0: Quand le choqué cause des levées de gravir en verre, je sentais bien que la journée était mal.
2: Comment est-ce
0: que dans la caisse, c'était cassé, il a crevé l'écran, mais dans la gamme, on a rien. Ah, j'adore cette musique. Bisous, les amis. Europe 2, Pop Radio.
3: Bisous, monsieur le
0: boule de flipper.
2: Ouais, ouais, ouais.
3: Merci à vous deux et bonne journée. On va finir avec Patrick Sébastien. Bonjour Patrick.
4: Hey, les gars, le plus fort c'est
5: il fait quoi,
4: qui fait l'hélicoptère avec sa bistouquette.
5: Le plus beau c'est
6: putain, qu'est-ce qu'on est bien.
4: Qui c'est dans les airs en faisant tourner sa quéquette.
6: Putain, ça va le petit lève-tôt, vous êtes en
3: oui,
6: forme.
3: Et vous,
6: ça va,
3: et vous Patrick.
6: Putain, ouais, moi aussi je suis en pleine forme. Par les années 80.
3: Ouais. Ouais. Ouais.
6: Franchement, la vie, c'est les années 80.
2: Oh ouais.
6: Je me souviens, je passais la soirée au bouliche de Flipper, connu par. C'était Corinne Charbit qui était ça. C'est une bouliche de Flipper. Pas celle du dauphin. Putain, j'avais baissé mon fut, j'étais pas rasé. Ils ont cru que c'était Alain Souchon qui faisait un duo avec Jean Schultes.
3: Oh non, pas trop de détails, Patrick.
6: Tu vois,
3: non, mais il est tôt.
6: Putain, t'as étouffé, mais étouffe. Là, tout de suite, on parle des années 80. Ça va, c'est pas non plus une folie. Je t'ai pas parlé du trisome avec David et Jonathan. Il n'y avait pas que le crocodile sur le blouson, je te le dis. Sinon, j'ai une autre anecdote. Je vous la raconte, ta chanson.
3: D'accord.
6: Allez, on y va, c'est parti. Allez, musique.
2: Doucement.
6: Vous êtes dans la voiture, vous êtes dans les camions. 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La France a besoin de s'amuser.
2: Ouais.
6: Et l'année 80, c'était vachement bien. On chantait Indochine et même du Broski Beat. Même c'est ce que je préférais.

0: sur Europe 2.
1: Nuit blanche.
2: L'affaire est terrible. Alexis Burlot, patron du séchoir de Bugey, dans l'Ain, reçoit un mail fâcheux. Il devait, dans sa glacière, participer au championnat de France. Il part à Paris avec ses saucissons. Pourquoi ? Parce que on lui annonce la disparition d'un colis qui contenait les 46 saucissons.
3: Oh, voilà.
2: Donc 4 étaient sélectionnés pour la finale du championnat de France de saucissons.
3: Il a pu.
2: Le mieux, c'est d'en parler avec l'intéressé lui-même. Allô ?
4: Oui, allô ?
2: Bonjour, vous appelez pas Alexis.
4: Je suis sa femme, il m'a laissé le bébé là.
2: Bonjour Mme Burlot, comment ça va ?
4: Ça va, merci.
2: Ça va bien ? Alors, qu'est-ce qui s'est passé avec Il est où ce colis avec les 46 saucissons ? Il est où ?
4: Eh ben justement, on vient de le recevoir à nouveau.
2: Ah ! Bonne nouvelle.
4: On le remet en lice, on va faire un petit jeu concours là sur notre page Facebook.
5: Bah, du coup.
2: Et alors, votre chérie, donc c'est ça qui est drôle, c'est que vous apprenez à 6h45 du matin que les 46 saucissons, le colis n'est pas là.
3: A disparu.
2: Donc, qu'est-ce qui fait votre chérie alors ?
4: On se réveille tous un peu en panique. On regarde les trains pour aller à Paris. On se pose des questions. Est-ce qu'on fait l'aller-retour ? Donc, je lui dis bah oui, faut pas. On est qualifié pour la finale. Donc donc voilà, je regarde les trains pendant que lui, je réserve les trains pendant que lui, il va repréparer nouveau la commande.
2: Parce il recollectionne ses saucissons, il reprend ses saucissons, il tâtonne, il prend le meilleur.
4: Et puis voilà, donc il fait un peu ça dans l'urgence et puis après il part du coup à Paris avec un de nos super potes Stéphane. Vous avez prévu déjà de passer la journée ensemble pour un repas de remerciement dans les côtes rôties.